0: Raconte-nous ce changement d'ambiance, même si encore dans la question, sur un mode très doux de piano, voix et cordes, tu disais que de toute façon, tu n'allais pas rester sage.
1: C'est ça, moi je ne suis jamais sage. Mais je pense qu'après l'Affreuse, qui était une création pour l'Hyper Weekend Festival, ici même à la Maison de la Radio, j'avais fini un petit peu ce trajet-là.
0: Ouais. Que oui, parce voulais, que la question, ce n'était pas juste une chanson,
1: oui.
0: C'était dans le cadre de tout un spectacle
1: c'est ça.
0: Qui était très posé, très piano-voix.
1: Exactement, ouais. Piano-voix, où je voulais m'essayer à l'exercice de la chanson. Et après, je me suis posée, je me suis dit, tu sais quoi ? Attends un peu et on verra si ça revient. Et donc les idées ne me venaient pas tout de suite parce que la priorité, je pense, avant d'arriver à beaucoup, avant d'arriver à faire un album, c'était de me reconnecter avec moi-même et aussi avec mon public et mon audience. Et c'est là où la première étape a eu lieu qui était celle de reprendre un peu contact avec mon public de manière un peu plus directe.
0: C'est intéressant, t'as dit public et après t'as dit audience. Alors même si in English audience, c'est
1: oui.
0: Public, en vrai, dans la vie, et notamment dans ta vie, c'est pas le cas de tous les artistes, mais en fait, t'as deux publics. C'est-à-dire, t'as ton public de musique, des gens qui vont aller à tes concerts, qui vont écouter ta musique, etc. Mais t'as aussi quand même 3 millions d'abonnés, je crois, sur
1: oui.
0: Instagram, etc. Et ça, est-ce que c'est les mêmes? Pas forcément. Donc, quand tu parles de la reconnexion avec le public, tu parles de ceux qui suivaient ta musique?
1: Je parlais non plutôt de ceux qui me suivaient au quotidien.
0: Ah oui.
1: Parce que ceux qui me suivent au quotidien, ça faisait des années que je les avais un petit peu mis de côté.
0: Oui, d'accord.
1: Pour prioriser du coup de la création artistique, les albums, les films que j'ai pu faire, toutes ces choses-là. Et donc du coup, j'étais en train de me dire bon, je m'ennuie un peu, je suis à la maison, je vais bien, je vais discuter avec eux, on va voir ce qui va en découler. Et en fait, de là, je me suis à la fois réconciliée avec cette partie de moi que j'avais un peu mis de côté. Et ensuite, des idées me sont revenues un peu pour écrire de la musique.
0: Et oui, et alors, tu t'étais déconnecté de ça. Pourquoi ? Parce que tu t'étais dit que pour être un vrai artiste, tamponné, artiste, chanteur, il fallait pas faire des vidéos, il fallait pas être trop marrant, en fait.
1: C'est ça. En fait, c'est le côté drôle, c'est le côté internet aussi qui est assez neuf. Et le fait que le métier demande un petit peu il y a cette quête de légitimité qui vient parfois même pas de nous, mais qui nous a un peu imposé. Et en fait, je me suis rendu compte que je m'en foutais un peu.
0: Bah oui.
1: Parce que de toute façon, ce que je fais, c'est assez inconventionnel. Et que les personnes qui m'ont permis aujourd'hui d'être là et de pouvoir produire de la musique, un peu comme bon me semble, c'est toutes les personnes qui me suivent au quotidien et qui sont tombées un peu sur ma chaîne YouTube au début, sur mes reprises.
0: C'est vrai que toi, t'avais commencé sur YouTube avec des reprises.
1: Voilà.
0: Plutôt des chanteuses qu'on adore d'ailleurs.
1: Ouais.
0: Tu reprenais qui
1: Ariana Grande, Lady Gaga, c'est toutes les choses comme ça.
0: C'est ça. Et c'est vrai qu'après, quand t'as commencé à sortir ta musique à toi, tu t'es dit mince, entre les reprises sur YouTube et l'Eurovision, si je veux être considéré comme un artiste,
1: il faut un pivot. Voilà.
0: Faut un pivot.
1: C'est
0: et
1: ça.
0: Là, maintenant, tu peux concilier les deux.
1: Ouais, parce que en plus, je vois toutes mes idoles qui sont maintenant des Instagrammeuses, des TikTokers. Et donc, du coup, je me suis dit, bon, si tout le monde y est, moi, c'est un outil que j'utilise depuis toujours et que j'aime bien pratiquer. Donc, j'ai commencé juste par refaire des petites vidéos, des choses comme ça. Et en fait, par l'humeur de tout ça, des chansons me sont venues, un concept et puis un disque. Et je me suis dit, ok, bon, bah, alors on va faire un disque maintenant. Peut-être que c'est tôt, mais j'y vais.
0: Ok, donc décomplexé,
1: voilà.
0: Pour nous dire, et détaché de ce que les uns ou les autres peuvent penser. Donc ça, c'est plutôt une bonne chose, je
1: toujours,
0: pense, quand on écrit
1: sûr.
0: De la musique. Donc tu dis, des idées me sont venues. Donc une de ces idées concrétisées, c'est beaucoup, qu'on va écouter évidemment dans quelques secondes. Mais alors avant, prépare ton audience ici radio à ce qu'ils vont entendre.
1: Beaucoup, c'est une chanson de dance music, c'est de la musique dansante, de la pop électronique qui est très inspirée de la musique avec laquelle j'ai grandi. Ça peut être la French Touch, tous ces courants-là avec Daft Punk, Justice, mais aussi Bob Sinclair, Martin Solveig, David Guetta, et aussi le Madonna des années 90.
0: Mais oui, j'allais dire, moi ça m'a rappelé, moi qui étais vivante, contrairement à toi à l'époque, ça m'a rappelé pas mal les années 90.
1: C'est ça, c'est très 90, très house 90, parce que c'est des courants que j'aime beaucoup, c'est la musique que j'écoute énormément, et j'avais envie de créer vraiment la musique, la BO de mes soirées, la BO des bonnes soirées que je passe avec mes amis. Et vu que je suis le musicien du groupe, bah c'est pratique. Je peux faire de la musique pour nos ambiances. Et là, on avait une ambiance que j'ai vécue et je me suis dit, ah, ça peut faire un bon titre.
0: Et de quoi ça parle beaucoup?
1: Beaucoup, ça parle de plein de choses. Il y a plusieurs lectures. La première lecture, c'est une chanson qui parle d'amour, qui parle d'un amour un peu artificiel, un peu en surface, où on décide de s'amuser avec son amant sans trop réfléchir aux responsabilités que demande l'engagement. Mais il y avait cette autre lecture que je trouvais assez intéressante avec l'idée du mot beaucoup, parce que on peut souvent penser à Bilal Hassani, à ma personne, et se dire que j'en fais trop. On m'a beaucoup dit que j'en faisais trop. Et moi, j'aime bien répondre à ça en disant que j'en fais beaucoup et que ça part d'une générosité plutôt. Tout mon enthousiasme, que ce soit capillaire, vestimentaire, dans mon interprétation, ma musique, mes clips, mon esthétique, tout ce que je présente, c'est de la générosité. C'est vraiment juste parce que j'aime donner. Bah donc, oui. C'est pas trop, c'est beaucoup.
0: Mais évidemment.
1: Et beaucoup, c'est bien.
0: Évidemment. Et non, et puis surtout, trop peu, c'est chiant.
1: Exactement.
0: C'est là où la vie est intéressante, c'est quand c'est trop, quand on est trop amoureux ou trop en colère, ou enfin, on t'a reproché ça. En même temps, toi, on aurait pu te reprocher à peu près tout à un moment. Non, mais c'est vrai, c'est quand même.

0: Thierry Bilal, il fait beaucoup. L'album arrivera, on n'a pas la date exacte, mais à la fin de l'été. Bilal, est-ce qu'on a le titre de l'album?
1: Oui, le nom de l'album, c'est « Bonsoir Paris
0: ». J'adore. Mais comment tu vas faire quand tu seras en tournée? Alors tu diras « Bonsoir Paris à Saint-Malo ».
1: Non, on va pas dire bonsoir Paris. On va faire bonsoir Toulouse, ah, bonsoir Lyon. Et on passe partout en France avec le bonsoir tour. Mais donc voilà, on va adapter l'album à toutes les villes de France. Mais l'album s'appelle Bonsoir Paris.
0: C'est pas ta première tournée, mais...
1: C'est ma plus grosse tournée.
0: C'est ta plus grosse, ouais.
1: J'ai jamais fait autant de dates de ma vie. Donc venez, prenez vos places, ça va être trop bien, ça part très vite. On est très très contents parce que, voilà, on s'est associé avec 3C, qui est un super tourneur. Pour monter le Bonsoir Tour, le but c'était d'aller rencontrer le maximum de personnes. Le spectacle qu'on est en train de monter, le show qu'on est en train de monter, il est évidemment à mon image, donc grandiloquent. On veut offrir quelque chose de en fait on veut donner un espace aux gens pour se séparer un petit peu de leur vie quotidienne qui peut être un peu morose. Je pense qu'on est dans une époque qui est très cynique, où il est difficile même d'aller chercher la culture pour s'évader.
0: Ouais.
1: Moi, je veux un petit peu prendre les gens avec le crochet comme ça, leur dire, venez, moi, je vous prends avec moi et on va aller s'amuser un petit temps. Et c'est vraiment la mission de ce show. Ouais.
0: Parce que par les temps qui courent, tu penses que prendre le temps de s'amuser, d'écouter ou de regarder du beau, du drôle, du doux, c'est presque un choix politique, quoi.
1: Je pense que c'est important. Il faut pas oublier la culture dans les époques. Dans l'époque, c'est très important de prendre la culture comme un échappatoire, et il faut pas se sentir mal de se faire du bien, quoi. Mmh. Il faut savoir trouver.
0: Parce qu'on peut reprocher, c'est vrai, certains artistes, on dit ah mais ils ne s'engagent pas, on ne l'a pas entendu, il ou elle d'ailleurs, sur tel ou tel sujet, etc. Et en fait, offrir de la joie et ne pas forcément prendre la parole sur les sujets sans dire que ça t'intéresse pas, mais c'est aussi préserver finalement les gens qui viennent te voir, les sortir justement du marasme.
1: Peut-être, moi je pense que c'est important de s'engager quand on a l'impression que notre propos est légitime et pertinent surtout. Parce que si on est impertinent, ça sert à rien de parler. Aujourd'hui, je pense que beaucoup de gens parlent tout le temps.
0: Oui.
1: Donc ça, c'est bien. Il faut se rappeler de son rôle. Moi, évidemment, je suis artiste. Donc ma mission première, elle va être de divertir, d'offrir à travers de la musique, à travers des chansons, à travers du spectacle, de donner du bien aux gens. Et puis ensuite, dans ma place donc de personnalité publique, si je peux utiliser ma plateforme pour discuter de choses qui comptent pour moi et où j'ai l'impression que je suis pertinent d'en parler, je le fais aussi. Je pense que tout ne s'annule, rien ne s'annule, tout peut exister ensemble, mais que c'est important de faire vivre la culture dans cette époque-là.
0: Tu l'as fait, notamment au travers de tes chansons, parler de sujets pas faciles. Par exemple, avec Gisèle Pellicot, on a entendu et son procès, et puis ensuite son livre, La soumission chimique. T'en as parlé dans une de tes chansons, récemment dans le podcast aussi de ton amie Léna Situation. T'as expliqué que t'avais été tentée par certains paradis artificiels qui auraient pu vraiment te faire du mal. Donc en plus, oui, on peut pas dire que tu refuses les sujets difficiles.
1: Non, je les refuse pas. Et puis surtout, là encore, j'essaye toujours de trouver la bonne place et le bon moment pour en parler avant d'arriver sur le déroulé de cet album de Bonsoir Paris, qui est vraiment genre une bulle d'air frais et de bonne humeur, et aussi un album de fête. Je voulais quand même parler à ma communauté qui est quand même encore relativement jeune, c'est des jeunes adultes.
0: C'est moi la plus vieille.
1: Mais voilà, leur dire que l'existence de ces paradis artificiels dans l'époque aussi et dans ces temps sont des échappatoires rapides mais pas efficaces et qui durent pas dans le temps. Donc voilà, quand on peut, il faut discuter, il faut parler avec les gens et aux gens aussi.
0: Je me souviens la première fois que je t'ai interviewé, Bilal, bah t'étais pas bien vieux, t'es toujours très jeune évidemment, mais je me souviens de quelqu'un qui voulait vraiment bien faire, qui voulait être vraiment très très bon élève, alors ce qui est évidemment pas un défaut, mais qui peut-être t'a fait beaucoup de nœuds au ventre.
1: Oui.
0: Comment va le ventre?
1: Le ventre va tellement bien maintenant.
0: Ah.
1: Oui. Alors je suis toujours aussi perfectionniste, mais j'ai trouvé un meilleur endroit où aller puiser le parfait. Voilà. Donc j'avais des quêtes qui étaient un petit peu trop distancées et cumulées avant. Je me disais il fallait à la fois que je fasse ça et ça et ça bien pour ces personnes. Maintenant j'essaie de me faire plaisir à moi d'abord et j'essaie de faire des choses qui me font du bien parce que j'ai l'impression que ça se traduit mieux après quand j'en vois.
0: Et comme le pays a besoin de danser en ce moment, Bilal Hassani vous propose beaucoup.

0: Bilal qui écrit de la musique, qui écrit les paroles. Cette chanson, par exemple, beaucoup. Comment tu les fabriques, tes chansons? T'es où? T'es tout seul? T'es comment?
1: Là, j'étais en before, en avant-fête, chez ma copine Marie-Victoire, à qui je fais des gros bisous. On était une quinzaine. Et en fait, j'ai reçu une ébauche de Sutus, qui est le producteur avec qui je travaille depuis Théorème, qui est aussi un très bon ami à moi. On a le même âge, on fait des mêmes trucs et tout. Et en fait, il m'a envoyé la maquette et le refrain était écrit. Donc, il avait une proposition de parole sur le refrain que j'ai maintenu, que j'ai gardé. Et en fait, j'ai habillé tout le reste, j'ai fait tous les couplets et tout, en regardant mes potes. Voilà. Donc, je me suis mis au calme, j'ai mis mes écouteurs en réduction de bruit, et je les ai regardés vivre. Et ça m'a inspiré les couplets, le pont et toute la thématique du coup de la chanson comme ça dans la vie.
0: Bon, et ça va, tes proches, ils sont au courant qu'à certains moments, tu vas prendre juste 3 mètres de recul, ouais, les regarder, écrire, ils savent.
1: Ils savent, ça arrive souvent. et après, je leur dis, voilà, c'est ça la chanson. Ça, c'était ce soir-là, ça, c'était quand on a fait cet après-midi-là, c'est quand on est parti en week-end. Et ils sont, ah, c'est marrant, ils recollent un petit peu les morceaux, mais c'est très fun. Mais voilà, la vraie mission, je pense, dans mon écriture, surtout sur ce disque, c'est que pour moi, la pop française, elle existe. On la met vraiment souvent sous le tapis. On dit qu'elle n'existe pas, on dit qu'on fait de la variété très bien, qu'on fait de la chanson très bien, mais on a fait de la très bonne pop. C'est ok d'écrire en français de la musique pop.
0: Ouais.
1: Ça, c'est possible, ça peut sonner bien, ça peut être de la très bonne musique et on l'a montré. On a plein d'exemples qui, enfin, moi, quand j'ai grandi, de mes 0 à mes 12 ans, il y avait une scène pop française qui.
0: Tu penses à qui, par exemple?
1: Tellement de gens. Je pense à Laurie, ouais. Je pense à Jennifer. Je pense à Shaim, oui. Que je pense était super pertinente. Je pense que même Étienne Dao, c'est de la pop.
0: Lio,
1: c'est de la pop, de la vraie, vraie pop. Et tous ces artistes-là, et en vrai, Guetta, tout ce qu'il a fait, Solveig, Sinclair, c'était de la pop. Et bon, c'était pas tout le temps en français, c'était pas en français. Mais la pop en français, elle existe et on en a eu de la très bonne. Je pense qu'il y a juste eu un moment où c'est assagi, où il y a eu, ou peut-être par humilité ou par sobriété, on a décidé, ouais, de baisser un petit peu toute l'exubérance. Mais moi, je suis là pour la ressusciter. Voilà, c'est ma mission.
0: Tu sais que si tu te présentais aux élections présidentielles, on vient de trouver ton slogan, ressusciter
1: la pop française.
0: La pop française, ressusciter l'exubérance.
1: Oui,
0: j'adore ça.
1: C'est ça, c'est mon slogan.
0: Il est trop fort.
1: Votez pour moi.
0: Ah, je voudrais te faire écouter quelques notes de la chanson de la jeune Monroe. Je le disais tout à l'heure, toi, quand t'as défendu la France à l'Eurovision, t'avais 19 ans. T'étais déjà pas bien vieux. Elle a 17 ans. Peut-être que tu l'as déjà entendue. C'est la chanson avec laquelle elle va défendre la France dans 10 jours. Regarde.

0: chanteuse lyrique.
1: Évidemment, il y a toute une partie qu'on ne pourra pas chanter sous la douche, mais c'est pas grave.
2: Ouais, c'est très beau.
1: Qu'est-ce que tu si tu pouvais aller la voir et lui dire un petit truc à l'oreille juste avant qu'elle monte sur scène, tu dirais quoi?
2: Reste concentré. Je pense que c'est un exercice qui est très particulier, l'Eurovision, parce qu'il y a beaucoup de forces parallèles qui rentrent en jeu de ce concours-là, mais je comprends sa mission, qui est la même que la mienne quand je le faisais en 2019. C'est, on a envie de chanter, on veut une scène. Elle est sur une très grande scène. Je lui dis d'essayer de s'imprégner. Je lui dirais de s'imprégner de ce qu'elle voit. Les câbles, ses écouteurs, son micro.
1: Des trucs très concrets, en fait.
2: Très, très concrets, voilà. Qu'elle les regarde avec beaucoup d'attention pour se souvenir. Parce qu'on oublie vite les choses comme ça. Et que surtout quand il y a des résultats, quand il y a des votes, des choses comme ça, on a l'impression qu'il faut penser à après. C'est vraiment l'un des rares moments où j'ai l'impression que non, il faut toujours être dans l'instant présent, mais c'est très important de le faire aussi à ce moment-là.
1: Et toi, 7 ans après, si tu pouvais, par une magie quelconque, aller murmurer à l'oreille du Bilal de 19 ans qui est monté sur scène, tu lui dirais quoi?
2: Pas grand-chose, en c'est réalité. Vrai. Non, je pense que ça allait. J'étais très, très insouciant, même si concentré. Et j'étais surtout... Ma mission, en fait, en devenant pendant quelques mois le visage de mon pays, de la France, c'était de pouvoir ouvrir une grande porte avec mon identité, parce que je savais que ce que je proposais était assez neuf pour beaucoup de Français. Et je m'étais dit, ouais, tu y es là, c'est bon, voilà, t'as ouvert cette porte-là. Maintenant, tout ce que tu feras après, ce sera ce que ce sera. Mais c'était par ce début-là qu'il fallait que tu rentres, sinon on t'aurait pas ouvert la porte, quoi.
1: Et pourtant, Dieu sait que ça t'a coûté cher après, en insultes, en fait. T'as été maltraité, pas par tout le monde évidemment, mais par une partie de la population qui, alors je sais pas s'ils étaient prêts ou pas prêts, si c'était à eux d'être prêts ou pas prêts, mais qui en tout cas ont très mal réagi au fait de voir un garçon qui se maquille, qui met des perruques, et qui est en robe, et qui est canon, et tu dis c'était important pour toi de le faire, ça t'a coûté cher après. 7 ans plus tard, on est dans le... On a bien fait? Ou alors, pouah, si j'avais su, je sais pas si je l'aurais fait.
2: Ah non, on a bien fait. Moi, je vais être la plus grande popstar de la planète. Donc du coup, il faut bien commencer quelque part. Et je m'en fiche d'essuyer. Je m'en fiche de devoir faire face à l'adversité quand il est de mon apparence et toutes ces choses-là. Parce que si ça peut faire bouger les choses, c'est très bien. Mais aussi, dans le présent, j'essaie de pas trop me concentrer sur la réaction. On se souviendra pas de moi parce qu'on m'a insulté, ça je le sais. Je sais que j'ai beaucoup de choses à construire encore et que du coup, le biopic sera très, très agréable. Et en vrai, ils en feront partie, ce serait une scène, un montage un peu dramatique.
1: Oh, Bilal, the biopic.
2: Ouais, bientôt.
1: J'ai tellement hâte.
2: Non, pas bientôt, pardon.
1: Pas bientôt.
2: Dans très longtemps.
1: Ah non, mais il y en aura un, c'est sûr.
2: Ouais, en 2112, on va dire comme ça. Imaginez,
1: 2012.
2: Juillet 2112, vous le sortez.
1: Ok.
2: Voilà, comme ça me fait vivre au moins 112 ans.
1: J'aime bien.
2: Ouais.
1: J'aime bien, on peut faire ça, ouais. On peut faire ça. J'espère que je serai dedans.
2: Ah ouais, bah bien sûr, évidemment.
1: Avant le biopic de Bilal Hassani, qui promet d'être absolument fascinant, il y a son nouvel album, le 4e, Bonsoir Paris, à la fin de l'année. Donc, dessus, il y aura beaucoup que vous avez découvert tout à l'heure. Et puis donc, on peut maintenant te suivre sur tes réseaux et tu refais des vlogs sur YouTube.
2: Oui, j'ai des vlogs, j'ai Bonsoir Beauty qui est une série où j'apprends à me maquiller tout seul. Où tu es la bienvenue d'ailleurs.
1: Oui, il va falloir. Hein.
2: Mais non, c'est moi qui apprends à me maquiller. J'invite des gens que pour qui j'aime bien le maquillage.
1: Ah ouais, mais
2: moi, j'aime bien comment tu te maquilles.
1: C'est vrai.
2: Ouais.
1: Tu vas voir, c'est très simple. Mais d'accord, ok, si tu veux en faire.
2: Allez.
1: Bilal Hassani, il ou elle?
2: Là, on va dire elle, parce que c'est très très beau ce qui se passe.
1: Ok, il ou elle, version elle. Merci d'être venu nous voir, Bilal. À bientôt.

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1: 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Émilie Mazoyer et Skip the Use.
2: Un groupe qui nous a fait chanter très fort depuis leur premier album, Can't Be Late. C'était il y a bientôt 15 ans. Disque de platine et récompense aux victoires de la musique. L'album rock de l'année, c'était eux.

0: Vous êtes de retour avec Love and Anxiety, cinquième album à découvrir ce soir dans les Cibels. Il y a Matt et Enzo. Bonsoir messieurs.
1: Hello,
2: salut.
0: Bienvenue dans Decibel, le retour de Skip the Use avec ce nouvel album Love and Anxiety, l'amour et l'anxiété. Comme tout le monde, évidemment, c'est l'anxiété que je suis allée voir en premier.

0: trouvais assez chouette et lumineuse cette chanson qui s'appelle Anxiety, anxiété. C'est, ça peut être une émotion douce.
1: Je pense que c'est en surface. Hein.
2: Ouais, c'est ça. C'est l'idée, c'était sur cette chanson. Elle est un peu. Pour le coup, celle-là, elle est très bigarrée, comme on dit. Mais l'idée, c'était de mettre en musique l'anxiété. C'est plutôt les couplets.
0: Ouais. Et le refrain que j'ai passé là.
2: Ça parle et l'effet d'un médicament. Donc en fait, c'est quelqu'un qui, bon là, on a pris un peu l'histoire de quelqu'un qui a une phobie un peu de la foule, des gens, l'oppression. Et puis ça monte, et puis il prend ce médicament, et hop, c'est le refrain. Et là, c'est ouf. Et puis après, bah, comme tous les médicaments, au bout d'un moment, ça fait plus effet. Et puis ça revient, et ça recommence. Et c'est comme ça qu'on parle de l'anxiété.
0: Love and anxiety. Donc, c'est deux émotions, deux sentiments que vous mettez, en contradiction, parce qu'on aurait tendance à dire love and hate, l'amour, la haine. Pourquoi l'amour et l'anxiété comme ça, face à face?
2: Parce qu'on trouve qu'en fait, cette balance, elle équilibre un peu tous les rapports humains. L'amour, la haine, ça fait un peu partie de la même famille. Hein. D'ailleurs, on passe souvent de l'un à l'autre. Et
0: c'est
2: en
0: vrai.
2: Et en départ, et voilà. L'anxiété, c'est autre chose. C'est une vraie balance qu'il y a dans tous les dans la parentalité, dans le couple, dans la politique, dans la sociologie, que sais-je. C'est toujours cette balance-là. Et comment l'équilibre que je vais avoir entre le love et l'anxiety chez moi va pas être le même que chez toi pour un sujet qu'on peut partager. Et c'est tout l'enjeu du débat de pourquoi toi, je vais donner un exemple très concret. Nous, on adore faire du live. On a un groupe de rock, on adore ça. Ça a jamais été stressant pour nous. Un concert, c'est la récréation.
0: Donc jamais d'anxiété dans ce cadre-là.
2: En tout cas, la montée d'adrénaline, l'anxiété, on va la prendre comme une sorte de coup de fouet qui va faire qu'au premier morceau, on va être à fond. Et puis dans le même festival où on va jouer, on va avoir des artistes qui vont se mettre à vomir,
0: ouais,
2: être machin.
0: Ouais.
2: Pour le même, on vit pas du tout la même chose. Et eux, leur balance. Et ils n'ont pas moins de love d'être là. C'est juste que leur balance est différente. J'ai donné cet exemple-là, mais il y en a plein, plein d'autres.
0: En tout cas, ce qui est très intéressant aussi, je trouve, c'est que l'album de 2019, qui était l'album de la reformation de Skip the Use, il y avait déjà une espèce de balance, past and future. Et je me dis que, voilà, depuis que le groupe est reformé, c'est important. L'équilibre, la balance, c'est un truc, Matt, auquel tu fais plus attention qu'avant, parce que je me suis dit que peut-être, du coup, la première, la séparation de Skip the Use, c'était peut-être aussi justement ça, un manque d'équilibre, et que depuis que le groupe est à nouveau ensemble, il y a cette recherche d'équilibre, peut-être aussi pour être plus heureux dans le groupe, tous.
2: Bah, en fait, c'est même pas qu'on s'est, c'est pas vraiment une séparation, c'était plus une pause. Mais
0: oui.
2: Par contre, t'as raison sur un point, c'est qu'on a fait une pause parce qu'on était frustrés de plein de choses qu'on pouvait pas mettre en place et qu'on avait envie de mettre en place, parce que le groupe, il marchait fort et que du coup, bah, c'était 100% de notre temps. Et on s'est dit, bah, on a besoin de faire ça, on a besoin de réaliser ça. Donc, il faut qu'on mette en pause ce qu'on fait pour pouvoir le réaliser, pour pouvoir aussi en tirer profit au sein du groupe. Et en fait, avec Yann, au bout de 2-3 ans, on s'est appelé. Bon, bah, moi, je suis prêt, moi aussi, et on est reparti.
0: Enzo, toi, t'es le batteur de Skip the Use. T'es arrivé justement
1: j'arrive à ce moment-là,
0: en
1: ouais.
0: 2019, ouais. C'est ça, au moment de Past and Future. Tu dirais que c'est un truc important dans le fonctionnement de Skip the Use, prendre son temps. Quand on a justement, alors toi t'étais pas dans le groupe à cette époque-là, mais quand on est allé vraiment à toute berzingue sur les deux premiers albums, tu sens que c'est important dans le groupe?
1: Bah, en fait, j'étais pas là à ce moment-là, mais par contre, j'étais là quand on a fait aussi une pause après Human Disorder, le dernier album. On a fait quand même 2 ans et demi de pause, et je pense que c'était important pour tout le monde de souffler, de faire d'autres choses. C'était une pause de la même façon, hein. C'est juste qu'on est revenu avec la même formation.
0: Alors, t'as pas chômé, toi, hein. T'es parti en tournée avec Oshi.
1: Ouais, tout à fait. Ouais. Bah, comme je dis, on a fait vraiment des choses différentes. Moi, j'ai fait une tournée que je pensais pas faire, j'avais pas prévu de faire du tout, et au final, c'était top. J'ai rencontré des nouvelles personnes, j'ai vu une autre façon de travailler. Matt, il a créé sa boîte, Nelson, il a fait de la musique aussi, Yann aussi. Et finalement, à la fin du Man's Order, on ressentait déjà ce truc-là de frustration, de beaucoup tourné sans arrêt, puisque finalement, à part le Covid, on n'avait pas arrêté depuis 2019. Donc, c'était important de faire cette pause pour pouvoir avoir les idées fraîches pour faire ce nouvel album. Ouais.
0: Alors, Love and Anxiety, on a parlé de l'anxiété, de comment aussi s'en débarrasser un petit peu. L'amour maintenant, alors il y a un diptyque de chansons que j'adore dans l'album. D'ailleurs, elles sont l'une après l'autre. Ça pourrait même être une seule chanson un peu longue. Donc, elles sont séparées en deux. Il y a First Love et Second Love. Alors, First Love, bah, c'est le premier amour avec le cœur plein d'espoir où on se dit, mais ça va durer toujours et elle est super.

0: les 40 ans, Matt. C'est la sagesse amoureuse.
1: C'est moi, c'est marrant parce que souvent on nous parle de ce diptyque et je le dis aux auditeurs, ça peut être avec la même personne.
0: Bien sûr.
1: C'est ça qui est intéressant, c'est que enfin, ça fait 10 ans que je suis avec ma femme. Entre le coup de foudre dans la rue et ce qui était aussi intéressant dans ces deux chansons, c'était dans First Love où on parle du coup de foudre, de la spontanéité, de la violence aussi, parce qu'il y a toujours cette histoire de balance. Hein. C'est pas 100% love.
0: Et beaucoup d'anxiété quand t'as un coup de foudre. Les papillons dans le ventre, en fait, c'est de la trouille.
1: C'est de la trouille. Et puis surtout, on n'a pas d'expérience, on est inexpérimenté. Et puis surtout, la passion se mélange très vite à l'addiction. Et là, il y a d'autres choses qui arrivent. La jalousie, la possessivité, parce qu'on connaît pas et on est la dépendance amoureuse, parce qu'on a, c'est tellement un shoot violent d'adrénaline qu'on a l'impression que quand la personne n'est pas là, on est capable de rien. Et puis, le second love, on a l'expérience. Maintenant, on sait ce qu'on veut plus, on sait ce qu'on veut encore. Ouais. On a moins de spontanéité, faut le reconnaître. Mais on a un peu plus d'expérience et c'est l'un et pas mieux que l'autre. C'est juste deux étapes. Et en plus, à la base, ça devait être un triptyque. Peut-être dans la réédition, on le fera. Il y avait Last Love, le troisième, où là, je voulais vraiment écrire sur les gens qui sont ensemble depuis 40 ans, où là, c'est encore autre chose. Là, on se place dans autre chose.
0: Comme nos parents,
1: et là, c'est encore autre chose. C'est qu'est-ce qu'on a construit ensemble? Les enfants, les petits-enfants. Et avant de faire de la musique, moi, j'étais un fermier, je travaillais en maison de retraite, j'ai vu des gens, ils étaient ensemble depuis 60 ans c'est encore autre chose. Et ben, on a pas eu le temps, peut-être dans la réédition. Mais c'est rigolo de voir un peu l'évolution et que même des gens qui sont ensemble depuis 60 ans, ils ont eu à leur première année les mêmes galères qu'on a, tu vois. Donc c'est ça qui est intéressant en fait.
0: Mais oui, parce qu'en fait c'est le même mot, c'est l'amour, mais c'est pas la même chose.
1: Ah
0: c'est
1: bah ça non, que tu il
0: donc
1: évolue.
0: C'est bien. Ouais. First Love et Second Love, vraiment je vous recommande sur l'album de Skip the Use, le nouveau Love and Anxiety. Et puis alors je me tourne vers Enzo pour un batteur, c'est sympa non, des chansons d'amour qui vont pas à deux à l'heure. Ça c'est quand même une spécificité de Skip the Use, c'est que tu peux quand même jouer très fort sur des chansons d'amour.
2: Ouais, c'est ça. Mais en plus je me souviens qu'on en avait discuté ensemble de ces morceaux-là parce qu'à la base il y avait que First Love et qui terminait par un truc qui avait rien à voir avec le morceau et je disais à Matt ça serait marrant que ça enchaîne sur un autre truc et lui il a continué le truc et c'est comme ça aussi qu'est né les deux côtés de la chanson First Love et Second Love donc c'était marrant.

0: That You Love Me, là c'est encore un regard hyper intéressant sur l'amour, où en fait quand on dit oh là là, j'aimerais tellement être aimée, j'aimerais tellement vivre une histoire d'amour, peut-être au fond en fait on a juste envie que quelqu'un nous dise je t'aime.
1: Ouais, voilà, c'était un peu l'idée de ça. Et
0: c'est bien vu, hein.
1: Et de dire, et même des gens qui sont très haineux. Tu vois, moi, c'est une chanson musicalement qui arrivait justement par Enzo.
0: Ouais.
1: Et après, je cherchais un peu des top lines et tout, et un texte.
0: Les top lines, c'est des mélodies.
1: Des mélodies, des trucs. Et après, j'ai regardé je me suis perdu sur internet une fois et j'ai regardé une vidéo, tu sais, d'un procès.
0: Ouais.
1: Tu sais, il y a souvent des vidéos comme ça, c'est où les mecs qui font un peu n'importe quoi, ça fait un peu un buzz sur les réseaux, et du coup j'ai regardé ça en me disant putain, il y a des mecs, il y a des oufs où ils se mettent à insulter tout le monde à leur procès, ils s'enfoncent tout seuls. Et en fait, je me suis dit mais en fait ce gars-là, et je me suis dit que ce mec-là, il pouvait se retourner et dire mais putain, ouais, je fais de la merde, mais dites-moi juste ce que vous aimez, même si vous le pensez pas, parce qu'en fait j'ai vraiment besoin de ça, j'ai vraiment l'impression d'être une merde, et je sais que tu le penses pas, je sais que tu me détestes, mais juste dis-le-moi, j'ai besoin de l'entendre. Et après je me suis dit putain, mais c'est intéressant de prendre ce point de vue-là d'un gars qui dit oui, je sais que tu le penses pas, c'est pas grave, tu pourras le reprendre après, mais moi là j'ai besoin de l'entendre, parce que sinon je vais arriver dans quelque chose. Et je me suis dit bah peut-être tous ces gens à qui on n'a rien dit, souvent c'est de la remise en question.
0: Ouais.
1: C'est facile de critiquer, mais qu'est-ce que t'as fait, toi, quand t'as pu tendre la main, est-ce que tu l'as fait? Et du coup, c'est ça, tu l'as mis, voilà, on l'a emmené là-dedans.
0: Alors, votre chanson signature, j'en parlais tout à l'heure, celle qui a récolté aux Victoires de la Musique un énorme succès, tout, c'était Ghost en 2012. Et la signature de Ghost, c'est le cœur d'enfant. Le cœur d'enfant, ça m'intéresse. Alors déjà, petit blind test sur vos connaissances en tube avec cœur d'enfant. En Amérique dans les années 70.
1: Ah, moi je suis nul en blind test.
0: Nul en
1: blind test. Moi, je suis nul.
2: Et moi je vois les noms là-haut, je crois. Donc,
0: ah oui.
2: Donc je peux tout dire,
1: ah
2: ce
1: bah
2: que ça
1: c'est Alice Cooper.
0: C'est Alice Cooper.
2: Coral, ok, il y a écrit entre parenthèses. Je sais pas si c'est le titre de la chanson. Mais...
0: En Angleterre.
2: Ça c'est facile. C'est
1: incroyable.
0: Ça c'est fou.
1: Ce titre,
0: il est fou. Le même producteur en fait. Il avait fait Schools Out d'Alice Cooper. Et après, il s'est dit purée, ça marche bien aux Amériques.
2: Bien.
0: On va essayer en Angleterre. En France, de grands moments de variété française avec des chœurs d'enfants.
1: Ah, quand on aura 20 ans.
0: Je regarde pas. Tu l'as chanté à l'école aussi, hein. Quand on aura 20 ans, en l'heure de vie.
2: C'est quoi
1: Pierre
0: Bachelet.
1: Mais ah ouais. Je crois que quand c'est sorti, j'étais déjà un peu grand, moi.
0: Mais non, t'as quel âge? T'es comme moi? T'es né au début des années 80?
1: Non. moi, je suis né dans les 70s, moi.
0: Non, voilà. Ah bah, il ne les fait pas. Hein. Ouais, ouais. Il porte beau, ouais, Matt Pastor. Ouais, et Cabrel aussi l'a fait.
3: Si c'est vrai qu'il y a des gens qui s'aiment. Ah.
2: Ça ne connaît rien, à part Pink Floyd.
3: Alors il faudra leur dire.
0: Oui, mais toi t'es né en quelle année, Jean?
2: 98, oh, Coupe du Monde. Ouais. Zizou.
0: C'est l'année où j'ai eu mon bac, je suis dégoûtée.
1: 97, moi.
0: T'es beaucoup trop jeune.
1: 97, ouais.
0: Incroyable, mais oui, 1 et 2 et 3-0, bravo, voilà. Enzo. Tout ça pour dire que donc, moi, la chorale de Skip the Use, je l'aime. J'étais très colère quand j'ai entendu le remix de Mossiman, parce que ça commençait comme ça et j'étais pas contente. Je me dis, c'est qui cette vilaine qui remplace mes enfants?
1: T'inquiète, ils arrivent après,
0: après.
1: C'est la patience.
0: Ça y est, ils sont revenus.
1: Super meuf d'ailleurs qui a chanté là.
0: Mais oui, pardon, évidemment, je l'embrasse, elle chante divinement. Hein, réaction, ça a été, mais où sont les gosses?
1: T'inquiète.
0: Et donc, les chœurs sont de retour sur le nouvel album Love and Anxiety. Il y a une chanson qui s'appelle Bull.
1: Ah oui.
0: Et dessus, j'ai trouvé, alors que tout était puissant, c'est-à-dire quand toi tu chantes, il y a Shane aussi, il va falloir le présenter, dire qui il est.
1: Alors Shane, c'est le vainqueur de la Nouvelle École, l'émission de rap, qu'on a rencontré, alors c'est très drôle, on l'a rencontré à une soirée où on était, et puis nous on est, bon, ceux qui nous connaissent, hein, on n'est pas forcément très très soirée, et au bout d'un moment on se barre, et puis lui il venait de gagner le, donc c'était un peu la star de la soirée, quoi. Puis on s'arrache, et puis je me casse, je prends mon beurre pour rentrer, Et là, il court, il sort, et puis il vient me voir, il fait, ah ouais, j'adore le Skip the Use. Et puis sur le coup, je me dis, bah, et j'avais pas vu la nouvelle école. Et donc, je me dis, bah, ok, merci. Puis je me dis un peu, je fous de ma gueule ou quoi. Puis là, il voit un peu à ma tête qu'il me chante des chansons, mais des vieilles.
0: Donc,
1: de
0: Skip the Use. Il connaît vraiment.
1: Putain, il connaît vraiment. Puis après, on commence à parler.
0: C'est rare les rappeurs, oui, qui ont.
1: Mais moi, je savais même pas que c'était un rappeur. J'étais là, ouais. Et puis on parle, et puis je me dis, putain, le mec est redoutablement cool. En plus, il était avec un de ses potes. C'est sympa. Et puis il me dit, donc, ouais, bah, j'ai gagné à la nouvelle école. Je fais un SMS à ma fille qui me déchire, qui me dit, mais putain, t'es vraiment naze et tout. Et puis je me barrais, et là, le beurre, il arrive et puis je lui dis, hey, tu sais quoi, nous on est comme, enfin on fait la musique, vas-y, viens, on va au studio, on fait de la musique, t'as l'air trop cool, machin, et il a fait ok, et il est venu en studio, et c'était chambé, et on est reparti avec donc cette chanson.

0: Je voulais écrire une chanson sur la nana qui dit « Ah, tu t'es bien foutu de ma gueule, attends. Attends. » Tu sais, ce côté genre « Attends. » Et c'est vraiment une chanson sur ça. Sur ça et en même temps sur le « J'ai souffert, en fait. » En fait, tu m'as fait mal, en fait. Et ça part de « Attends, tu vas voir. » Et tout doucement, plus le personnage parle, plus c'est « Mais en fait, tu m'as fait souffrir. » Et je trouvais ça... Et donc, Shane s'est complètement mis dans le sujet. Où il a, et donc, je le remercie encore parce qu'il s'est mis un peu dans cette vulnérabilité-là. Ouais. Et ce qui est assez rare pour les rappeurs, surtout aujourd'hui, de se montrer, de montrer cette facette-là.
1: Et du coup, les chœurs apportent aussi une part féminine.
0: Exactement. Et puis le côté aussi l'espérance de se dire. Et puis j'ai deux petites filles et que j'espère qu'elles diront au gars Don't fuck with the boss, or you get the horns.

ambitieux, bravo. L'album, c'est Love and Anxiety, qui est disponible. Cinquième album de Skip the Use. La chanson que vous venez d'entendre, c'est Bull. Et Matt, étant le chanteur et aussi le parolier officiel du groupe, on t'a très souvent demandé « Et alors, les chansons en français? Pourquoi vous chantez pas en français ?» etc. Reconnaissons quand même que dès le deuxième album, il y a eu « Être heureux ».

0: c'est vrai que depuis, pas trop de chansons en français chez Skip the Use. Pourquoi? On sait que t'es parfaitement bilingue, et ça s'entend quand tu chantes, ça s'entend quand t'écris, et puis t'as vécu aux États-Unis et tout, mais pourquoi?
1: Ben, en fait, déjà, nous, on vient de Lille. Ça commence, je pense, à la base, on vient de Lille, on est à 20 km de la Flandre, en Belgique, où on parle pas français.
0: C'est vrai.
1: Et c'est... nous, quand on était petits, c'est là où il y avait les meilleurs trucs. C'est pas compliqué. Gand, Lille, ça doit faire... je suis pas très bon là-dedans, mais ça doit faire 25-30 minutes de bagnole. Alors 30-40 km, tu vois, je sais pas. Ouais. Et à Gand, il y avait Case Choice, il y avait Soulwax, il y a Charlotte de Witte, il y a Amélie Lenz. Et c'est à 40 km. Et si tu veux, nous, quand on a commencé les groupes, quand on était très jeunes... J'ai commencé en 1993 et on allait jouer là-bas. Et en fait, bah, quand tu chantais en français, tu pouvais pas aller jouer en Flandre.
0: Non.
1: Et c'était là où c'était le mieux. Et j'ai tout de suite capté de me dire, putain, en fait, quand tu chantes en anglais, c'est cool, tu peux aller jouer partout. Parce qu'on jouait là-bas, on jouait en Hollande, on jouait en Allemagne, on jouait en France, on jouait, enfin.
0: Ouais, ouais,
1: donc,
0: partout.
1: À la base, c'était juste un passeport pour jouer un peu partout. Et puis après, en grandissant, nous, c'est vrai qu'on utilise plutôt la langue. T'as capté depuis le départ, nous, c'est vraiment les chansons. Quand on a fait être heureux, c'est parce qu'il y a eu les attentats de Charlie Hebdo. Ça se passait à Paris. Ça avait mis la France. Donc, c'était normal pour moi de le faire en français.
0: Ouais.
1: Parce que c'était, et en plus, à l'époque, j'étais aux États-Unis. J'étais là, waouh. J'étais aux États-Unis et j'ai été faire une manif. Donc, il y a eu plein de manifs à travers le monde.
0: Oui,
1: le clip
0: soutien,
1: d'être heureux, c'était que ça. Ouais, on avait fait une manif à Los Angeles et avec tous les Français, et tout le monde était autour de la France. C'était normal de la faire en français.
0: En français, ça avait du sens.
1: Quand c'est des sujets qui sont internationaux. Et puis après, il y a eu tout un truc, ce qui n'est pas du tout ta question. Mais l'évolution de la France, depuis 15 ans qu'on existe, je l'ai aussi vu arriver. Et c'est vrai que de plus en plus, on nous demandait, mais pourquoi vous chantez pas en français? Alors moi, je répondais, pourquoi on devrait chanter en français? Ben, vous êtes français. Ah oui, mais alors, enfin, je veux dire.
0: Tu manges que de la blanquette.
1: Il y avait un côté. Et puis, tu sais, ça devenait un spirit un peu chelou qui arrivait un peu.

0: partout. Et moi, je suis un peu taquin, tu vois. J'étais là, je suis à bon, ben pourquoi je veux dire, en France, il y a des gens, il y a plein de langues en France. En Bretagne, le breton, l'occitan, le chiti chez nous. Et on est tous français, c'est ça qui est. Pourquoi je devrais défendre l'identité nationale? J'ai rien contre la francophonie. Moi, j'écris plein de chansons, j'écris des chansons. J'ai bossé avec Barbara Pravi, j'ai bossé avec plein de chansons. Et j'écris. Je participe à plein de chansons en français.
1: En français,
0: donc j'ai absolument rien contre ça. Je suis un grand fan de Brel, de Renaud. Mais ça me fait toujours marrer qu'on demande. Tu vois, la langue, c'est un chemin, c'est pas une direction. Tu vois, et je pense que ça change tout. On va pas aller à une expo, tu vois, et dire à un peintre, ah, c'est super ce que t'as fait, mais pourquoi tu l'as fait en bleu? Fais-le en rouge. Tu vois? Bah, pourquoi?
1: Oui.
0: Bah, parce que bleu, blanc, rouge, t'es français. Donc c'est, pourquoi il y a du jaune là dans ton tableau? Tu vois, à un moment donné, c'est ridicule, en fait.
1: C'est vrai.
0: On s'en fout. La France, c'est un état d'esprit, c'est une fraternité, et aussi une liberté de penser, un respect des valeurs républicaines qu'on a. Et un texte, il est magnifique quand il est français, il est magnifique quand il est en breton. L'important, c'est qu'il soit magnifique. On s'en fout après. Enfin, en tout cas, moi, je m'en fous.
1: Enzo, on valide, non?
2: Je valide totalement.
1: Il
2: en tout cas, la batterie, c'est ni en anglais, ni en français. Donc après, tu fais ce que tu veux.
1: C'est vrai, tu t'en sors de... Merci.
0: Ben, merci à toi de nous recevoir à chaque fois.
2: Merci beaucoup pour
0: tous les artistes que tu fais découvrir sur tes émissions depuis le temps que tu fais de la radio. Je te le dis à chaque fois, mais vraiment, t'as lancé beaucoup d'artistes. Donc merci. C'est vraiment un endroit où on est ravis de venir. On est super bien accueillis. On peut, enfin voilà, tu nous mets bien. Donc merci à toi de nous accorder du temps.
2: Merci beaucoup.
1: Merci. Vive Skip the Use.
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fin mai, fin juin, 1er juillet, la billetterie est ouverte. Mais vous l'avez compris, hein, ce qui est rare, et il faut aller le chercher vite, parce que voilà, les billets partent très très vite. Bon, on va la découvrir en entier cette fois-ci, cette nouvelle chanson Camélia Jordana. On se quitte, et puis ensuite on se quittera pas, parce que les histoires d'amour peuvent finir bien quand elles se passent à la radio. Et on écoutera ensemble tout un tas de chansons que vous avez choisies pour nous. Pour le moment, donc, On se quitte, c'est sorti cette semaine.

0: Quelle merveille, Camélia Jordana, nouvelle chanson, on se quitte. Oh, c'est génial. Alors, c'est pas un scoop ce que je vais dire. Il y a plein de gens qui l'ont dit avant moi. André Manoukian, un des premiers à l'avoir dit. Mais cette voix, Camélia Jordana, ce timbre.
1: Merci, Lily.
0: Oh là là, mais ça fait un effet. Moi, ça me file des frissons à chaque fois que je vous entends chanter. Et j'ai remarqué que dans la sélection là, des chansons que vous avez choisies pour nous pour ce soir, il y a que des gens avec des timbres de voix, des voix qu'on reconnaît, mais en un quart de seconde. Oui. C'est ça qui vous touche le plus ?
2: Le plus, toujours.
0: La voix.
2: Tout le temps.
0: Ça vous le fait quand des gens parlent aussi ?
2: Ah oui.
0: Ah ouais.
2: Ah ouais, j'adore ça. Depuis gamine, avec ma sœur, un de nos jeux préférés, c'était de trouver dans quelle série la voix qui doublait tel acteur, doublait machin. Enfin, c'est vraiment...
0: Ah ouais.
2: On a un rapport à ça ouais, qui est un peu poussé, quoi.
0: Et donc oui, une voix... peut-être imparfaite, mais unique. En tout cas, ça vous touchera plus que la perfection.
2: Il y a des artistes qui ont une technique extraordinaire, qui cartonnent, qui sont adulés et que j'admire énormément, mais qui me touchent pas du tout parce que c'est parfait. Et du coup, j'ai pas l'impression d'entendre quelqu'un. Donc ça me touche moins.
0: Là, pour démarrer, pour le coup, c'est quelqu'un. Alors, c'est imparfait. Et on en parle à l'imparfait aussi, parce que malheureusement, elle nous a quittés. Mmh. Ça va faire 15 ans cette année. C'est Amy Winehouse. Mmh. Vous vous souvenez, Camélia, comment vous êtes tombée amoureuse de cette voix-là ?
2: Oui. Au début, quand elle est sortie, du haut de mes 14 ans, je me disais, mais c'est hyper facile ce qu'elle fait. Je sais pas pourquoi tout le monde. N'importe quoi. Vraiment très tranquille, quoi. 14 ans.
0: Très ado.
2: Droite dans ses bottes. Ouais, exactement. Très ado, quoi.

0: puis en fait, non, mais je me suis mise à chanter ses chansons et je me suis dit, mais quelle déesse, je l'aime trop, je l'adore, quoi, c'est une icône, elle est extraordinaire.
1: Alors elle, un petit peu comme la chanson qu'on vient d'entendre, la vôtre, On se quitte, beaucoup de ruptures, non?
0: Trop
1: dans sa discographie, et notamment le fameux album Back to Black qui était vraiment entièrement consacré à ça, à sa rupture avec Blake, qui était son mec, puis après qui est devenu son mari, puis qui a causé sa perte. Enfin, vraiment, c'est une histoire qui est terrible. Ouais. Est-ce que vous pensez maintenant, avec le recul, maintenant que vous n'êtes plus l'ado de 14 ans, qu'en fait, quand en amour, c'est vraiment terrible, c'est vraiment la merde, c'est là aussi qu'on peut sortir les meilleures chansons de soi?
0: Oh, non, pas que, heureusement.
1: Ouais.
0: Non, parce que quand ça se passe super bien, on peut aussi sortir des magnifiques chansons de soi. Hein.
1: Ouais. Bon, ça, c'est rassurant.
0: Enfin, après, oui, forcément, quand on va pas bien, on est très inspiré, ça, c'est sûr. Parce que quand on va pas bien, il faut sortir plein de choses, du coup. Donc, ça donne plein de chansons. Mais quand on va bien aussi, on est très inspiré.
1: Là, en tout cas, c'est une des chansons d'Amy Winehouse. Déjà, c'est une reprise. Oui. Et c'est une des chansons où on sent le plus de joie.
0: Ouais, exactement.
1: Donc, joli choix, la chanson s'appelle Valérie. Amy Winehouse, choisie pour vous par Camélia Jordana.

0: Winehouse et Valerie, ça fait du bien de réécouter sa voix.
1: Ah ouais, toujours.
0: Toujours avoir Amy Winehouse et puis la transmettre aussi aux générations suivantes. Mmh. C'est important. Parlant de transmission, il y a une chanson qui arrive. Alors je peux vous dire, les amis, que mon conseil d'éducation numéro 1, c'est d'écouter la chanson qui suit, grâce à Camélia Jordana. Avec vos enfants, filles ou garçons, les gens que vous aimez, vos petits-enfants, neveux, nièces, tout le monde doit écouter « Dieu est grande » de Youssoupha. Alors, Youssoupha, c'est un rappeur. Vous avez des liens, Camélia, avec le rap, avec les rappeurs, pas forcément sur vos disques, mais en tout cas dans vos familles musicales, on va dire.
1: Bah, assez peu, en fait. Il y a
0: Fianso, par exemple, à qui je pense, avec qui vous avez tourné au cinéma.
1: Si, oui,
0: tous les deux musiciens et acteurs.
1: Oui, c'est vrai, complètement. Mais pas, franchement, à part Sofiane, j'ai pas beaucoup de rappeurs autour de moi, j'avoue.
0: C'est vrai.
1: Non, ouais. Sofiane, en plus, ce qui est complètement improbable, c'est qu'on entendait parler l'un de l'autre depuis des décennies, quoi. par plein de potes en commun, des collègues en commun, des camarades, des gens de l'industrie musicale, etc. Et qu'on a fini par se rencontrer via le cinéma. Donc, improbable. Mais c'est vrai que non, finalement, j'ai pas tant de rappeurs que ça autour de moi.
0: En fait. Et vous en écoutez du rap ?
1: J'en ai beaucoup écouté. J'en ai énormément écouté pendant ma vingtaine, ouais. Enfin, gamine aussi, j'écoutais énormément Skyrock. Gamine, vraiment au collège, mais je ne faisais que ça, j'aimais trop. Et j'ai arrêté. Et puis, ouais, je m'y suis remise. Ouais, vers 23 ans, je pense, j'ai commencé à écouter toute la clique de bah, j'ai commencé à écouter du vieux hip-hop et puis après je me suis mise à écouter le rap de ces années-là, quoi, des années 2010, ouais. Toute la dizaine là qui a renversé le rap en fait
0: et qui en a fait la musique numéro 1 en France. Hein.
1: Ouais, en France et puis aux États-Unis aussi, oui. Beaucoup des gens comme Kendrick Lamar à l'époque qui faisait de la musique qui était aussi belle que celle qu'il fait aujourd'hui mais qui était moins populaire.
0: Bien sûr.
1: Et donc moins accessible, donc c'était les mecs qui mettaient tout le monde d'accord, tant les jazzmen que les aficionados de rap. Il y avait des gens comme Gucci Mane, il y avait tous les ASAP, il y avait toute cette clique là qui naissait comme ça, qui popait comme des petits pop-corn de joie, de beauté et qui essayait des nouvelles choses et qui ont quand même vraiment retourné le rap à cette époque, quoi. Puis il y avait toute la trap et tout ça.
0: Ouais, c'était beaucoup de choses.
1: Ouais, c'était dense cette époque-là.
0: Et là, la chanson qui arrive, donc pour le coup, je trouve qu'elle transcende un peu les styles parce qu'alors oui, Youssoupha, le rappeur en question, bon bah c'est un rappeur
1: et un grand auteur,
0: un lyriciste dirait-il. Et cette chanson Dieu est grande, c'est une chanson qu'il adresse à sa fille Imani, mais par extension à toutes les filles, toutes les femmes et puis tous les gens aussi qui ont des femmes autour d'eux. Donc en gros, c'est une chanson pour tout le monde. Oui. Vous l'avez choisi pour la faire passer, la transmettre aussi.
1: En fait, j'ai découvert Youssoupha, en tout cas son immense talent. J'ai réalisé surtout que je ne le connaissais pas. On s'est croisés sur une émission de radio, d'ailleurs, à la maison de la radio. Et je crois que c'est cette chanson-là qui est passée. Je disais, mais c'est sublimissime, c'est monstrueux. Enfin, je savais pas,
0: c'est
1: en fait.
0: Incroyable, cette chanson.
1: Et on a un peu, on s'était croisés quelques fois, mais sans jamais trop se rencontrer. Et justement, à cette émission, on s'est dit, mais c'est complètement débile, pareil, un peu comme avec Sofiane, quoi, qu'on se soit jamais vraiment vu. Enfin, tellement raccord sur tellement de couches différentes. Enfin, un peu fou, quoi, de s'être jamais croisé. Moi, d'habitude, je suis toujours celle qui ouvre sa bouche sur ci, sur ça. Là, j'avais même pas besoin de parler, tout sortait de lui. Je sais, ah, c'est génial, c'est formidable.
0: C'est
1: il faut ramener Youssoupha tout le temps. En fait, il faut toujours avoir Youssoupha avec soi.
0: Dans c'est la lui, vie, le vrai dans ministre des droits des femmes.
1: Ah ouais, c'est trop stylé, quoi. Mais pas que des femmes, en plus. Ouais. Enfin, vraiment, au taquet, quoi. J'étais là, genre, mais yes. Et donc, du coup, je me suis dit, bon, il serait temps de se réveiller, madame, et d'écouter enfin le travail de ce grand artiste. Et donc, j'ai écouté tout cet album. Et par chance, je l'ai recroisé derrière. Je crois que c'était après, si je vous dis pas de bêtises, je pense que c'était après le spectacle de Walidia.
0: Ouais.
1: Et on s'est croisés. Du coup, je suis allée le saluer à nouveau et lui dire à quel point j'avais adoré cet album, à quel point j'étais tellement heureuse de découvrir sa musique parce que bah voilà, peut-être que ça aurait pas eu la même saveur pour moi plus jeune et que en tout cas voilà, je le mets vraiment au rang des grands artistes français et des grands auteurs contemporains et je trouve que cette chanson en est l'une des sublimes preuves, quoi.
0: L'album c'est Amour suprême et la chanson Dieu est grande. Youssoupha est dans Décibels.

0: voilà, que voulez-vous dire après ça? Bravo Youssoupha.
1: Ah ouais, et merci.
0: On se réjouit que cette chanson soit single d'or. Voilà, l'album de Youssoupha, Amour Suprême, ayant été snobé par les Victoires de la Musique, c'est complètement con.
1: Ah oh, waouh.
0: Voilà, ouais, il n'y avait aucune nomination pour lui, alors que
1: Amour
0: Suprême, c'était quand même un album de dingue.
1: Un bijou.
0: Et ben voilà, le public a raison et donne un disque d'or à Youssoupha, et c'est une bonne chose, il sera en tournée sur les festivals d'été. À suivre dans Décibel, un petit tour au Brésil, un autre en Algérie, et puis aux États-Unis aussi, en Espagne. Oui, c'est bien, on voyage pas mal avec la playlist de Camélia Jordana. À tout de suite, les amis.
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0: Et vous passez votre samedi soir avec Camélia Jordana sur votre radio ici. D'habitude d'ailleurs, Camélia, vos samedis soirs, ça ressemble à ça? Écoutez plein de musique ou alors vous faites autre chose?
1: J'aimerais bien.
0: Ah ouais, c'est vrai.
1: J'aimerais bien, mais ça c'était il y a longtemps.
0: Ah là là, c'est fini maintenant. Mais vous avez quand même encore le goût de la musique, alors je mets d'énormes guillemets, mais comme un loisir, ou est-ce que vous êtes
1: toujours
0: tellement dedans? En plus là, vous êtes en train de bosser sur un nouvel album. C'est pas que le travail, la musique.
1: Non, j'écoute tout le temps de la musique. C'est la première chose que je fais en arrivant chez moi, c'est que je mets de la musique. J'allume la lumière et je mets de la musique.
0: Oh, ça me plaît.
1: Non, je mets tout le temps de la musique, j'aime trop ça, c'est trop important la musique.
0: Il y a Chico Buarque dans votre sélection pour nous ce soir, grand artiste brésilien. La musique brésilienne, c'est marrant parce que c'est par vague en France. Il y a des modes et puis après, il n'y en a plus du tout. Puis après, ça revient un peu. Comment c'est rentré dans votre vie?
1: C'est marrant, je ne me rends pas du tout compte du rapport du marché à la musique. C'est vrai, c'est intéressant. Celle-ci particulièrement, c'est vraiment celle qui m'a fait adorer la musique brésilienne. Comme Chico Buarque, immense musicien,
0: ouais,
1: d'une beauté
0: effrayante. Ah bah quand on regarde la pochette de l'album, là c'est son quatrième album, on est en 70 et ça fait mal aux yeux.
1: Et même aujourd'hui,
0: oui,
1: c'est-à-dire que le type a plus de 70 ans,
0: oui, oui,
1: c'est une bombasse.
0: C'est vrai.
1: Il est, je comprends pas. En tout cas, en plus d'être une espèce de bombe d'humain, c'est un musicien absolument extraordinaire avec une voix d'or. Et cette chanson-là, je l'ai découverte quand j'avais 16-17 ans, je pense, avec toute la bande de Babi X, elle, et toute la clique de mes mentors et amis chéris avec qui j'ai passé les premières années de ma vie d'artiste. Et qui m'ont fait découvrir, en fait, tous ces artistes qui aujourd'hui font partie de mon ADN. Et dans mon ADN, depuis mes 16-17 ans, grâce à cette fine équipe, il y a notamment cet album et cette chanson.
0: Ah, ça s'appelle Nao Fala de Maria. Pardon pour mon accent. N'oubliez pas que j'ai fait allemand en LV2, donc je suis complètement désarmée face au portugais. Mais ça veut dire ne me parlez pas de Maria. Donc c'est encore une histoire d'amour qui a mal tourné, hein, cette chanson. Mais c'est une merveille. Et pour le coup, c'est de la musique brésilienne, mais qui n'est pas de la musique de festival et de carnaval de Rio.
1: Ah là, quoi. C'est pas la teuf, là.
0: C'est pas du tout la teuf.
1: C'est pas la teuf.
0: Mais c'est d'une beauté.
1: Les cordes et tout, c'est ouf.
0: Chico Buarque, choisi par Camélia Jordana, qui vous aime et qui vous soigne en ce samedi soir.

0: En écoutant cette chanson de Chico Buarque, Nao Fala Je Maria, je vous regardais, Camélia Jordana, les yeux clos, les mains jointes, et il se passait vraiment un truc, non mais j'ai l'impression cosmique, ça vous fait un effet physique, la musique.
1: Mais ça me fait trop de bien.
0: Et alors, est-ce qu'une chanson que vous n'aimez pas ou une musique qui vous stresse, ça peut vous faire quitter un lieu?
1: Ah oui, ah c'est horrible. Ça. Ah ouais, c'est terrible.
2: Vous pouvez pas faire abstraction de la musique.
1: Je suis incapable. Ça agit sur l'eau de mon corps instantanément et sur ma fréquence vibratoire.
0: Bon, bah là, on vibre bien ce soir dans Décibel. Ah ouais, hein. C'était très très très très beau.
1: Et puis du coup, je comprends mieux mais mon délire avec les cordes là sur le prochain album.
0: Ah, info. Noté, prochain
1: non,
0: album.
1: Mais je comprends mieux en fait. Ça faisait longtemps que je l'avais pas écouté.
0: Ouais.
1: Et ben là du coup, je comprends. En fait, il y avait ça dans les tuyaux,
0: c'est
1: dans
0: ça.
1: Les dossiers,
0: dans l'ADN.
1: L'ADN, ça y est, j'ai capté.
0: Alors, il y a aussi forcément la langue arabe ou Darija, qui est l'arabe algérien, ça, dans vos chansons.
1: Et le dialecte, en fait. Il y a la Darija algérienne, la Darija marocaine, la Darija tunisienne. Mais oui, en gros, c'est l'arabe dialectal qui est parlé, les différents arabes dialectaux. Qui sont parlés du coup
0: dans le Maghreb.
1: Ouais, exactement, au Maghreb.
0: Et alors donc il y en a dans vos chansons depuis quelques années, parfois c'est juste une petite évocation, parfois c'est carrément des chansons bilingues voire trilingues parce que vous rajoutez aussi de l'espagnol, c'est ça d'avoir une triple culture comme vous. On va écouter tout à l'heure Que ma peau, c'est pour ça que je le dis, mais avant là on va écouter Waran Waran, c'est Raled, et je pense que c'est le premier pour le coup à avoir fait des tubes en France, 100% en arabe.
1: C'est l'un des premiers qui a cartonné, ouais, c'était les années 90, le rail s'exporte, le rail algérien s'exporte, et pas qu'en France, il s'exporte dans le monde entier.
0: Ouais.
1: Et donc les chanteurs algériens, une poignée bénie, se retrouvent à s'exporter et à pouvoir voyager dans le monde entier, à pouvoir faire des concerts de rail. Et on a Khaled, en effet, qui est l'un des premiers, mais non, en fait, le premier, c'est vrai, avec Mamie, à peu près en même temps, les deux premiers chanteurs algériens qui font vraiment du rail et qui viennent tout cartonner quoi, en France, et c'est trop chouette. Et puis, après ça, il y avait aussi un 2-3 Soleil qui avait cartonné
0: en 98,
1: avec Chef Khaled, l'immense Rachida, qui lui cartonnait dans le monde entier, non pas en tant que chanteur de rail, mais en tant que rockstar, et cartonnait en tant que chanteur de rail uniquement en France, et Faudel, et donc c'était un trio exceptionnel.
0: Un 2-3 Soleil, c'était quelque chose,
1: c'était un
0: des meilleurs albums live de tous les temps. Mais donc pour revenir à Khaled, pourquoi cette chanson là c'est le même album que Aïcha, celui là donc c'est vraiment un succès énorme, et voilà, des chansons en arabe qui passent à la radio toute la journée en France, mine de rien, c'est pas rien.
1: Ah bah,
0: on parlait de triple culture tout à l'heure.
1: Toute une époque, ouais.
0: Bah, ouais, non, mais ça doit faire plaisir quand même de se dire j'entends une partie de ma culture qui n'était pas dans les médias traditionnels et qui finalement y est. Il y a pas un côté fierté quand même?
1: Évidemment que si, et puis il y a surtout un côté représentation.
0: Oui.
1: C'est-à-dire que c'est aussi ça qui explique une partie de l'immense succès d'un 2-3 Soleil.
0: Ouais.
1: C'est que pour la première fois, l'Algérie a un succès populaire médiatique en France. Et ça, historiquement, c'est hyper important. Et puis malheureusement, bon bah après 2001, et malheureusement en tellement de points.
0: Mais c'est une folie à quel point ça a bousculé
1: ça, en fait, la visibilité, la représentation et la représentativité de tous ceux qui étaient susceptibles d'être assimilés.
0: Mais alors, qu'on rappelle que Ben Laden n'est pas algérien.
1: Voilà. Yes.
0: Non, mais pour les gens qui se demandaient.
1: Oh là là, vous voyez ma star, c'est pas moi qui l'ai dit, mes amis.
0: On a les infos, on a les dossiers, on a cherché, rien. Il a jamais mis les pieds à Oran, rien.
1: Ah yes, ah, je suis trop contente d'être venue. Déjà, j'étais contente d'être venue là. Mais alors là, franchement, Émilie, merci. Ça fait beaucoup de bien.
0: Remettons l'église au milieu du village, Camélia Jordana.
1: On est d'accord,
0: c'est comme
1: on est
0: ça
1: d'accord.
0: Qu'on fait.
1: Il n'est pas algérien, aux dernières nouvelles. Mais malheureusement, les Algériens et toute culture s'approchant de près ou de loin à ce qui était assimilé comme arabe dans le cerveau occidental a été en fait mis sous le tapis. Et en effet, ça fait presque 15 ans maintenant qu'on n'entend plus d'Arabes, d'Algériens, de Marocains, de Tunisiens sur les ondes françaises. Donc là, ça commence à peine un petit peu à se réouvrir. Donc c'est trop joyeux, quoi.
0: Ça fait plaisir.
1: Il était temps, c'est chouette.
0: Ah, lui, il est Algérien.
2: Khaled, on l'écoute.
0: Ouais. Avec Waran. Waran, je prononce mal. Vas-y, Camélia.
1: Tu es vraiment très proche. Waran, Waran, qui veut dire Oran.

0: On était à Oran avec Khaled à l'instant et Camélia Jordana qui choisit notre musique ce soir. Je disais tout à l'heure qu'il y avait dans votre répertoire de plus en plus souvent des chansons bilingues, trilingues. C'est le cas de celle qu'on va écouter maintenant, Que ma peau. Voilà, qui est l'avant-dernière sortie, hein, puisque la toute nouvelle, On se quitte, on l'a écoutée tout à l'heure.
1: Oui.
0: Que ma peau, ça fait partie des titres que vous jouez dans vos petits concerts intimistes au Petit Bazar. Il y en a déjà eu 4 et 8 sont à venir, enfin 8 dates avec 2 concerts par date. Les 24, 25, 26, 27 mai, les 28, 29, 30 juin et 1er juillet, c'est à Paris pour le moment au Petit Bazar. Donc cette chanson-là, comment réagissent les gens qui sont là sur Que ma peau?
1: C'est très étonnant pour moi parce que ils la connaissent vraiment, quoi. Donc c'est
0: elle est sortie, en plus il y avait un clip canon, donc oui, elle a beaucoup circulé.
1: Merci. Oui, mais ça fait drôle de voir que les chansons prennent vie, parce que quand on crée tout toute seule avec son équipe, je veux dire qu'il n'y a pas un autre label que soi et ses équipes derrière, ça c'est comme si ça ajoutait encore plus de distance et qu'en même temps ça rapprochait du public, parce qu'il y a un truc de l'ordre de l'artisanat, de la fabrication qui est, mais du coup ça représente tellement de travail qu'on dirait que c'est vraiment le bout du bout du bout de la chaîne, le moment où le public vraiment... Il y a encore plus d'étapes, en fait, avant, entre le moment où on crée la chanson et le moment où le public la reçoit.
0: Ouais.
1: Et du coup, le fait qu'il y ait autant de nouvelles étapes, ça fait comme si ça rendait la rencontre de la musique et du public pas réelle, jusqu'au moment où finalement on est sur scène. C'est difficile de le trouver concret, en fait, ce lien-là. Et là, le fait de voir les gens chanter la chanson, dans toutes les langues en plus... Enfin, c'est trop beau. C'est ce que j'avais déjà expérimenté sur Lost, mon troisième album, dans lequel je chantais déjà en français, en anglais et en delja. Et j'hallucinais de voir plein de gens de plein d'âges, plein de couleurs, plein de têtes, plein de genres, plein de tout différents. Et de les voir chanter en français, en anglais et en delja des chansons qui passaient pas du tout à la radio, dont les clips ne passaient pas à la télé. Je me disais, mais c'est dingue. C'est un vrai soutien, quoi, un vrai lien, en fait, avec les gens. C'est trop beau.
0: Et ce lien continue et se renforce. Que ma peau, Camélia Jordana, est en décibels.

0: Que ma peau, Camélia Jordana. Vivement cet album. Hein. Je sais qu'on s'est pas mis de deadline, Camélia, sur la sortie du disque, mais je pense que le pays est prêt.
1: Voilà. Simplement.
0: Je passe le message.
1: Trop mignonne, merci Vili. Sachez que vraiment, je fais de mon mieux et j'y travaille ardemment.
0: Ouais.
1: Sincèrement.
0: Mais c'est pas rien d'être à tous les postes aussi, c'est vrai.
1: C'est ça. Et puis il y a pas. J'ai la chance qu'il n'y ait en plus pas que la musique dans ma vie.
0: Cinéma.
1: Ouais. Il y a le cinéma en tant qu'actrice, en tant que réalisatrice. J'écris maintenant des films, je m'amuse énormément. Et puis il y a un projet d'opéra contemporain. Enfin bon, il y a plein de choses magnifiques. Mais donc du coup, comme dirait très justement ma mère, on ne peut pas être au fourré au moulin.
0: Elle a bien raison. Voilà. Jessie Reyes. Alors, ça, c'est une artiste que j'aime beaucoup, mais qui n'est pas encore suffisamment connue en France.
1: Ah ouais, c'est vrai, je me rends pas compte.
0: Non, elle fait pas
1: des concerts.
0: Oh. Elle fait des petits, enfin, elle fait des concerts dans des petites salles qui sont archi pleines.
1: Elle joue où, genre, pour avoir une idée?
0: La dernière fois, c'était la salle Pleyel, à Paris.
1: Ah ouais, tiens, j'aurais pas dit
0: au mois de septembre. Donc voilà, ça reste encore
1: génial.
0: Un peu confidentiel. Oh. Ben Sarah, qui ce soir est à la console pour l'émission, elle y était. Oh. Et elle confirme que oui, c'était génial, Camilla.
1: Oh, quelle chance. Très bon choix, Sarah, bravo.
0: C'était en septembre dernier. Mais moi, je me souviens avoir découvert Jessie Reyes et sa voix et son côté... badass.
1: Ouais, de ouf.
0: Elle était en duo avec Eminem sur une chanson qui s'appelait Coffin. C'était une chanson à elle et c'est Eminem qui venait sur sa chanson, en guest. Et c'était, les paroles, c'était on s'aime tellement fort et on est tellement barré qu'il faudra un cercueil à deux places pour nous.
1: Willy.
0: Wow. Et je m'étais dit, bien vénère. La fille elle est incroyable. Et encore, je le disais sur votre voix, on le disait sur la voix d'Amy Winehouse, encore une voix, un timbre jamais entendu nulle part ailleurs. Jessie Reyes, qu'est-ce que ça vous fait, Camélia? Voilà.
1: Alors, particulièrement cette chanson. J'adore Jessie Reyes, ses premières chansons quand elles sont sorties. Au début, j'ai eu du mal au début. Je me disais, oh là là, mais il y a beaucoup d'effets. Et en fait, au moment où j'ai vu des vidéos d'elle en train de chanter, j'ai vu comment elle chantait. J'étais en mode, ah oui, non, en fait, non, c'est pas des effets, c'est vraiment sa manière de chanter, c'est vraiment sa voix qui est comme ça.
0: Ouais.
1: Et donc, ça m'a fait prendre goût à sa manière de chanter. Et j'ai adoré, du coup, j'ai tout écouté. Et Couldn't Be Me a été mon titre de l'été dernier. Mais vraiment, je l'ai saigné. Je pense que tous mes potes et toutes mes potes ont des vidéos de moi hurlant au volant cette chanson. Vraiment, jure. Là, il n'y a plus de je suis chanteuse et tout, pas du tout.
0: Non.
1: Jure, je braille, comme on dit dans le sud. Vraiment, je braille Jessie Reyes. Et je crie même juste des énormes ah entre les phrases. Enfin, je suis tarée quoi, sur cette chanson, elle me rend folle, je l'aime trop. Et je trouve ça tellement important ce qu'elle dit, mon Dieu. C'est une femme libre qui choisit de le rester. C'est trop stylé.
0: Elle s'appelle Jessie Reyes. Je vous envie, si vous ne la connaissez pas encore, parce que vous allez la découvrir maintenant.

0: Babe, I'm sorry to hear that, babe. 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So it's a good thing you did it. It's all part of the growth. 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
1: Est-ce que, comme dans les chansons de Jessy Reyes, dans les vôtres, Cabella Jordana, si on vous envoie un vocal un peu marquant, on peut se retrouver dans...
2: Ah oui.
1: Ah ouais, vous faites ça?
2: Ah, j'ai fait ça dans Lost. Ouais. La fin de mon album, c'était ma tante Fadila. Ouais.
1: J'adore.
2: Ah ouais, moi aussi, j'adore ça. Je trouve ça tellement joli.
1: C'est ou alors on peut le faire de manière vengeuse. Prince l'avait fait avec un message que un patron de maison de disque lui avait laissé.
2: Ah yes.
1: Ça peut être drôle.
2: Smart.
1: C'est ça. Donc oui, faites attention quand vous envoyez des vocaux à Camila Jordana, les amis. Rosalía, il faut qu'on parle d'elle parce que c'est un phénomène. Voilà une femme espagnole qui chante principalement en espagnol. Et oui, aussi incroyable que ça puisse paraître, en fait, c'est quand elle a fait ses premiers succès, tout le monde disait « Ah, c'est fou ça, il y a des chanteurs en Espagne, ils ont du succès en chantant en espagnol. » C'est dingue. Hein,
2: c'est magnifique.
1: Quand on chante pas en anglais, on est presque, au départ, condamné à pas faire carrière dans le monde. Et puis quand finalement ça se passe, tout le monde dit « Ah bah oui, c'est normal. » Rosalía, est-ce que vous l'avez vue sur scène?
2: Évidemment.
1: Ah, alors, est-ce que c'est le phénomène qu'on décrit?
2: Oui, moi ça m'a resituée dans la vie.
1: Ah, carrément?
2: Ah oui. Genre comme son album, comme...
1: Ouais, expérience de vie, quoi.
2: Ah oui. Ah oui. Oui,
1: mais pourquoi, comment?
2: Parce que tout est d'un niveau d'exigence, de qualité, de travail, d'émotion, de force, de proposition artistique. C'est-à-dire qu'on se retrouve avec une flamme qui chante du flamenco en faisant des pointes, telle une danseuse étoile professionnelle, pendant plus de 5 minutes, pendant qu'elle chante en coréen avec la voix de Rosalía.
1: Oui, c'est incroyable.
2: Avec une scéno surréaliste, et c'est sublime. Et c'est pas une scéno, y a pas de la pyrotechnie et compagnie, c'est très simple et c'est très beau. Et c'est bouleversant. Et donc c'est une grosse leçon, parce que c'est vraiment une artiste qui arrive à moi m'élever, quoi. Vraiment. Elle me donne vachement de force. En tant que femme et en tant qu'artiste, parce que du coup elle dit peu importe où on est, on peut toujours avoir de nouvelles envies, travailler encore plus fort, faire quelque chose de différent à chaque fois et faire mieux.
1: Et on sent que vous tendez vers ça aussi en ce moment.
2: En tout cas, ça m'inspire.
1: Ouais.
2: Je trouve ça très inspirant.
1: Et est-ce que vous réalisez que vous procurez ça aussi à des gens qui vous écoutent? Vous parlez de force, vous parlez d'inspiration. Est-ce que... Alors, je ne sais pas si on y pense quand on est en train de fabriquer de la musique, mais par exemple, quand vous êtes sur scène, là, il y a ces concerts intimistes à Paris. Mais j'ai vu sur votre compte Instagram, parce que je vous suis évidemment assidûment, les concerts aussi en Algérie. On sent bien que les gens, ils sont en lien, mais complètement avec vous. Même au milieu d'une chanson, hein. Si ça réagit dans la salle, pas de problème, hein. Vous rebondissez et tout. Enfin, il se passe vraiment quelque chose.
2: Ah bah oui.
1: Et
2: c'est ça qui est rigolo.
1: Donc vous le sentez bien que ce lien et que cette force, elle est dans les deux sens. Hein.
2: Je m'en rends compte en effet sur scène sur scène pendant les concerts, parce que c'est vrai qu'il y a y a un lien, comme on disait, qui est concret. Ouais. Et donc tout de suite après les concerts, même pendant, mais particulièrement après, quand on échange avec les gens, en fait, c'est hyper beau, hyper touchant, les témoignages en effet que je reçois, et de voir, par exemple, là, j'en profite pour embrasser une certaine Myriam que j'ai rencontrée, figurez-vous, au concert de Rosalía,
1: ouais,
2: qui m'a reconnue, qui était elle-même avec sa sœur à ce moment-là, et qui est venue me parler, qui m'a fait un très beau témoignage quant à sa propre identité et ce que du coup je pouvais représenter dans le paysage médiatique, artistique, etc. Et le parallèle qu'elle pouvait faire justement avec Rosalía, même si attention, on est bien loin, mais et ça m'a assez bouleversée. Et ben en fait, cette Myriam a suivi, parce que elle était trop mignonne, donc j'en ai profité pour lui dire du coup, si ça te parle, je sors, voilà, il y avait, c'était juste avant la sortie de Que ma peau.
1: Oui.
2: Et je lui ai dit, voilà, jette un œil, il y a un très beau clip qui arrive, on a travaillé dur, et puis justement, par rapport à ce qu'on raconte de nos identités et tout ça, c'est dans cette lignée-là, cet héritage. Et ben, elle est venue me voir hier soir en concert.
1: Oh,
2: et elle, et ouais, et elle m'a bouleversée parce qu'elle m'a dit, donc elle s'est rappelée à moi. Et je me suis dit, ah putain, mais je me suis dit que pendant le concert, ton visage me disait quelque chose, mais j'arrivais plus à te situer. Et j'avais ma sœur à côté de moi en plus, donc je lui ai dit, bah voilà, c'est mon tour de te présenter ma sœur. Et elle m'a dit, vraiment, je voulais dire merci parce que tu m'as donné la force de m'interroger et d'aller encore plus profondément sur les questions d'identité que je me posais déjà suite à notre conversation. J'ai digué ton travail, des podcasts, des trucs, et du coup, ça m'a donné la force d'écrire un livre avec mon meilleur pote gay sur nos identités à tous les deux. Et ça m'a bouleversée. Je me suis dit, waouh, mais quel... Enfin, l'art, quoi.
1: Quelle vie, hein.
2: Non, mais quelle vie on mène. c'est nos métiers, quoi. Nos métiers dans la vie, c'est de faire du lien. Et ça peut donner des moments comme ça. En fait, c'est trop beau.
1: Merci, Camélia Jordana. C'est la dernière chanson ce soir de l'émission. Yes. Nos quedamos solitos. Pardon pour mon accent.
2: C'est ça, c'est exactement ça. Nos quedamos solitos, aussi.
1: Et à bientôt.
2: Merci infiniment, Émilie.
1: Merci à bientôt. La suite.
2: Ouais, merci.

0: Elle s'appelle Rosalía et elle fait partie de la sélection de ce soir de notre chère Camélia Jordana qui était l'invitée de Décibel. Alors n'oubliez pas donc la nouvelle chanson de Camélia qui est disponible, On se quitte, sortie il y a quelques jours, elle suit Que ma peau et elle annonce donc un nouvel album qui sera formidable et les concerts de Camélia Jordana à Paris au Petit Bazar. On l'attend évidemment partout en France l'année prochaine. Merci à l'équipe de Décibel. Il y avait ce soir Mathilde Mallet, Sarah Bécard, Elodie Bianca Maria et Franck Moilier. À demain.
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6: Oh là là,
5: village, mes amis, bonjour la tribu.
6: Bonjour.
5: Alors, qui est là aujourd'hui? Nicolas Malabeuf, notre enfant de la télé. Bonjour mon bon Nicolas.
6: Bonjour Willy, bonjour tout le monde.
5: Et Fabien Emo, notre geek. Bonjour mon Fabien.
6: Bonjour Willy, bonjour à tous.
5: Et bienvenue à tous, bienvenue Foura.
6: Public en délire.
5: Public en liesse. Aujourd'hui, émission exceptionnelle en direct de Foura. Alors, c'est en Charente-Maritime. Nous sommes à 20 km de La Rochelle. Et nous sommes surtout pile en face de Fort Boyard, ce monument connu dans le monde entier. Alors, pourquoi nous sommes ici? Eh bien, pour deux raisons. D'abord, parce qu'actuellement, nous tournons la nouvelle saison de votre émission culte de France 2 qui passera cet été. Et nous sommes aussi ici parce qu'est lancée partout en France l'opération Sauvons Fort Boyard. Attaqué par le temps, le fort est en danger. Il faut sauver Fort Boyard, c'est le message que nous vous passerons d'ici 13h. Et si vous ne le faites pas pour le monument lui-même, je vous le rappelle, faites-le pour moi. Car sauver Fort Boyard, oui, c'est sauver c'est mon emploi. Voilà. Donc ne l'oubliez pas, sauvez Willy, sauvez Fort Boyard. Voilà, tu vois. Tu vois,
6: une manifestation commence à se créer dans Foura.
5: Je les sentais un peu mou quand j'ai dit sauver Fort Boyard, mais sauver Willy.
6: Ah voilà, oui, voilà, ah oui.
5: Voilà, tu vois. Donnez-moi l'argent, je m'en servirai. Avant de commencer, je plaisante bien sûr. Avant de commencer, un mot sur les réseaux sociaux, mon Fabinou.
6: Le groupe Facebook pour nous retrouver, bien sûr. Vous tapez Youpi la vie avec Willy Rovelli, vous tombez sur nous. Et sondage spécial, hein, comme nous sommes à Foura.
5: Alors,
6: quel est votre personnage préféré de Fort Boyard?
7: Faites gaffe parce que vous allez
6: alors, faites gaffe. Ce n'est pas du tout pipé. Non, mais c'est vrai. 78% Willy Rovelli.
5: Voilà, merci.
6: Et juste derrière, merci le père Foura.
5: Ah oui, bah.
6: Vous avez le même âge.
5: On a le même âge.
6: Pratiquement.
7: Même physique.
6: Donc continuez à réagir, c'est complètement gratuit. Vous allez sur Facebook et vous tapez Youpi la vie avec Willy Rovelli.
5: Merci infiniment. Et comme on fait cette émission en public aujourd'hui, à tout moment, je vais prendre l'une ou l'un d'entre vous, mes amis. Alors, Fabien et Nicolas sont pas au courant, mais non, je viens de dégoter un cadeau il y a deux
6: minutes.
5: On vous en parle là dans
6: deux minutes. Il est fort.
5: Donc restez par là, mes amis, parce qu'il y a quelque chose d'exceptionnel qu'on va vous offrir dans quelques minutes. Est-ce qu'on a tout dit?
6: On a tout dit.
5: Alors démarrons. Allez, jingle.
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5: Allez, démarrons cette émission spéciale. Sauvez Willy, sauvez Fort Boyard. Bonjour Ghislaine Guillain. Bonjour.
8: Bonjour.
5: Bienvenue ici. Vous êtes conseillère départementale de la Charente-Maritime et ambassadrice du projet Sauvons le Fort Boyard. Et bonjour Sylvie Marcilly.
9: Bonjour.
5: Bonjour ma Sylvie. Bienvenue ici aussi. Vous êtes la présidente du département Charente-Maritime. Tiens, j'ai démarré par vous ma Sylvie. Il est si important que ça, ce fort dans la région, pour votre région, pour votre département, qu'il faille le sauver. Il est important, oui. À quel point?
9: C'est l'emblème de la Charente-Maritime, ouais. Ce beau fort posé au milieu de l'océan. Nulle part ailleurs on trouve un chef-d'œuvre militaire pareil du 19e siècle.
5: Ouais. Vous savez combien de visiteurs drainent par an le monument? Parce que on peut pas aller dessus, mais il y a beaucoup de bateaux qui vont autour. Vous avez à peu près une idée?
9: On a une idée très précise.
5: Très précise.
9: 500 000 personnes qui font le tour en bateau du Fort Boyard.
5: 500 000 personnes chaque année font le tour du fort.
9: Avec l'espoir de voir Willy, bien sûr.
5: Jamais il ne le voit, car je n'existe pas, en fait. Ghislaine, vous qui êtes ambassadrice du projet Sauvons le Fort Boyard, il a quoi ce fort, alors, pour qu'il aille si mal en ce moment? Quel est le problème?
7: Les embruns.

0: donc, lorsque l'eau s'infiltre sous les fondations, obligatoirement, ouais, ça déstabilise. Ouais. Donc oui, oui, absolument, donc, il y a urgence.
1: Il y a urgence. Alors ouais, il y a urgence à faire quoi alors, Sylvie, Ghislaine, il faut faire quoi alors?
2: Alors on fait un retour sur le passé.
1: Ouais.
2: À l'époque de sa construction, il y avait deux éléments défensifs qui protégeaient le fort. Mmh. À l'avant, mmh, un éperon qui cassait l'hydrodynamique et qui dispersait l'énergie de la mer.
1: Mmh. C'est comme un muret, je vais dire un petit muret.
2: Oui, mais pointu.
1: Pointu, voilà. Petit muret
2: et,
1: pointu.
2: Et ouais, à l'arrière.
1: Moi, il faut me parler, je suis un couillon, moi.
3: Donc, un oui, ils l'ont remarqué.
1: Mais les gens ici l'ont remarqué.
2: Petit muret pointu, donc qui casse la vague.
1: Ah, voilà.
2: Oui. Et à l'arrière, sous la vigie, eh bien, il y avait un havre d'accostage qui permettait d'accéder au fort, mais qui contribuait notamment à cette dispersion de l'énergie. Aujourd'hui, ces éléments ont totalement disparu.
1: Disparu, voilà. Et donc, il n'y a plus rien.
2: Notre pauvre fort, eh bien, ouais, il est
1: attaqué par les vagues.
2: Il est démuni et il offre sa fragilité à l'océan.
1: Donc, c'est ça qu'il faut reconstruire. C'est ça, Ghislaine?
0: Oui, mais aussi protéger les fondations.
1: Ouais.
0: Donc, autour du fort, on a ce qu'on appelle la risberme,
1: ouais,
0: qui permet de protéger le fort. Donc, il va falloir aussi la refaire.
1: Oh là là là.
0: Et là, la semaine dernière encore, ils ont injecté du béton, en fin de compte, pour combler les ouais, trous, de façon à ce que l'eau ne s'infiltre plus sous le fort.
1: D'accord.
4: Et ça va durer combien de temps, ces travaux?
2: Jusqu'en 2028. Donc il y aura des éléments, ça va être assez spectaculaire, acheminer ces éléments de protection par la mer, par flottaison, vous imaginez bien que ça va être un chantier unique au monde.
1: Mmh. Ouais. Et donc on a besoin d'argent. On a besoin d'argent. Alors déjà, bonne nouvelle, puisque le monument Fort Boyard est dans le loto du patrimoine.
0: Tout à fait.
1: De notre ami Stéphane Bern.
0: Dans l'emblématique.
1: Dans l'emblématique. Donc c'est bien ça, c'est une bonne nouvelle.
0: C'est une super nouvelle.
1: Voilà.
0: Parce qu'au moins on lui donne la reconnaissance qu'il doit avoir. C'est voilà, le ouais, Fort Boyard, c'est quand même le Fort Boyard.
1: Ben voilà.
2: Il devient national.
1: Ben voilà, c'est ça.
0: Et je dirais même international.
1: Mondial. Elles vont s'engueuler les deux.
3: Attention.
1: Allez-y. Mais non, c'est connu au-delà de l'univers. Au-delà de l'univers. Et donc on en appelle à la générosité des Français. Sylvie Marcy, vous qui êtes à la tête de la région met pas un peu la main en porte-monnaie?
2: Alors le département.
1: Le département.
2: Pas encore.
1: Le département. Mais ça, je vous dis pour plus tard. Vous qui êtes présidente de la République.
3: Oui, bientôt, l'année prochaine.
1: Vous mettez pas un petit peu d'argent? La région va mettre un petit peu d'argent aussi quand même.
2: Alors la région est sollicitée, hein, je pense ouais, qu'évidemment c'est un partenaire
1: ah oui,
2: sur lequel il faudra compter, mais c'est surtout en fait grâce à la générosité
1: ah, voilà,
2: des donateurs.
1: Donc on a besoin de combien alors? C'est quoi les...
4: Concrètement.
2: Alors concrètement, allez Ghislaine.
1: Allez Ghislaine.
0: Pour le mécénat?
1: Pour tout. Pour lui, là, pour
0: alors,
1: que le fort soit joli.
0: 44 millions TDC.
1: Mais je vais te les donner, bon, les 44.
3: Il a son chéquier, Willy. Willy a pris son chéquier, donc c'est une bonne nouvelle.
1: Pourquoi tu ne me demandes pas 44 millions.
2: Oui, c'est 36 millions,
1: ah là
2: en fait.
1: Hors taxe.
2: Ah, mais nous avons déjà réuni la moitié de la somme.
1: Ah, ben, très voilà, bien, voilà, bonne nouvelle.
2: Mais le mécénat et les dons, évidemment, vont nous aider à boucler le budget.
1: Comment on fait pour les dons, alors?
0: Fondation du patrimoine, vous allez sur le site de la Fondation du patrimoine, ouais, vous tapez Fort Boyard, ouais, et vous avez 66% de réduction d'impôts,
1: ouais, exactement,
0: pour les particuliers, 60% voilà, pour les entreprises. Et vous avez derrière là un petit stand, la Fondation du patrimoine, mais ils ne prennent que les chèques. Mais
1: en bois, c'est bien.
0: Ou les espèces.
1: Les dessous de table.
0: Et vous avez aussi la boutique.
1: Oui, oui, oui.
4: Oui, il y a des t-shirts, il y a plein de goodies.
1: Et très bien. Ouais. Très bien. Donc, voilà. Donc, sauvons Fort Boyard, parce que c'est vraiment un emblème
3: national.
1: Mais, ouais, mais dans le monde entier, parce que rien que l'émission, il y a eu souvent des versions étrangères qui sont venues là. Donc, et puis moi, c'est vrai que je reçois, et je vous jure que c'est vrai, hein, je reçois très souvent via les réseaux sociaux des messages de personnes qui habitent très très loin de France, hein, grâce à l'émission. Mmh. Donc voilà.
0: Alors, vous allez m'aider?
1: Non.
0: Alors, nous, la problématique qu'on rencontre, c'est vraiment pour passer la frontière.
1: Ouais.
0: On a réussi à avoir un rescrit fiscal pour la Belgique.
1: Ah.
0: Mais il va falloir qu'on nous aide à toucher les bonnes personnes,
1: ouais,
0: les belles personnes aussi d'ailleurs, pour véhiculer en fin de compte l'appel au don.
3: Le message.
0: Le message, de façon à ce qu'il n'y ait pas que les Français qui participent, mais qu'il y ait aussi tous ceux qui rêvent devant Fort Boyard.
1: Hein. Eh ben écoutez, si je peux vous être utile, ça sera avec beaucoup de plaisir.
0: Merci.
1: Donc on rappelle Fondation du patrimoine, hein, pour faire un don. Merci infiniment. Ghislaine Guillain, pardon, vous êtes conseillère départementale de la Charente-Maritime et ambassadrice du projet Sauvons le Fort Boyard. Et merci Sylvie Marseilly, présidente du département Charente-Maritime.
4: Et future présidente de la République.
1: Et future présidente de la République, Sylvie. Merci infiniment. Sylvie, restez dans le coin.
0: Merci.
1: Restez si vous voulez.

0: parce que on va faire un petit cadeau après. Vous pouvez rester là. On parle de quoi avec toi, mon Fabinou, dans un instant?
1: L'actu web, je vous présente une agricultrice de Charente-Maritime. Elle est connectée. Je vous présente ça dans un instant.
0: Merci beaucoup. Mais d'abord, on va écouter Vanessa Paradis. Vous allez écouter? Oui.
2: Ah bah oui.
0: Oui, sinon je me fais engueuler. Vanessa Paradis avec Tandem. Non, elle est pas là. Dans tes oreilles. Voici Tandem. À tout de suite, mes amis.

0: Comédie et Tandem, on applaudit, allez, ouais, on applaudit. Jingle, jingle, jingle, jingle, on applaudit les jingles. Ouais.
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0: Allez, dans un instant, l'invité de Fabien Aymon, mais d'abord Sylvie Marcy qui est restée avec nous. Ma chère Sylvie, donc présidente du département Charente-Maritime. Écoutez-moi bien, mes amis, vous qui êtes devant nous.
3: Une surprise.
0: Une surprise pour vous. Là, franchement, c'était pas prévu, on l'a réglé là à 11h58. Sylvie, oui. On va offrir, je vais décider moi, faudra juste que les gens... m'acclame, disent à quel point je suis beau.
3: Il est beau, il est beau.
0: À quel point je suis beau, intelligent,
3: dites-le,
0: et sexy.
3: Allez, allez.
0: La personne qui m'aura le plus flatté gagnera. Tu as gagné, c'est bon. La personne gagnera, Sylvie.
1: Eh bien, une visite exclusive du Fort Boyard.
3: Mais non.
0: Donc, c'est pour 4 personnes, c'est ça? 4 personnes?
1: 4 personnes.
0: 4 personnes. 4 personnes. Pour aller sur le fort.
3: Ça n'arrive jamais. Alors on fait des réunions pendant des heures et des heures et vous arrivez
0: en deux secondes. Deux secondes.
3: Il est fort. Il est fort.
0: T'as vu. C'était soit ça, soit un CD de Danny Briand. C'est comme vous voulez.
3: Oui, alors, on préfère Fort Boyard. On l'adore, bien sûr.
0: On embrasse Danny Briand. Oui. Sylvie, merci infiniment pour le cadeau.
1: C'est un plaisir.
0: Et puis, donc, d'ici 13h, 4 personnes parmi vous partiront sur le fort. On organisera une visite avec Sylvie, d'accord?
3: Bravo. On peut l'applaudir.
0: Merci, les filles. Fabien Aymon, alors ton invité.
3: Je vous présente Sophie Renaud, agricultrice et instagrammeuse originaire de Charente-Maritime. Bonjour Sophie, merci d'être avec nous en direct ici à Foura. Alors Sophie, vous avez 33 ans et vous êtes agricultrice depuis combien de temps?
4: Je suis agricultrice depuis 2016.
3: Depuis 2016. Et qu'est-ce que vous cultivez dans votre...
4: Alors moi je suis céréalière,
3: donc
4: de l'orge, du maïs, et je suis aussi éleveuse.
3: Et en plus d'éleveuse, puisque elle bosse comme une malade, Sophie.
4: Ça bosse.
3: Et en plus de tout ça, en plus de sa ferme, elle est instagrammeuse. Qu'est-ce que vous faites sur Instagram?
4: Donc alors j'ai commencé les réseaux en 2019. C'était les débuts d'Instagram,
0: le balbutiement.
3: Après histoire.
4: Et du coup voilà, maintenant j'ai 42 000 abonnés qui me suivent dans mon quotidien d'agricultrice sur ma ferme.
3: Et c'est quoi donc une journée type par exemple d'une agricultrice?
4: Oula. Il y en a pas. Il y a
3: ça,
4: vraiment une
3: ça change tous les jours.
5: Ça commence tôt déjà?
4: Oui, ça commence tôt, ça finit tard, ça dépend du temps.
3: Et surtout, quels sont les rapports, parce qu'en fait, vous essayez de casser les clichés entre les hommes et les femmes, c'est ça?
4: Bien sûr, donc c'est important d'être sur les réseaux aussi quand on est une femme, parce que dans le métier, déjà, il n'y a pas beaucoup d'agriculteurs, on est de moins en moins. Et en plus, quand on est une femme, voilà, il faut être présente, il faut se montrer, et il faut donner envie aussi aux autres jeunes filles qui voudront faire ce métier.
3: Et justement, grâce à votre compte Instagram, des jeunes filles, en fait, vous contactent pour se lancer. Qu'est-ce que vous leur donnez comme conseil?
0: N'y allez pas.
4: Non, il faut, le conseil c'est d'être bien accompagné, de bien s'entourer et de bien réfléchir ses projets, mais rien n'est impossible, il faut juste s'adapter.
3: Il faut y croire, il faut être passionné comme vous l'êtes et vous le faites voir sur les réseaux sociaux. Et autre info concernant Sophie, vous avez été élue Miss Agricole en 2021, donc on peut l'applaudir.
0: Ah là là.
3: Alors c'est quoi Miss Agricole pour tous ceux qui découvrent, ceux qui nous écoutent ce midi?
4: Alors Miss Agricole, donc c'est une élection qui se passe sur Facebook forcément, parce que en présentiel ça serait compliqué. Et donc il y a une page, donc c'est élection Miss et Mister France Agricole. Et donc tous les ans à la même date que les Miss, les vrais à la télé, on fait une élection. Donc le but c'est vraiment communication sur nos départements, nos filières. Tous les ans il y a une nouvelle Miss. Et voilà, on communique, on a notre page officielle. Et voilà.
3: Et bien voilà, je vous invite à suivre Sophie Renaud sur Instagram.
0: Sophie.
3: Et c'est quoi le nom complet de votre compte Instagram si on veut vous suivre?
4: Alors le compte Instagram c'est Sophie Farmer Life.
3: Et bien voilà.
0: Merci beaucoup.
3: La campagne, ça vous gagne.
0: Merci infiniment ma Sophie.
3: Bravo.
0: Beau métier, très beau métier.
3: Courageuse.
0: Très souvent on parle des agriculteurs et des agriculteurs.
3: On les soutient
0: dans cette émission, on les soutient, on les aime. Dans un instant, comme à chaque fois qu'on se balade mes amis et qu'on vient proche de vous, on aime bien voilà rencontrer des gens, voilà, tu sais, parler un petit peu de choses qui concernent aussi le reste de la France et du monde. Et dans un instant, on va vous présenter un invité pas banal, parce qu'on aime vous présenter des invités
6: pas banaux.
0: Mais d'abord, tiens, on va écouter Gaëtan Roussel avec Tout s'en va. Bah, là, pour l'instant, il est là.
3: Non, restez surtout.
0: Pour le moment, restez. Voici Gaëtan Roussel, à tout de suite.
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0: au revoir, au revoir. Gaëtan.
1: Merci Gaëtan.
2: Sympa.
0: Hey, jingle, jingle. Oh là là.
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0: Allez, comme promis, mes amis, nous sommes toujours à Foura.
2: Ouais, en public, en direct, sous un soleil.
0: Ouais.
2: Le ciel bleu, franchement.
0: Ciel bleu.
1: Et vous êtes la star. Hein.
0: Je suis un petit peu la vedette.
2: Ah oui.
0: Allez, place à nos amis.
2: Oui. Ah, oh là là,
1: les gens se déshabillent quand même. Hein.
2: On va vous donner le numéro de chambre de Willy.
0: Ah oui, en plus,
2: de l'hôtel.
0: Je suis à l'hôtel des Bains. Je suis à l'hôtel des Bains,
2: voilà.
0: Juste en face.
2: C'est la 13,
0: chambre 45.
5: On est là tout le week-end.
0: Oui.
2: Ah là là.
0: Bon. Allez, comme promis, place aux invités Pabano de ce samedi. Bonjour Karine Monbillard.
6: Bonjour.
0: Et
6: Willy.
0: Bonjour Sandrine Colly.
7: Bonjour.
0: Bienvenue ici à toutes les deux. Alors, vous avez ouvert à La Rochelle l'atelier KS. Alors, de quoi s'agit-il?
6: Ben c'est une rage room. Est-ce qu'une
0: rage room, une rage room. Alors allez-y, c'est quoi une rage room?
6: Ben c'est un endroit où tu vas pour tout casser. Te défouler, aller mieux et après en pleine forme.
0: Voilà, donc c'est un lieu où on va tout casser. Alors on casse quoi par exemple? Il y a quoi à casser?
6: Alors on a trois univers, on a une cuisine où tu peux casser de la vaisselle, des bouteilles, un bureau où tu peux casser des PC, des imprimantes, des téléphones, et le troisième univers qui nous rend unique en France, c'est qu'on a un garage et vous pouvez venir péter des bagnoles.
0: Ouais.
6: Alors, c'est légal.
0: Alors il y a d'autres lieux comme ça en France, mais vous êtes les seuls en Charente-Maritime. Mais derrière le côté rigolo à tout péter, c'est pour ça que je voulais vous avoir, parce que ça agit aussi comme une thérapie. Mais c'est sérieux,
1: le mental.
0: Vraiment c'est sérieux, une thérapie qui porte même un nom, lequel?
6: La destructothérapie.
0: Voilà,
6: en fait, on est unique sur la Nouvelle-Aquitaine. Il n'y en a pas du tout, ni à Nantes, ni à Poitiers, ni à Bordeaux. Donc, on est toutes seules.
0: Ouais.
6: Et en fait, on aide beaucoup les gens. Donc, on a beaucoup de gens qui viennent, qui vont mal. Donc, des burn-out, des décès.
0: Voilà.
6: On a une jeune femme qui est venue après une récidive de cancer. Et on a beaucoup de bienveillance, toutes les deux. On les accompagne. On leur laisse nous parler. On leur dit, voilà, comment on peut t'aider? Parce qu'à l'atelier, tout le monde se tutoie.
0: Ouais.
6: Et on les accompagne. Ça pleure beaucoup, mais qu'est-ce qu'ils vont mieux après? Voilà. Et encore, là, on sort d'une session de casse où les gens nous ont dit, mais c'est merveilleux, en fait, venez vous défouler.
0: La destructothérapie, donc il y a certains professionnels de santé même qui vous envoient des patients. Hein.
6: Tout à fait,
0: c'est ça.
6: Oui, on commence à être assez connus, donc les thérapeutes, les psys de La Rochelle et alentour nous envoient des patients pour le lâcher prise, la colère.
0: Incroyable, hein, incroyable.
6: Il n'y a pas d'endroit où tu peux vraiment te défouler en toute sécurité, parce que nous, on met un équipement hyper important pour nous, c'est que les gens soient en sécurité. À quel endroit tu peux casser des assiettes? Et il n'y a pas de violence, en fait, chez nous. On se bat vraiment contre cette idée. C'est vraiment du lâcher prise. Et en plus, tout est recyclé, donc c'est éco-responsable.
0: Et ça coûte combien de tout péter, alors?
6: Ça coûte à peu près 20 euros par personne.
0: Oh, bah ça va.
6: Pour 20-25 minutes.
0: 20 euros pour aller mieux après.
6: Pour aller mieux.
2: Donc, c'est un défouloir.
0: C'est un défouloir. En fait. Vraiment, c'est quoi? C'est on sent mieux, décompressé, plus léger, c'est ça le...
6: En fait, tu mets de la musique, donc tu danses, tu peux t'amuser, tu peux pleurer, tu peux crier, il n'y a pas de jugement chez nous. En plus, comme tu es équipé avec un masque, une combi, on te reconnaît
1: pas de blessure.
6: Ouais. Et puis, on a mis en place un crayon magique. Donc, un crayon magique qui efface tous les cons, toutes les connes, tous les gens qui t'emmerdent.
0: Alors, je vais t'en envoyer quelques-uns. J'en connais plein dans le métier des cons.
6: Toutes les mauvaises émotions, en fait, tu peux tout laisser sur des assiettes, des crayons, des papiers. Et en fait,
0: Non, mais ça paraît vraiment ludique comme ça, mais voilà, ça s'appelle la destructothérapie. Je trouve ça vraiment passionnant. Je crois que vous avez le projet de faire aussi une version itinérante, c'est ça?
6: Oui, on est à la recherche d'un un peu comme un food truck.
0: Ouais.
6: On voudrait faire un food truck de la casse.
0: Ouais.
6: Donc, une caisse mobile. Et puis, surtout, on voulait vous inviter à venir essayer.
2: Un petit nerveux. Hein.
0: Moi j'ai déjà les deux là qui me cassent les cacahuètes tous les jours.
1: Ils nous tapent déjà. Hein.
0: Donc pas de problème.
6: Si vous êtes disponible, on vous invite demain à venir essayer.
0: Et ben avec beaucoup de plaisir. Merci infiniment les filles. Donc on le rappelle, ça s'appelle l'atelier KS. Donc c'est à La Rochelle. Et donc on vient, on casse tout. Encore une fois, c'est rigolo. On y va aussi. Voilà, c'est marrant de tout péter.
6: Oui,
0: mais il y a aussi un truc derrière. Donc il s'appelle la destructothérapie et mise en avant aussi par pas mal de professionnels de santé, dont des psys. Voilà.
6: Et les avis, on a près de 300 avis qui sont tous unanimes en disant... Voilà,
0: mais tu crois que je t'aurais invité, sinon ma cocotte, hein?
2: C'est grâce aux avis.
0: Ici, j'en invite pas les tocards ici. Merci beaucoup les filles. Karine Monbillard et Sandrine Colly, fondatrice donc de l'atelier KS à La Rochelle.
2: Merci
0: les filles, voilà.
6: Merci.
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2: Partons gaiement vers la deuxième demi-heure de votre talk show du samedi. Alors ici, c'est comme le talk show de Léa Salamé qu'à l'époque.
3: Mais en pas pareil.
2: Et sinon, c'est la même chose. Nous sommes à Foura, mes amis. Oui, nous sommes pile en face de Fort Boyard, puisqu'on continue notre émission pour l'opération Sauver Willy, Sauver Fort Boyard. Et
4: c'est votre deuxième maison.
2: Oui, oui, c'est ma résidence secondaire.
4: Ah oui, d'accord.
2: Et votre tribu est là, notre enfant de la télé, Nicolas Malabeuf, et notre spécialiste web, Fabien Hémeau. Un mot sur le groupe Facebook, mon
4: Fabien. Pour nous retrouver, c'est complètement gratuit sur Facebook. Vous tapez Youpi la vie avec Willy Revelli.
2: Tout le monde s'est inscrit sur le groupe Facebook.
4: Il faut le faire. Allez-y, on est plus de 7500.
5: Et c'est gratuit. Yeah.
4: Et c'est gratuit, il faut le dire. Merci Nicolas. Le sondage de ce samedi, quel est votre personnage préféré de Fort Boyard?
2: Alors,
5: c'est une dictature.
4: Ce n'est pas pipé. Plus de 80%, je viens de regarder, de vote pour Willy Revelli.
5: Ah là là.
4: Mais
2: qu'est-ce que vous voulez?
4: Calmez-vous. Nous avons quand même un message de Pascal. J'adore Willy, mais j'aime beaucoup Delphine.
2: Blanche.
4: Et ça me fait un point commun avec Pascal.
5: Vous n'avez pas les mêmes atouts. Désolé.
2: Ma taille, c'est sa taille de jambe. Merci beaucoup, mon cher Fabinho. Allez, si vous n'avez pas suivi l'actu, pas de panique, l'actu vous suit. Il est temps pour moi de mettre
6: les points sur les i.
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0: souffre du syndrome de l'homme raide et Léon XIV qui est devenu pape il y a un an à la suite de François, un homme raide.
1: Ah oui, aussi, oui.
0: Le département de Charente-Maritime lance l'opération Sauvons Fort Boyard. Oui, sauvons Fort Boyard, car si le fort disparaît, Cyril Ferraud n'aura plus que 37 émissions par semaine à présenter. Et puis dites-vous que le temps que Passepartout passe sur le fort, c'est du temps qui passe pas à enregistrer nouvelles chansons. Alors voilà, pensez-y, donc donnez. L'actrice Chantal Nobel, star de la télé des années 80 dans la série Château-Vallon, est décédée en 1985. Sa carrière avait pris un virage inattendu, tout comme la Porsche de Sacha Distel. Un accident qui a mis fin à sa carrière, hein. Hashtag balance ta Porsche. Oui, Sacha Distel, c'était des pommes, des poires et des... Oula. Jean-Luc Mélenchon annonce sa candidature en 2027 et c'est une surprise, hein. Oui, les filles avaient le choix entre Jean-Luc Mélenchon. Jean-Luc Mélenchon qui aura 75 ans en 2027. Et les filles, ça veut dire la France incontinente. À cet âge-là, c'est pas la France qui est insoumise, hein, c'est la vessie. Un musée suisse propose de voir une expo dédiée au peintre Cézanne au maillot de bain. Ah, des maillots de bain avec pinceau apparent. Le Louvre devrait s'en inspirer, hein, pour éviter de se faire piquer des trucs, une statuette ou une couronne dans un slip, franchement, ça passe pas inaperçu. Le chanteur Renaud a fêté cette semaine ses 51 ans de carrière. Ah. Voilà, ses 50 ans de carrière, en fait, il s'en tapait, hein, parce que lui, il est comme le pastis, hein, c'est les 51 qui comptent. Enfin, la question du jour. Ah. D'après son arbre généalogique, la mère du pape Léon XIV était la fille d'un couple de pâtissiers français. Du coup, est-ce que ça vient de là, son amour des religieuses? Ouh. Eh ben, vous avez 2 heures. Allez, vous avez... Alors heureusement, dans 236 jours, c'est fini 2026. Ouais, déjà fini 2026. Bon, mes amis, oui. Si vous n'avez pas le moral...
2: L'heure est grave, franchement.
0: Si vous n'avez pas le moral, j'ai la solution. Ah, écoutez-moi bien. Je sais que là, on n'est pas bien.
1: Entre le carburant.
0: Ah, entre le carburant. Et un Fort Boyard.
2: 44 millions.
0: Oh, là.
1: Non, moi, je vais pas...
0: J'ai la solution, mes amis. Quand je vais vous dire, à vous, vous allez me faire... Allez-y, voir. Alors pour l'instant là, alors vas-y, on voit le jingle.
1: Vas-y, on n'est
0: pas bien. Là on n'est pas bien.
1: Et là, ouais. 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
1: Voilà, bah là, moi, je vais mieux. Bah, il est sauvé, Fort Boyard. Hein.
0: C'est bon, on n'a plus aucun problème. C'est le jingle qui te fait du bien. Merci d'être sur votre radio ici. Nous sommes à Foura et dans un instant, nous continuons à parler de Fort Boyard. A tout de suite, mes amis.

0: vous, hein. C'était qui?
1: Comme ça, il paradise.
0: Ah, c'était Stevie Wonder. Jingle, vite, vite.
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0: J'ai dit, c'est qui m'a montré ses lunettes de soleil? Merci beaucoup. Ah, les gens sont bien ici. Toujours en direct de Fouras en Charente-Maritime avec les équipes de Ici La Rochelle. On a un beau studio.
1: Ah ouais,
0: franchement, on est face à la mer. Merci infiniment. Le fort, ce monument connu dans le monde entier, est en danger. Il est comme Jack Lang, il s'effrite de partout. Tout se casse la gueule, donc vous pouvez aider aux travaux sur fondation-patrimoine.org pour sauver le Fort Boyard et pour Jack Lang. On va continuer à parler évidemment un petit peu d'histoire, mes amis. Ça va nous faire du bien. Bonjour, mon cher Philippe Lafond.
4: Oui, bonjour.
0: Bienvenue ici, mon cher Philippe. Vous êtes l'auteur du livre Fort Boyard, un défi à l'océan, aux éditions du Palais. Alors, à l'origine, au tout début, avant que le fort ne devienne ma résidence secondaire, c'était quoi au tout début?
4: Au tout début.
0: Tout début.
4: Et il n'y a rien, c'est un banc de sable.
0: Ah bah alors, d'accord.
4: C'est carrément, il n'y a rien.
0: Alors, ça démarre bien.
4: Juste un peu après, il y a un premier projet en 1803
0: ouais.
4: qui finalement, au bout de quelques années, va échouer.
0: Ouais.
4: Parce que ça, c'est trop compliqué. Puis surtout, les Anglais sont là pour empêcher la construction du fort.
0: Ah, les salauds.
4: Absolument. Et les maudits British. Et donc, le chantier redémarre en 1840. Pour après ne plus s'arrêter jusqu'en 1865, voilà.
0: Et donc il paraît qu'au plus fort de son utilisation, il pouvait accueillir 250 hommes.
4: Ah oui, 250,
0: durant 260, deux mois.
4: Et y compris 3 ou 4 dames, lingères, etc.
0: Ah.
4: Voilà. Et il y a un équipage prévu de 260-65 personnes, mais qui finalement ne montera jamais à bord parce qu'il n'y aura jamais d'hommes, de troupes à bord de ce fort.
0: Voilà. Donc,
4: ni de marins. C'est l'infanterie de marine qui devait venir là.
0: Donc au début c'était quoi? C'était pour protéger le coin,
4: voilà.
0: C'est ça?
4: On a une vue en ce moment qui est absolument extraordinaire.
5: Ouais. Oui.
4: Le fort est placé entre l'Idoléron, la pointe des Saumonards, et la pointe de l'Idex pour barrer le passage aux bateaux qui passent encore à l'heure actuelle. C'est le bateau qui vient sur la Charente, vers Tournai-Charente, là, traverse. Passe exactement au même endroit que les bateaux au XVIIIe siècle.
0: Ouais.
4: Donc c'est pour empêcher les maudits British et rien d'autre. Les Hollandais ont très agressifs.
0: Oh,
4: on ne sait pas assez. Ça. Absolument. Non, il faut le dire, monsieur. Et donc, d'autres pays comme ça, et les Espagnols aussi,
0: ont beaucoup.
5: On va se faire des amis. Hein,
4: ont voulu. Tout ça, c'est pour détruire Rochefort, qui est l'arsenal. L'arsenal, le principal arsenal, où l'on construit quantité de vaisseaux de guerre. Et voilà. Et ces méchants voisins voulaient nous empêcher de construire ces vaisseaux. Et donc, voulaient attaquer.
0: La jalousie, ça.
4: Voilà. Ça, on ne dit pas assez, monsieur.
0: Le fort, c'était aussi une prison? Ça a été une prison, à un moment?
4: Non, mais non. Ça, c'est
5: la légende.
0: C'est une légende.
4: Non, c'est pas une légende.
0: Non, c'est pas une légende.
4: Les gens parlent de prison en parlant du fort. La prison, c'était un an et demi.
5: Ah,
4: c'est lié au communard.
5: D'accord.
4: Les communards, et surtout, pensant des communards, ont été enfermés sur le Fort Boyard et pendant un an et demi maximum.
0: Pourquoi il a été appelé par la population locale pendant quelques temps le fort de l'inutile?
4: Eh bien, c'est une mauvaise remarque.
5: Depuis le début,
4: je suis là.
0: M'énerver, Philippe.
4: Je suis là pour redresser des mauvaises idées comme ça. Un fort, quel qu'il soit, a toujours un rôle dissuasif.
0: Bon, bah alors.
4: Qu'il fonctionne et qu'il fonctionne pas. Alors, c'est toujours facile de dire après que,
5: on sait, peut critiquer toujours.
4: Il a servi à rien. Mais de toute façon, tous les forts, celui qu'on a devant nous,
0: comment il s'appelle, ce fort en face de nous?
4: Voilà. Et donc, tous les forts, la plupart des forts sur la côte atlantique, n'ont pas servi. Moi, j'habite l'Idoléron, on a une fantastique citadelle, elle n'a jamais servi à quoi que ce soit. Mais,
0: donc, voilà.
4: En tout cas, ils ont un rôle dissuasif. Un rôle défensif qui est absolument fondamental et qui est nécessaire.
0: Bon, il a quand même été abandonné pendant 80 ans.
4: Oui.
0: Inscrit en 1950 à l'inventaire des monuments historiques. Il paraît qu'un dentiste l'a acheté en 1962 pour 28 000 francs, mais il ne savait pas quoi en foutre, du coup il l'a revendu.
4: Mais il ne pouvait rien en faire.
0: Bah oui, qu'est-ce que
4: c'est un bâtiment.
5: C'est vrai.
4: Non, il a voulu même et il s'est acheté une danseuse.
0: Ah ouais.
4: Voilà. Et il s'est fait plaisir.
0: Ouais, il est allé une fois dessus.
4: Il a réalisé très vite qu'on pouvait rien faire d'un fort comme ça. Enfin, en tout cas, au niveau individuel.
0: Pourquoi vous aimez tant ce fort, mon cher Philippe Lafond?
4: Eh bien, parce que
0: qui laisse vraiment, je le dis sincèrement, ça laisse personne indifférent.
4: Ouais.
0: Vraiment, il y a un truc vraiment.
4: De magie.
0: C'est un peu la cathédrale Notre-Dame.
4: Oui.
0: C'est vrai?
4: La cathédrale de Notre-Dame, bâtie sur la mer.
0: Exactement.
4: Et c'est ça qui est exceptionnel. C'est le seul fort au monde construit comme ça, en pleine mer.
0: Ouais.
4: Et c'est pour ça que ça a été un chantier
0: titanesque,
4: financier et autres, parce que c'était dans ces conditions-là. Mmh. Et finalement, il a fallu attendre que le jeu arrive avec la plateforme pour que la bord du fort devienne beaucoup plus pratique. Mais avant, on arrivait avec le fameux escalier. C'était complètement ingérable.
0: Ouais.
4: Donc la nécessité de reconstruire le port à l'heure actuelle, ouais, si on veut y faire quelque chose, c'est obligatoire. Nécessité.
0: Allez, dites-nous pour terminer un truc insolite sur le fort là, que je puisse faire le malin tout à l'heure avec Céline Drac.
4: Eh bien,
0: personne ne sait. Quand elle gueulera, Céline Drac,
4: un truc insolite que je raconte, ouais, dans le bouquin, c'est le gardien. Donc je disais tout à l'heure, il y a jamais eu de troupe. Il y a eu trois gardiens, le gardien d'artillerie, gardien du génie, et puis un gardien d'une autre discipline. Et un jour, il y a une énorme. En fait, c'est la nuit de Noël du 24 décembre, une tempête monumentale, et le gardien va décrire dans le détail comment ça va se passer cette nuit dantesque. Où il dit, mais de toute façon, on pensait vraiment que le fort allait partir en pleine mer. Et là, il décrit, c'est-à-dire les vagues qui détruisent les portes, les fenêtres fort, qui font l'eau qui s'engouffre dans les casemates et qui font reculer les canons. C'est d'une violence inouïe et il y a plein de choses de cassées. Et en fait, le fort, c'est un chantier permanent.
0: Exactement. Merci Philippe Lafond, auteur de Fort Boyard, un défi à l'océan.
1: Bravo
0: Philippe Lafond, il le mérite.
1: Il est passionnant.
0: Les éditions du Palais. Merci mon filou.
1: Vous pouvez l'écouter des heures.
0: Le livre, il est à vous. On peut l'offrir à quelqu'un ou ils s'en foutent. Alors, ils s'en foutent de son propre livre, mon filou. Très bien. On parle de quoi avec toi, mon Nicolas?
6: Eh bien, j'ai retrouvé des traces de Fort Boyard dans les archives.
0: Ah, bah, très bien. Ah. Mais d'abord, on va écouter Marine. Bah, justement. Hey, Marine, regarde.
1: Ah bah oui.
0: Marine, eh oui.
1: Ah, c'est la Marine.
0: C'est là où on peut dire votons Marine.
6: Oui.
0: Votons Marine.

0: de la Star Academy.
1: Allez, nous sommes à Foura, mes amis. Nous sommes pile en face de Fort Boyard. Et Nicolas Malabeuf a une invitée.
2: Pas du tout.
3: C'est votre invité, tout à l'heure.
1: C'est pour après.
0: C'est bien préparé.
1: Ah, c'est alors, invité à moi.
0: On ne fait pas l'émission en direct, donc c'est ça qui est bien.
3: Non, mais c'est quoi cette émission, là?
0: Donc alors Nicolas,
1: qu'est-ce que tu veux nous faire? Qu'est-ce que tu veux, Nicolas?
3: Eh bien, Willy, on m'avait dit aujourd'hui que j'aurais la chance d'être en face d'un monument. Moi, j'en vois deux. Ah, avec vous, Willy, quand même.
0: Oh, mais le faillot.
3: Aujourd'hui.
0: Il veut une augmentation.
3: Je pense à l'année prochaine, désolé. Willy, aujourd'hui, j'ai d'abord voulu revenir sur l'histoire de ce fort, le fort qui appartenait à la marine, encore elle, la marine française, jusqu'en 1913. Et alors, au début des années 60, le ministère des Armées va le mettre en vente aux enchères. Et donc, dans les journaux, on voyait marqué bâtisse à vendre de 2000 mètres carrés. Et l'heureux gagnant, il s'appelait André Hertz, un chirurgien dentiste belge installé en Haute-Savoie, qui fait l'acquisition du fort, comme le montre ce reportage qui date de mai 62.
4: Pour 28 000 nouveaux francs seulement, sans compter les frais, un homme s'est rendu acquéreur de 128 chambres. Et sitôt son bien acquis, il s'est embarqué pour l'aller visiter, car sa propriété repose sur un banc de sable, c'est le fort Boyard.
3: On disait le fort Boyard, et donc la mise de départ c'était 7500 francs, et l'enchère, écoutez-moi bien, elle est montée à 28 000 francs, mais alors André n'a pas les moyens de l'entretenir malheureusement, et donc le fort est cédé au producteur Jacques-Antoine pour plus d'un million de francs, et donc nous sommes le 7 juillet 90 sur Antenne 2, il est 20h44, donc les programmes commençaient beaucoup plus tôt, et les Français entendent ce générique pour la première fois. Présenté par Patrice Lafont et Marie Talon. Et le soir de la première, et c'est un certain Olivier Mine qui était Spikrin, qui annonce l'arrivée du programme.
5: Bonsoir, je vous invite maintenant à suivre notre toute nouvelle émission d'aventure, Les Clés de Fort Boyard.
3: Et oui, la suite, on la connaît, c'est une belle histoire. Et donc, le lancement de Fort Boyard à l'époque réalise un démarrage très décevant. Est-ce que vous le saviez ça?
1: Non.
3: Moins de 3 millions de téléspectateurs avaient suivi le lancement. Mais au fil des semaines, la mayonnaise va prendre. Et jusqu'à 6 millions de Français vont se passionner devant les aventures des candidats qui étaient des anonymes au tout début. Et alors, Willy, vous le savez, j'ai aucune limite.
1: Non.
3: Vous me connaissez?
1: Oui.
3: J'ai une version étrangère de Fort Boyard. Le fort est connu dans le monde entier. Et alors, par exemple, en Belgique, le père Foura, comme on l'appelle, c'est le vicomte Godefroy de Tribourio. En Algérie, Félindra, c'est Samira. Et la boule en Grèce et en Russie, c'est Monsieur la boule. Et dans la version coréenne, le père Foura s'appelle Napoléon Kim. Et alors, votre première venue, Willy, sur le fort, c'était en tant que candidat en 2012. Et alors, j'ai regardé l'émission, ça date un peu. Lors de la quête des clés, vous aviez fait 3 épreuves. Le percolateur, vous aviez perdu. Ensuite, le tourniquet, vous aviez perdu. Et l'épreuve des baguettes que vous avez faites avec Evangeli, c'était perdu aussi.
0: Perdu.
3: Ça démarrait bien.
0: Il est fort.
1: Un talent, qu'est-ce que tu veux que je te dise?
3: Et enfin, le petit potin, une fois coutume sur vous.
1: Petit potin.
3: À l'origine, vous deviez vous appeler Passe-Plat et non pas Willy Revelli. Et oui. C'est une vraie info.
0: Ça fait rigoler tout le monde, en tout cas.
1: Merci,
3: longue vie à Fort Boyard.
1: Merci, mon bébé que j'aime. Applaudissez Nicolas Malabeuf. Applaudissez Fabien Aimo aussi. Voilà. C'est mes deux bébés. Ça, c'est mes deux enfants. Je les aime très, très fort.

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1: De retour ici, c'est Willy vient déjeuner chez vous en direct de Foura en force.
2: En public,
1: en face de Fort Boyard, en public. Voilà. Il faut sauver Willy, il faut sauver Fort Boyard. Le monument de pierre est en danger, pour faire vos dons donc sur fondation-patrimoine.org. Mais vite mes amis, ce sont les 5 dernières minutes.
2: Dépêche-toi.
1: Si vite, allez. Avant de partir, place à la bonne idée de ce samedi fourrasien. On dit fourrasien ? Fourrasien ? On dit fourrasien.
2: Fourrasin.
1: Fourrasin. Fourrasin. Bonjour Minaev Bénard.
3: Bonjour.
1: Bienvenue ici. Vous faites quoi dans la vie ?
3: Je suis commerciale au port de pêche de La Rochelle.
1: Voilà, commerciale au port de pêche de La Rochelle. Et votre papa, ici à Foura, il fait quoi ?
3: Ostréiculteur.
1: Ostréiculteur. Ah. Alors, il est ostréiculteur et en plus de son activité de production, il a développé en parallèle une activité touristique, c'est ça ?
3: Alors, il organise des visites l'été.
1: Voilà.
3: Je dis des parcs ostréicoles et de sa cabane pour expliquer son métier.
1: C'est trop bien ça. Donc ça consiste en quoi concrètement alors ?
3: Le métier en général.
1: Ouais, non, ouais, voilà. Alors expliquez-nous tout, parce que moi une huître je n'y connais rien.
2: On a c'est quoi
1: c'est ce truc en pierre, c'est une pierre, c'est ça ?
3: Alors pas tellement.
2: On est vraiment content, on sent le pêcheur.
1: Alors une huître.
3: Alors il y a une période de l'année, du coup ils vont poser des coupelles, ce qui va capter le lait.
1: Ouh là là.
3: Donc, voilà, ça va se capter sur les coupelles. Ils vont attendre un petit peu que ça grandisse et ensuite ils vont récolter tout ça. Ils vont tout trier et il y a une première période de vente qui se fait à ce moment-là. Donc elles sont toutes petites, hein, vraiment, elles font 2 cm même pas.
1: Ouais.
3: Donc ça va être envoyé soit à Arcachon, soit en Bretagne, en Normandie. Et voilà. Mmh. Ensuite, ils vont tout mettre en poche, ils vont les remettre à la mer.
1: Ouais.
3: Ils vont attendre que ça grandisse, ah, évidemment.
1: Ouais. Combien de temps ça grandit une huître ? Parce que moi, j'ai mis beaucoup de temps pour pas grandir une huître.
3: Non, ça dépend du calibre.
1: Ah oui, alors ça, j'ai rien compris. Alors oui. Tiens, alors lequel ? Oui, oui. Moi, j'y connais que dalle. Les numéros, là, c'est quoi ? C'est pourquoi ?
3: Alors, ça va, en général, oui. De la numéro 4 à la oui. numéro 1.
1: Alors, moi, je croyais que la 4, c'était la plus grosse.
3: Non, c'est la
1: plus petite.
2: C'est le contraire.
1: C'est la plus petite.
2: Contraire.
3: C'est ça, c'est la plus petite huître. Et la plus grosse, ça va être la numéro 1.
1: Une.
3: Et après, on a encore plus gros, où là, ça va être des fers à cheval.
1: Oh là là.
3: Et elles sont
1: et des baleines, après. Et c'est bon ? Oui, c'est bon, je me doute. Mais je veux dire, non, mais si c'est bon, une huître, quand même. Mais je veux dire, c'est quoi la meilleure pour vous qui êtes une spécialiste ?
3: Alors, pour le
1: quoi,
3: coup,
1: c'est lequel numéro ?
3: Alors, la meilleure, on va dire, la plus commune, c'est la numéro 3.
1: D'accord.
4: Que... Moyenne.
3: Ouais, voilà. Voilà. C'est vraiment la moyenne. C'est celle que la majorité des gens prennent.
4: C'est fait,
3: ouais. Donc du coup voilà.
1: Et donc votre papa, c'est ce qu'il fait, voilà. Donc il fait le tourisme de l'huître. Moi je trouve ça génial, c'est-à-dire qu'on va là-bas, il nous explique son métier, ce que vous venez un petit peu de nous expliquer là.
3: C'est ça.
1: Et après il y a des dégustations.
3: Exactement. Et ce qui est particulier, c'est que lui, c'est un des rares qui fait l'huître de la naissance à l'assiette.
1: À la mort.
3: Exactement.
1: Quoique non, une huître, ça doit être vivant quand on la mange.
3: Oui.
1: Ça bouge.
4: Oui, oui.
1: Elle bouge.
4: Oui.
1: Des fois, je lui parle avant de. Elle frétille comme ça, tu sais.
2: Il a une relation avec une huître.
4: Oui.
1: Je m'attache très vite aux gens, moi. Mais c'est vrai, donc ça doit bouger. On est d'accord.
3: Ah oui,
1: donc c'est vivant, vraiment.
3: C'est ça.
1: Oh là là là là. Oh, moi, ça me fait flipper.
3: Ça donne envie là.
1: Ça donne. Mais tout à coup, là, on a bien coupé la chique aux gens. Et alors, donc, et les perles, ça existe vraiment, ça, les
3: oui. trucs. Ma grand-mère en a retrouvé 7 dans une moule.
1: Sept.
3: Elle est passée dans le sud-ouest. Ouais.
1: Donc votre grand-mère est riche.
3: Wow.
1: Comment elle s'appelle, votre grand-mère ? Je l'aime
3: Christine.
1: Beaucoup. J'adore Christine. Elle nous écoute, là, Christine ? Christine, je t'aime, j'espère. Christine.
5: Pour les 44 millions d'euros, elle peut faire
2: enfin bien, voilà. Ça y est, on a trouvé une perle.
1: Elle donne une perle, c'est bon.
3: Oui, voilà, ah. Normalement,
1: c'est non, mais bon. C'est trop, trop bien. Bon. Ouais. Et vous, alors, vous faites quoi exactement ? Parce que la mer, bah forcément, enfin, l'océan, c'est très important ici. Hein. Donc vous faites quoi exactement à La Rochelle ?
3: Alors, moi, je vends du poisson aux entreprises.
1: Ouais.
3: Tout, enfin, poisson, tout ce qui est produit de la mer.
1: Ouais.
3: Je m'occupe principalement des restaurants de tout le Grand Ouest.
1: Ouais.
3: Donc, je m'occupe de Charente-Maritime.
5: Il y a quoi comme produit de la mer, du coup ?
1: Oui.
3: Il y a crustacés, coquillages, algues.
1: Et le truc du moment.
2: Ouais.
1: Le truc du moment, là,
2: on
1: c'est quoi ?
2: Déguster
1: le truc du moment qu'on peut déguster, le poisson
2: restaurant.
1: Du moment.
3: Là, alors là, en ce moment, un peu compliqué, du coup, l'approvisionnement en poisson. Mais il y a quelques semaines.
1: Pourquoi c'est compliqué ? À cause de quoi ?
3: Bah, à cause de la fermeture du
1: Détroit.
3: Voilà.
2: Voilà.
3: C'est pas facile. Donc, je veux dire que les prix sont beaucoup plus chers et l'approvisionnement est moindre, donc c'est assez compliqué. Mais on avait le cabillaud au spray il y a pas longtemps.
1: Ah là là.
3: Et ça, c'est un très très très beau produit pour
1: alors
3: le.
1: Alors attends, mais c'est-à-dire qu'il y aura de moins en moins de poissons là ? On est en galère de poissons, genre ?
3: Bah, on va dire qu'avec la hausse du pétrole, il y a beaucoup moins de bateaux qui sortent en mer. Et les quotas sont réduits, donc c'est assez compliqué, mais on arrive à se débrouiller tant bien que mal quand même.
1: Bon, eh ben merci beaucoup. Donc je rappelle que votre papa donc fait le tourisme de l'huître. Je trouve ça trop génial. C'est Bénard et fils, hein.
3: Oui, c'est ça.
1: Foura. Les huîtres, il les envoie partout en France.
3: Arcachon, Bretagne, il va jusqu'en Normandie, il va au Léron.
1: Oh là là, c'est bien, bravo. Et puis donc vous travaillez donc au port.
3: Au port
1: d'Amsterdam. Merci infiniment.
2: Et sa mamie est une perle.
1: Et sa mamie est une perle. Merci Minaev Bénard.
2: Bravo.
1: Et vive l'huître. L'huître de Foura. Bon, mes amis, tu veux passer un jingle, mon chéri? Passe un jingle à la maison de la radio. Passe un jingle.
0: Ah, j'assume. Ah, voilà. Avec toute sa tribu.
2: Il est l'heure du petit dernier point la route. C'est ma tournée.
1: Alors, mes amis, tout à l'heure, avec nos amis du département de Charente, de la Charente, on a décidé comme ça, vraiment, à 11h58, l'émission commence à midi, on s'est dit, tiens, il faut qu'on fasse quelque chose. Et ben, on s'est dit, tiens, on va offrir quatre places pour aller visiter Fort Boyard. C'est unique, hein.
2: Ah oui,
1: personne n'y va, à part ceux qui font l'émission, bien évidemment. Alors, il y a beaucoup de monde ici, alors j'ai pris un petit peu des gens au pif. Parce qu'il fallait bien, que je choisisse des gens. Qu'est-ce que vous voulez que je vous dise? C'est des gens qui m'ont payé, vous croyez quoi?
2: Oh non.
1: Je leur ai demandé ma taille. Alors, Dimitri, il m'a répondu
5: 1,58.
1: Merci infiniment. Au revoir, Dimitri.
2: 1,58.
5: Adieu.
1: Merci. Je sais pas comment je le prends.
2: C'est une insulte, non?
1: Oui. Marilyn.
4: 1,60.
1: 1,60. Va pas falloir m'énerver aussi, Marilyn. Hein.
2: Marilyn.
1: Et Emeline, combien tu m'as dit?
6: 1,62.
1: Mais Emeline, elle a dit 1,62. Eh bien, mes amis.
2: La taille
1: exacte.
2: Willy Rovelli.
1: Comme ça, vous pouvez vous foutre de ma gueule, mais j'en ai rien à foutre.
2: Mais non.
1: Je m'en fous complètement. Mes amis, comment? Tout ce qui est petit est mignon.
2: Ah,
1: ouais,
2: est mignon.
1: Voilà, ouais. Eh bien, mes amis, je mesure 1m63.
2: Bravo.
1: C'est Emeline qui a gagné.
2: Emeline part sur le fort.
7: Oh, trop bien, c'est vrai.
1: Ouais,
5: pour 4 personnes
1: sur le fort.
7: Je suis avec mes filles et mon mari. Et
1: vous êtes combien? Vous êtes combien?
7: On est 4.
1: Vous êtes 4. Et
5: bah
1: c'est parfait. Et bah voilà, tu pourras aller visiter le fort, ma chérie.
7: Merci, on arrive de Bussac-Forêt, une petite commune de Sud-Charente-Maritime, vraiment sud-sud.
1: Et bah voilà.
7: Et on a fait la route exprès pour venir voir l'émission et te voir, Willy, et donc gagner.
1: Et bah voilà, merci beaucoup, bravo.
2: Bravo. C'est un beau cadeau.
1: C'est un beau cadeau.
2: Franchement,
1: hein.
2: Là, c'est unique. C'est un cadeau unique.
1: Tu verras, c'est un cadeau unique. Elle pleure de joie.
2: Si je lui avais offert
1: 2 millions, elle ferait la gueule.
2: Ah oui.
1: Là, tu vois, elle est plus heureuse. Merci infiniment, Emeline. Merci beaucoup. Voilà, mes amis, c'est fini.
2: Oh non, la barbe.
1: Bichette, merci infiniment à toute l'équipe technique de ici La Rochelle.
2: Bravo.
1: Pour avoir monté ce studio. Merci beaucoup pour votre accueil. Merci à
2: vous. Bravo, Coulis.
1: Vous avez été adorable. Et merci à la Maison de la Radio pour la liaison. Je vous rappelle, sauvez Willy, sauvez Fort Boyard sur fondation-patrimoine.org. Fondation-patrimoine.org.
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4: Bonjour et bienvenue dans votre magazine Ma France, par ici les économies. Vous connaissez notre objectif, hein, chaque semaine vous redonner du pouvoir d'achat. Alors aujourd'hui, on va remplir notre déclaration de revenus ensemble. On va voir les nouveautés, les sujets délicats, comment se faire aider. On va tout vous dire avec notre invité. Bonjour Gilles Bosigère.
6: Bonjour.
4: Vous êtes expert comptable, également président de l'Ordre des experts comptables en Île-de-France. Je vous propose pour commencer de répondre à une première question d'un auditeur qui est avec nous. Bonjour Christophe.
12: Bonjour.
4: Bienvenue sur votre radio locale ici. Vous avez une question à poser à notre expert comptable pour cette émission spéciale. On vous écoute.
12: Je vous appelle parce que j'ai acheté en 2024 en province une maison destinée à devenir ma résidence principale quand je serai à la retraite. Pour l'instant, c'est ma résidence secondaire et donc j'ai décidé de la louer en saisonnier. Via une conciergerie qui gère tout. Donc je voulais savoir déjà où déclarer les revenus locatifs. Bon, ça c'est mais c'est surtout quels sont les frais déductibles et dans quelle petite case il faut cocher et mettre les montants.
4: Très clair. Donc maison secondaire, vous la louez en saisonnier. Où est-ce que vous mettez les revenus et où est-ce que vous mettez les charges pour essayer de minorer un petit peu les revenus? On vous écoute, Gilles Bosigère vous répond.
6: Alors Christophe, la réponse est multiple. Vous avez deux régimes fiscaux potentiels. Soit vous percevez moins de 15 000 euros de loyer sur vos locations Airbnb et vous pouvez bénéficier du micro BIC. Donc vous déclarez simplement les loyers que vous touchez et un abattement forfaitaire de 30% sera appliqué. Mais là, vous ne pourrez pas déduire d'autres dépenses. Si vous dépassez ce seuil de 15 000 euros ou si vous faites une option, c'est-à-dire que vous le faites volontairement, vous pouvez passer au réel. Et là, vous allez devoir tenir une comptabilité en règle pour comptabiliser les loyers que vous encaissez, vos recettes, mais vous pourrez aussi déduire toutes vos dépenses. Et là, cette fois, ce sera des dépenses au réel, ce ne sera pas un forfait de 30%. Et vous pourrez même amortir le bien. Donc ça vous permettra de calculer le revenu imposable. Alors, pour répondre à la question sur la case, encore une fois, c'est assez complexe de vous répondre avec une réponse unique parce que ça va dépendre du régime auquel vous êtes soumis. Soit vous êtes en location meublée non professionnelle, donc ça c'est le cas où vous avez d'autres revenus à côté, des salaires par exemple, et donc là vous avez une case spécifique à aller chercher, alors me demandez pas le numéro mais c'est location meublée non professionnelle, mais si par contre ces revenus représentent la majorité de vos revenus, eh bien vous passez en location meublée professionnelle, et donc là c'est une autre case et qu'il va falloir aller chercher.
4: Et pour vous, alors, c'est quoi? C'est plus ou moins 15 000 euros sans indiscrétion?
12: C'est moins de 15 000 puisqu'on a commencé au mois de novembre.
4: Ok.
12: Donc il y a eu novembre et puis les fêtes de fin d'année. Mais, et donc ça fait moins de 15 000. Mais là, pour 2026. Pour la déclaration de l'année prochaine, ça fera, je pense qu'on sera en dessous des 15 000 euros.
4: Bon, donc en dessous de 15 000 euros, c'est le micro foncier, c'est ça le plus intéressant.
6: Le micro BIC.
4: Le micro BIC.
6: Mais vous avez la possibilité de faire une option pour être au réel. Hein, donc vous pouvez volontairement vous soumettre au réel. Parce que c'est vrai que quand on fait des simulations, on peut déduire plus de dépenses, et notamment l'amortissement du bien. Donc ça peut être intéressant. En dessous de 15 000 euros, il faut regarder et faire des simulations.
4: Bon, voilà. En plus, c'est assez bien fait. Et ça, c'est aussi le début de cette émission. C'est bien de le rappeler. On peut faire des simulations sur le site impots.gouv.fr. Et ça permet aussi de voir qu'est-ce qui est le plus avantageux, quels sont les droits qui s'appliquent le mieux à notre situation. Hein, vous confirmez?
6: Absolument. Alors, une petite attention quand même, c'est que quand on fait de la location meublée et qu'on veut être au régime réel, il faut tenir une comptabilité, envoyer une liasse fiscale à l'administration fiscale. Hein. C'est pas uniquement un calcul que vous faites sur un coin de table ou sur un tableau Excel. Vous devez tenir une comptabilité en bonne et due forme. Et ça, c'est indispensable.

0: ciler les dépenses et de préciser pour chaque dépense, chaque emploi, quelle est la nature de la prestation. Est-ce que c'est du ménage, du jardinage, etc. Donc c'était pas le cas avant. Avant, on éclatait par prestataire, mais on précisait pas la nature de la dépense. Autre nouveauté, peut-être moins bonne nouvelle, la fameuse flat tax qui augmente et qui passe de 30 à 31,4%. Et cette augmentation est rétroactive sur 2025 pour certains revenus.
1: Bon, ça c'est noté pour les nouveautés. Vous parliez des dons, c'est pas toujours hyper clair de savoir ce qu'on peut défiscaliser en dons. Est-ce que vous pouvez nous remettre un peu les idées au clair? Parce que je pense qu'il y a beaucoup de gens qui nous écoutent, qui sont dans ces moments de solidarité, il n'y a pas de raison, on a le droit aussi de bénéficier d'un retour sur dons.
0: Tout à fait. Quand vous faites un don, vous avez deux catégories de dons. Vous avez les dons aux organismes d'aide aux personnes en difficulté, donc fourniture de repas, d'un lit, etc. Et d'aide aux personnes victimes de violences domestiques. Donc ça, ce sont des dons qui vous permettent de bénéficier d'un crédit d'impôt un peu plus fort que les autres, puisque le crédit d'impôt, enfin la réduction d'impôt, est de 75% du montant du don, dans la limite de 2000 euros, hein, comme je l'ai évoqué juste avant. Pour tous les autres dons, donc ce qu'on dit des dons à des associations d'intérêt général, qui n'entrent pas dans la première catégorie, là, la réduction d'impôt, elle est de 66%, donc elle est un petit peu moins forte. Par contre, le plafond est beaucoup plus élevé, parce que c'est dans la limite de 20% de vos revenus. Donc, quand vous déclarez vos dons, vous avez deux cases, et vous devez ventiler entre ces deux types d'associations pour éventuellement bénéficier quand même d'un crédit d'impôt, enfin, d'une réduction d'impôt un peu plus forte, de 75% au lieu de 66%.
1: On est très attaché aussi à la démocratie locale, hein, sur cette radio locale. Ici, il y a peut-être aussi des gens qui nous écoutent, qui ont fait des dons à des partis politiques ou qui se sont investis aussi, notamment en 2025. Comment ça marche?
0: Alors là encore, c'est une autre case. Donc là, elle est clairement identifiée et facile à voir. Idem pour les cotisations à des syndicats. Il y a une case spécifique pour avoir une réduction d'impôt là-dessus. Donc c'est pour ça que lorsque vous arrivez sur la rubrique relative aux réductions d'impôt, vous avez 4-5 lignes qui se succèdent. Okay. Entre la différence entre les syndicats, partis politiques, organismes d'aide aux personnes en difficulté et les intérêts, les organismes d'intérêt général.
1: Notre invité cette semaine est Gilles Bosigère, expert comptable, président aussi d'ailleurs de l'Ordre des experts comptables en Île-de-France. Gilles, concernant la partie service à la personne, vous en parliez tout à l'heure, donc il y a eu un peu des changements, il faut maintenant bien ventiler, bien expliquer chaque dépense, mais on ne les connaît pas forcément les règles des services à la personne. J'ai notamment appris que pour des frais de bricolage, on pouvait avoir une petite réduction d'impôt. Mettez-nous les choses au clair, s'il vous plaît.
0: Absolument. En fait, à peu près toutes les dépenses de service à la personne réalisées à domicile sont éligibles à la réduction d'impôt, au crédit d'impôt. Mais en fonction de la nature de la dépense, vous avez des plafonds spécifiques. C'est pour ça d'ailleurs que l'administration fiscale demande désormais à ce qu'on précise la nature de la prestation pour appliquer le bon plafond à la dépense. Donc, vous avez cité le petit bricolage, donc vous faites venir quelqu'un qui vous aide sur du bricolage à la maison, puisque ça doit être à domicile, ça c'est très important. Eh bien, vous pouvez bénéficier du crédit d'impôt, mais là, le plafond, il est assez bas, hein, puisqu'il est uniquement de 500 euros. Donc après, vous avez, dans les dépenses qu'on retrouve très fréquemment, les femmes de ménage, les nounous à
1: domicile. Les hommes de ménage aussi, d'ailleurs.
0: Les hommes de ménage également, bien sûr. Le jardinage, qui lui-même a un plafond spécifique, puisque le plafond sur le jardinage est de 6000 euros. Vous avez le soutien scolaire à domicile. Donc, si c'est à l'extérieur, vous n'êtes pas éligible à la réduction d'impôt. Si c'est à domicile, vous bénéficiez du crédit d'impôt. Vous avez l'assistance informatique. Voilà, si vous avez besoin d'aide pour l'informatique chez vous, vous pouvez également bénéficier de ce crédit d'impôt.
1: Bon, ça c'est quand même plutôt bien. Et juste une dernière question au sujet des services à la personne. J'ai un artisan qui vient faire une petite intervention de plomberie. C'est du bricolage. Il y en a pour 400 euros. Je peux donc les déclarer. Il n'y a pas besoin que lui, il ait un agrément.
0: Si, il faut qu'il ait un agrément service à la personne.
1: Ah, voilà. Ça, donc, c'est très important. Vérifie bien ce point-là, parce que c'est pas tout qui rentre, sinon très clair. Je vous propose de recevoir Diane qui est avec nous. Bonjour Diane.
2: Bonjour Valère, merci de m'accueillir dans votre émission.
1: Mais merci à vous.
2: Et bonjour à votre invité. Ma question concerne l'assurance vie. J'ai une assurance vie et je reçois chaque année un récapitulatif pour déclarer deux lignes, les lignes 2CH et 2CG. Pouvez-vous m'indiquer à quoi ces deux lignes correspondent? Parce que là, je pense que c'est des prélèvements sociaux, mais quand on a une assurance vie, on nous dit qu'on ne paye pas d'impôts à la succession. Bon, voilà, j'aimerais avoir des éclaircissements.
0: Oui.
2: Merci.
0: Alors, Diane, sur l'assurance vie, vous avez...

0: raison sur le fait qu'on ne paye pas d'impôts tant que les sommes sont laissées sur l'assurance vie. C'est le principe, c'est une espèce d'enveloppe qui vous permet d'encapsuler les revenus. Alors, il faut quand même nuancer, effectivement, les revenus générés sur l'assurance vie vont être soumis à prélèvements sociaux l'année en cours, mais vous ne paierez pas d'impôt sur le revenu. Ça peut se retrouver sur votre déclaration d'impôt, notamment si vous faites de temps en temps des rachats partiels de votre assurance vie, parce que dans ce cas-là, ça devient imposable. Hein. L'exonération ne vaut que si vous laissez les sommes dans l'assurance vie. Donc, il est possible que vous ayez ces montants sur votre déclaration de revenus parce que vous avez fait des rachats, même des petits rachats au cours de l'année, parce qu'à partir du moment où vous sortez l'argent, ça devient imposable.
1: Diane, est-ce que ça répond à votre question?
2: Pas entièrement, parce que j'ai pas fait de rachat. C'est ça le problème. J'ai pas fait de rachat sur cette assurance vie. Mais je pense qu'il y a deux parties. Il y a une partie investissement et une partie assurance.
0: Alors, qu'est-ce que vous appelez une partie investissement?
2: Parce que dans mon assurance vie, c'est compartimenté. Il y a le capital et il y a une partie épargne, on va dire.
0: D'accord.
2: Et je pense que ces prélèvements sociaux sont sur la partie épargne. Mais moi, je n'ai pas fait de rachat.
0: Alors, c'est très étonnant. Là, je vous invite à vous rapprocher de votre assureur, pour le coup, parce que si vous n'avez fait aucun rachat, ça ne devrait pas apparaître dans votre déclaration de revenus.
1: Voilà, dans tous les cas, Diane, ce qui est important de savoir, c'est vrai que c'est à chaque fois des situations un petit peu complexes, c'est qu'on peut aussi se faire aider. Alors là, ça peut être investisseur, la banque, le réseau, qu'importe, ou le conseil de gestion en patrimoine. Mais sinon, il y a aussi d'autres moyens de se faire aider, Gilles Bosigère, si on est coincé et qu'on est face à un aspect technique sur sa déclaration de revenus.
0: Oui, bien sûr. Alors vous avez des services qui sont mis à disposition déjà par l'administration fiscale, qui répond aux questions des contribuables. Alors il faut arriver à les joindre parce qu'évidemment, il y a beaucoup de sollicitations sur cette période.
1: On peut faire un mail, les appeler, prendre rendez-vous. Enfin,
0: tout
1: voilà,
0: à fait. Tous ces moyens. Vous avez la messagerie en ligne sur votre espace impôt.gouv qui fonctionne plutôt bien. Mmh. Alors, encore une fois, il faut tenir compte du fait qu'ils sont eux-mêmes très sollicités dans cette période, donc il faut être patient. Vous avez l'Ordre des experts comptables qui propose un numéro vert qui est ouvert 6 jours au cours du mois de mai sur lequel vous pouvez appeler. Vous avez un expert comptable qui vous répond bénévolement sur vos questions. Alors, encore une fois, on a beaucoup d'appels et donc on ne peut pas forcément répondre à tout le monde. Et puis, vous avez quand même l'administration fiscale qui met en ligne ce qu'on appelle la brochure, qui est en fait un document explicatif, alors assez épais, mais si vous arrivez à vous retrouver dedans, vous trouverez la situation qui peut correspondre à votre problématique.
1: Bon, et puis il y a aussi les maisons France Service, on va en parler justement dans un instant. Merci beaucoup Diane, en tout cas pour votre appel, et bon courage pour la suite. J'ai aussi reçu une question de Véronique Gilles Bosigère, je la cite. Mon fils de 20 ans est rattaché à mon foyer fiscal, il est étudiant, vit à 700 km de chez moi. J'aimerais savoir si je peux déduire l'argent que je lui donne pour son loyer, sa nourriture, dans ma déclaration d'impôt, et quel justificatif fournir?
0: Eh bien, à partir du moment où votre fils est rattaché à votre foyer fiscal, vous ne pouvez pas déduire les sommes que vous lui versez, que vous payez pour lui, parce que vous bénéficiez déjà de la majoration du quotient familial, la fameuse demi-part supplémentaire. Okay. Donc, si vous engagez beaucoup de dépenses pour votre fils, il peut être opportun de faire une simulation et de regarder si vous n'avez pas intérêt à ce qu'il fasse sa propre déclaration de son côté. Vous allez perdre la demi-part liée à votre fils, mais vous pourrez déduire les sommes que vous versez, ce qu'on appelle les pensions, alors dans la limite de 6 800 € par an, mais vous pouvez le déduire. Mais c'est l'un ou l'autre. Soit vous le rattachez et vous bénéficiez de la demi-part, soit il se détache et vous pouvez déduire les dépenses que vous payez pour lui dans le cadre des pensions.
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1: On est en version magazine. Le thème aujourd'hui, on remplit ensemble notre déclaration de revenus avec Gilles Bosigère, expert comptable, et Sabrina Garnier qui vient de nous rejoindre. Bonjour Sabrina.
4: Bonjour.
1: Bienvenue, vous êtes animatrice départementale des maisons France Service de la Mayenne. Est-ce que vous pouvez nous rappeler les missions, les principales missions d'une maison France Service?
4: Bien sûr. Donc France Service, c'est un dispositif qui est déployé par l'État afin de garantir à chaque usager un accompagnement de proximité dans ses démarches administratives du quotidien. Et on en trouve une à moins de 20 minutes de son domicile. Donc l'accès est gratuit. Il y a 18 France Service en Mayenne et on vous accompagne dans les démarches auprès de la CAF, la CPAM, France Travail et actuellement la DGFiP.
1: Ah voilà, la DGFiP, donc c'est ce que j'allais vous demander. Vous pouvez donc nous aider aussi sur la déclaration de revenus. Mais comment ça se passe concrètement? Donc là, des auditrices, des auditeurs nous écoutent partout en France. Donc vous le dites, on a une maison France Service à une vingtaine de minutes de chez soi. On prend rendez-vous, on vient directement. Et puis, sur quoi on peut nous aider pour la déclaration de revenus?
4: Alors, donc, dans une France Service, les usagers peuvent se présenter avec ou sans rendez-vous. Donc, c'est vrai, on accompagne principalement les déclarations de revenus simples de premier niveau. Après, quand c'est un petit peu plus technique, on a la chance d'avoir la DDFiP qui fait des permanences dans nos France Service, qui renforce actuellement pour la campagne de déclaration de revenus. Ça permet d'aider à remplir, de répondre aux questions, d'accompagner les personnes un petit peu moins à l'aise. Et c'est ce qu'on fait aussi en tant que conseiller France Service. On vous accompagne sur les démarches dématérialisées ou pas.
1: Oui, c'est ça qui est intéressant, c'est que parfois il y a la barrière numérique. Hein, concrètement, on n'est pas tous égaux devant Internet et un ordinateur. Et là, vous pouvez aider les usagers justement à franchir le pas et à s'en sortir, même si on n'a aucune notion numérique.
4: Bien sûr. Alors, pour les personnes où vraiment le langage administratif, c'est un mauvais mot dans la bouche, on les rassure déjà. On les rassure, on les sécurise. C'est vrai qu'avec, en ce moment, tout ce qui se passe par Internet, certains n'ont pas envie de faire les choses dématérialisées. Nous, on les rassure de ce côté-là. Et puis, si vraiment ils veulent pas ou s'ils ont aucun d'autre moyen de se connecter, on garde la version papier malgré tout.
1: Non mais voilà, c'est super en tout cas parce que vous faites un boulot remarquable partout en France, dans les territoires, c'est gratuit, c'est vraiment du service public remarquable. Merci beaucoup Sabrina Garnier d'être intervenue et d'avoir expliqué cela donc pour les maisons France Service. Le site internet c'est france-service.gouv.fr. Merci à vous. Gilles Bozigère, une petite question là de Cécile rapidement. J'ai pris ma retraite le 1er juillet 2025. Je vais être imposé sur mon indemnité de départ en retraite, mais y a-t-il une possibilité d'étalement? Comment dois-je remplir ma déclaration pour cela?
0: Alors, votre indemnité, l'indemnité que vous avez touchée, elle est imposable, mais elle constitue un revenu exceptionnel, puisque par nature, vous n'allez pas la toucher plusieurs fois, hein, vous l'avez touchée une fois. Donc, vous ne pouvez pas étaler le paiement de l'impôt lié à cette indemnité. En revanche, vous pouvez nuancer l'impact fiscal en demandant l'application du système du quotient. Donc c'est une case, la OXX, dans laquelle vous allez déclarer cette indemnité. Et l'administration fiscale va calculer votre imposition en limitant l'impact des tranches d'impôts les plus élevées. Donc pas d'étalement du paiement, mais une limitation du barème progressif. Voilà. Donc je vous invite vraiment à remplir cette case et à déclarer ce revenu au système du quotient.
1: En un mot, parce que c'est important, c'est une astuce en quelque sorte, un droit que j'ai découvert, la remise gracieuse. Oui. Si on est dans une situation exceptionnelle, on a vu un changement de situation majeur, on peut demander une remise gracieuse de tout ou partie de son impôt sur le revenu, vrai ou faux?
0: Alors, c'est vraiment des cas extrêmement rares. Ouais. Et en tout cas, vous pouvez faire la demande, c'est un droit. Après, le fait d'octroyer cette remise sur les droits, sur l'impôt, elle est quand même assez rare, hein. C'est assez rare que l'administration fiscale donne suite. Généralement, la remise va plutôt s'appliquer sur les majorations, les pénalités de retard. Sur les droits eux-mêmes, c'est assez rare, mais c'est une possibilité.
1: Gilles Bozigère, expert comptable, avant de nous quitter, vous allez vous prêter au jeu de notre quiz Le Vrai Faux pour finir avec les idées claires sur ce thème de la déclaration de revenus qui nous donne un petit peu des sueurs froides hein, parfois. Bon, première question, vrai ou faux, la déclaration automatique signifie que je n'ai rien à vérifier?
0: Alors faux, il vaut mieux vérifier, mais vous n'êtes pas obligé de le faire parce qu'effectivement, comme elle est automatique, elle partira toute seule.
1: Vrai ou faux, dépenser pour du bricolage donne droit à un avantage fiscal?
0: Alors vrai, si c'est du bricolage à domicile, vous avez le crédit d'impôt service à la personne.
1: Ah voilà, condition qu'un professionnel vienne chez nous, hein. C'est pas juste on achète les outils et on le fait nous-mêmes.
0: C'est à domicile, il faut que ce soit un prestataire.
1: Vrai ou faux, il vaut mieux attendre la dernière minute pour déclarer, pour avoir les idées claires?
0: Faux. Il vaut mieux s'y prendre à l'avance, l'ouvrir une première fois, redescendre, regarder les informations dont vous allez avoir besoin, parce que la collecte des documents est parfois assez longue.
1: Vrai ou faux, on peut se faire aider gratuitement pour remplir sa déclaration de revenus?
0: Oui, bien sûr. Il y a plusieurs organismes qui le permettent, notamment l'Ordre des experts comptables avec le service Allo Impôt.
1: Allo Impôt donc, et sinon les maisons France Service, et puis les services fiscaux tout simplement, messagerie sécurisée, on disait tout à l'heure, tout ça. Dernière question, vrai ou faux, les informations pré-remplies sont toujours exactes?
0: Faux, mais c'est assez rare qu'il y ait des erreurs, il faut quand même toujours vérifier. Généralement, ces informations sont transmises par des tiers, donc par exemple votre employeur pour vos salaires, et il a pu faire une erreur.
1: Merci beaucoup Gilles Bosiger, expert comptable. Voilà, j'espère que vous y voyez plus clair, hein, vous qui nous avez écoutés sur votre radio locale ici. 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La semaine prochaine, on va partir en vacances, même avec un tout petit budget. Vous pouvez d'ailleurs envoyer vos questions à parici.les.economies@radiofrance.com.
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1: Le cœur au bord des lèvres. Les jambes, percusses de crampes. Fred Lorst, coureur marathonien, titube pitoyablement sur le bord de la route. Asphyxié, à bout de force, il s'écroule dans la poussière. Telles des silhouettes haletantes, 25 de ses 30 concurrents le dépassent. Dès lors, Lorst n'ignore pas que même s'il parvenait à puiser d'ultimes ressources dans son organisme épuisé, ses chances de remporter la course seraient à jamais compromises. À moins qu'il ne termine vainqueur et soit proclamé durant quelques heures champion olympique.

succédant à Athènes et à Paris, les troisièmes Jeux olympiques de l'ère moderne se déroulèrent à Saint-Louis, aux États-Unis, en juillet 1904. Bien étrange compétition que celle-ci, puisque 52 épreuves sur 94 furent uniquement disputées par des athlètes américains et que ces derniers remportèrent bien sûr 85% de la totalité des médailles. Quoi qu'il en soit, c'est sous une chaleur caniculaire que le départ de l'épreuve reine, le marathon, est donné, avec une demi-heure de retard. Tout au long des premiers kilomètres, le peloton s'effiloche et, à la stupéfaction générale, Fred Lorth, un étudiant new-yorkais inconnu du milieu sportif, caracole en tête, devançant de quelques coudées les favoris, Thomas Nix et Sam Mellor. Mais il est bientôt incapable de soutenir leur rythme effréné. Ses jambes flageolent, son cœur s'affole, gobant l'air à plein poumon comme un poisson hors de l'eau. Il doit se rendre à l'évidence, pour lui, la course est terminée et son calvaire ne prendra fin qu'avec l'arrivée de la voiture sanitaire. Une quinzaine de minutes plus tard, un engin asthmatique et pétaradant se profile, en effet, à l'horizon. Lorsqu'il aperçoit Lorth, affalé sur le bas-côté, le conducteur stoppe à sa hauteur. « Vous n'avez pas l'air au mieux de votre forme, mon vieux » lance-t-il. « Puis-je vous aider ? Appartenez-vous à l'organisation du marathon, s'enquiert l'étudiant ? D'aucune façon. Mais cela ne m'empêche pas de vous déposer en ville si vous le désirez. » Dans la voiture brinque-ballante, où il a pris place, Lorth reprend rapidement des forces. Mais une quinzaine de kilomètres plus loin, une épaisse fumée noire le ramène à la réalité. La voiture roquette, pousse un dernier râle et s'immobilise.

Constatant la panne, l'étudiant propose au conducteur de courir jusqu'à Saint-Louis, qui n'est plus très loin, pour alerter un garagiste. C'est donc d'une belle foulée déliée qu'il se retrouve, sans le savoir, en tête de la course. La réaction de la foule lui arrache un sourire, cri d'encouragement, applaudissements nourris. Il est accueilli en héros. Bien sûr, il n'est pas dupe. Il songe un instant à expliquer aux spectateurs sa mésaventure, car il n'est pas question qu'il usurpe une victoire imméritée. Néanmoins, les clameurs du public le dopent et ses derniers scrupules s'évanouissent lorsqu'il franchit la ligne d'arrivée sous l'ovation de 2000 personnes. Comment résister aux bains de foule, aux congratulations, aux accolades? Et puis, comment expliquer à Miss Alice Roosevelt, la fille du président des États-Unis, qu'il n'est pas le magnifique champion qu'elle serre contre son cœur? Un quart d'heure plus tard, Thomas X se présente à son tour dans le stade. « j'ai gagné » hurle-t-il devant les ébahis des spectateurs. « Mais non, vous n'êtes que second !» rectifie ces derniers. « Impossible ! Aucun concurrent ne m'a dépassé tout au long de la course !» Panique et confusion règnent maintenant sur la ligne d'arrivée. Le directeur de course convoque aussitôt ses commissaires pour tirer au clair le mystère. Et il s'avère qu'effectivement Fred Lortz est un usurpateur, un tricheur qui a essayé de voler la victoire et le titre olympique.

La nouvelle se répand comme une traînée de poudre. La colère monte. Adulé quelques minutes plus tôt, Lortz est consumé et les policiers lui évitent le lynchage en l'entraînant à l'écart de la foule déchaînée. Sachez encore, pour terminer cette histoire, que Thomas X s'était lui aussi arrêté, épuisé sur le bord de la route, à 12 kilomètres de la ligne d'arrivée, et qu'il aurait été incapable de poursuivre son effort sans l'injection de 2 doses de sulfate de strychnine et d'une solide rasade de cognac. Il ne fut pas pour autant disqualifié.

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1: Bienvenue, voici l'actualité de la semaine avec RFI, avec la radio-télévision suisse, avec Radio-Canada, avec ici également en France et la RTBF en Belgique. On va d'abord se rendre au Québec aujourd'hui avec vous, Marie-Christine Bouillon, parce que le gouvernement fait un pas de plus pour protéger les victimes de violences conjugales.
2: Québec a déposé un projet de loi qui va permettre aux personnes qui craignent pour leur sécurité d'obtenir des renseignements sur les antécédents en matière de violences conjugales d'un partenaire intime.
1: Sur le continent africain, direction le Sénégal cette semaine, où une institution publique a été victime d'une nouvelle cyberattaque, Nicolas Sûr.
3: Après le site des impôts en octobre, le département chargé de délivrer les cartes d'identité en janvier, c'est au tour du trésor public d'être visé par un groupe de hackers.
1: En Belgique, des dizaines de milliers de personnes dans les rues de Bruxelles cette semaine, une nouvelle manifestation nationale pour dénoncer notamment la réforme des pensions décidée par le gouvernement fédéral, Joël Myrte.
4: Pour les syndicats, le gouvernement, c'est un garagiste qui démonte une voiture, les acquis sociaux, pour la vendre en pièces détachées. Il dénonce la réforme des pensions et plus largement les attaques les plus fortes contre le monde du travail depuis 40 ans.
1: La France a choisi Évian et le lac Léman pour organiser le G7 à partir du 15 juin prochain. La Suisse voisine est donc directement concernée et se prépare à l'événement, Pierre-Anne Chauffat.
5: La mobilité des nombreux frontaliers sera plus difficile, le passage des frontières restreint, mais c'est la manifestation anti-G7 annoncée à Genève qui cristallise les tensions.
1: Enfin, nous déconnecterons au milieu des animaux de la ferme pour refermer cette édition. Les week-ends prolongés ou les vacances d'été arrivent doucement, alors pourquoi ne pas s'évader en louant une roulotte en France? Certains se mettent au vert, parfois tout près de chez eux, vous l'entendrez tout à l'heure. La première ministre du Québec l'avait promis, son gouvernement vient donc de déposer à l'Assemblée nationale un projet de loi en matière de violence conjugale, Marie-Christine.
2: Le projet de loi 4 sur la communication de renseignements aux fins de protection contre la violence d'un partenaire intime. Ça, c'est son nom officiel, mais son surnom, c'est la loi Gaby Renault, du nom d'une jeune femme assassinée l'an dernier par un conjoint multirécidiviste. La sœur de la victime, Rachel Renault, estime que ce projet de loi peut faire une grande différence.
6: Je suis sûre et certaine que ça pourra aider beaucoup de femmes et les futures jeunes femmes aussi qui vont tomber amoureuses et qui vont avoir des relations de couple dans un futur rapproché.
2: Le parti de gauche Québec solidaire réclamait depuis longtemps une loi semblable. La première ministre Christine Fréchette l'avait aussi promis. On l'écoute.
7: C'est important qu'on intervienne. J'en avais fait un engagement déjà depuis ma campagne, puis je suis contente qu'on prenne action pour mieux protéger les femmes victimes de violences en leur donnant la possibilité d'accéder à des informations de nature judiciaire sur leur partenaire.
2: Une personne pourra accéder aux antécédents d'un partenaire intime si elle est âgée de 14 ans et plus.
1: Oui, et le gouvernement compte aussi offrir du soutien aux personnes qui feraient une demande de renseignement.
2: Oui, le projet de loi prévoit que la personne demanderait soit accompagnée par des professionnels pendant cette démarche. L'intervenante Louise Riendeau du regroupement des maisons d'hébergement pour femmes victimes de violences conjugales salue cette initiative.
8: Il faut surtout les accompagner pour qu'elles puissent prendre des décisions sécuritaires. Quitter un conjoint violent, c'est souvent le moment de la rupture et souvent le moment le plus risqué.
2: Selon les groupes d'intervention, trop de femmes ignorent le niveau de dangerosité que peut représenter un conjoint violent.
1: Et ce projet, Marie-Christine, il s'inspire d'une loi britannique.
2: Oui, la loi de Clare en Angleterre, qui doit son nom à Clare Wood, une femme qui a été assassinée par son ex-conjoint en 2009. D'autres provinces canadiennes avaient déjà adopté ce type de loi, par exemple la Saskatchewan et le Manitoba, mais il n'y en avait pas au Québec. Je termine en vous disant, Olivier, que 10 féminicides ont été commis au Québec depuis le début de l'année 2026.
1: C'est une fameuse tuile pour l'administration sénégalaise. Le trésor public a été victime lundi dernier d'une cyberattaque, Nicolas.
3: En début de semaine, le ministère des Finances évoque un incident qui affecte le système informatique du Trésor public. Mais 3 jours plus tard, le problème n'est toujours pas réglé. Il paralyse en partie les douanes et le paiement de certaines avances sur salaire en vue de la Tabaski, la grande fête du sacrifice qui sera célébrée à la fin du mois. Pour les experts en sécurité, pas de doute, il s'agit d'une attaque informatique. Un nouveau groupe qui agit depuis février l'a revendiqué, ce qui fait du Sénégal le 6e pays victime de ces hackers après la Chine et Hong Kong, entre autres.
1: Et c'est une nouvelle preuve de la vulnérabilité des systèmes informatiques au Sénégal. Le pays, comme d'autres pays africains en plein processus de numérisation d'ailleurs, est devenu la cible privilégiée des hackers.
3: L'Afrique, de plus en plus connectée, est un terrain de jeu idéal pour les cybercriminels. Selon les spécialistes, le Sénégal doit donc se préparer à subir de nouvelles attaques. Ce pays stable, qui numérise ses services, devient même une cible privilégiée, d'autant qu'il est producteur de pétrole et passe pour avoir les moyens de payer des rançons. Et si le Sénégal est doté depuis 2008 d'une loi sur la protection des données, il n'a toujours pas de loi sur la cybersécurité.
1: Nicolas Sûr pour RFI.
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1: En Belgique, entre 40 et 75 000 personnes ont manifesté cette semaine dans les rues de Bruxelles. Les chiffres de la police et des organisateurs sont une nouvelle fois très différents. Les syndicats à l'origine de la mobilisation dénoncent une déstructuration sans précédent du monde du travail, là où le gouvernement parle de flexibilité. Dans la ligne de mire des manifestants, Joël, il y a notamment la réforme des pensions.
4: Oui, parce que cette manifestation a eu lieu mardi, veille de l'ouverture du débat au Parlement sur la réforme des pensions. Les syndicats espèrent encore faire plier le gouvernement ou à défaut, mettre chaque député en face de ses responsabilités au moment du vote. La réforme des pensions, c'est normalement la fin des régimes spéciaux. On allonge les carrières. Plus on travaille longtemps, plus la pension est élevée. Indispensable, dit le gouvernement. Mais les manifestants dénoncent aussi d'autres mesures déjà votées, comme la suppression des allocations de chômage pour les chômeurs de longue durée. C'est le cas pour ce manifestant exclu après 8 années de chômage. Un quotidien difficile.
9: C'est au CPAS, retrouver un boulot dans 57 ans, donc pas évident.
1: Voilà, pas évident donc pour ce chômeur. Alors les slogans ne visaient pas seulement le gouvernement fédéral en Belgique. D'autres réformes sont aussi dénoncées et elles dépendent notamment d'une entité fédérée, la Fédération Wallonie-Bruxelles.
4: Il s'agit notamment des mesures qui concernent l'enseignement. Hausse du Minerval ou encore allongement du temps de travail des professeurs du secondaire supérieur. 22 heures semaine au lieu de 20, comme pour les profs du secondaire inférieur. Des mesures d'économie contre lesquelles se sont mobilisées ces manifestantes.
10: Et par rapport à toutes les nouvelles réformes pour l'école, les augmentations, les diminutions de budget, que les professeurs travaillent beaucoup plus.
11: Les enseignants font grève à juste titre et je les en remercie. Et nous sommes là pour les soutenir et puis pour l'avenir.
4: Cette nouvelle manifestation s'inscrit dans un mouvement de protestation qui dure depuis plus d'un an. La dernière fois, c'était le 12 mars. Entre 80 et 100 000 personnes avaient alors défilé dans la capitale.
1: De Bruxelles à Évian, il va être question à présent du prochain sommet du G7 organisé en France du 15 au 17 juin prochain. Ça se passera donc au bord du lac Léman. Mais en Suisse, la ville de Genève s'y prépare aussi parce que c'est bien à Genève, à une cinquantaine de kilomètres d'Évian, que les anti-G7 entendent manifester, Pierron.
5: Et quand vous associez les mots Évian, Genève, G7 et manifestation, cela rappelle de bien mauvais souvenirs. En 2003, c'était alors le G8, des débordements d'une violence inouïe avaient laissé Genève meurtrie et quasi hébétée par ce qui venait de lui arriver. D'où les appels aujourd'hui de la droite et des milieux économiques à interdire purement et simplement toute manifestation durant la réunion des 7 grandes puissances en France voisine. Maxime Provigny dirige le groupe libéral en ville de Genève.
12: Les débordements auront lieu. L'état du monde fait que les gens, on peut pas avoir une manifestation pacifique. C'est vraiment de la naïveté et c'est trompeur. Vous avez pas le courage d'assumer qu'il y aura des débordements et de prendre la responsabilité et de dire que c'est pas une bonne idée, que cette manifestation, elle devrait pas avoir lieu pour la sécurité et l'intérêt de tous.
5: Sauf que les opposants à cet ordre mondial-là ne veulent pas rater une telle opportunité et appellent au contraire à une mobilisation internationale pour converger sur Genève.
1: Alors comment se positionnent les autorités genevoises, Pierron ?
5: Eh bien, avec l'aval de la Confédération, elles restaurent les contrôles aux frontières et réduisent les points de passage ouverts durant le sommet pour intercepter de potentiels fauteurs de troubles. Quant à l'appel à manifester, les négociations avec les organisateurs se poursuivent. La socialiste Caroline Cast est en charge de la sécurité du canton de Genève.
13: Quel est le meilleur moyen d'assurer la sécurité ? Est-ce que c'est d'interdire tout rassemblement ? ou bien d'autoriser un rassemblement bien encadré dans un parcours adéquat. Et c'est ce que nous évaluons aujourd'hui. Ça dépendra de si on arrive à trouver ce point d'équilibre, sécurité et liberté d'expression. C'est pas un point d'équilibre facile à trouver lorsque vous devez sécuriser un sommet de cette ampleur.
5: Le gouvernement genevois a également laissé ouverte la question de potentielles indemnisations en cas de déprédation.
1: Enfin, nous allons nous mettre au vert avant de nous quitter. Oubliez les écrans de nos portables, grâce tout de même, oui, à un site internet, celui des Gîtes de France, parfait pour les week-ends prolongés ou les vacances d'été qui arrivent tout doucement. Exemple d'escapade dans le territoire de Belfort à Leval, où les vacanciers peuvent passer leur séjour dans une roulotte au milieu des animaux de la ferme. Élian Malric a rencontré une famille qui déconnecte totalement.
14: Pas de téléphone, pas de wifi, pas d'écran.
15: Mise au vert total pour Christine, Patrice et leur fils Paul. Mais ils ne manqueront pas d'animation.
16: La télé ici, c'est les fenêtres, parce que tu peux voir en fait des deux côtés les animaux.
15: Amandine Didet, la propriétaire et créatrice de ce gîte insolite, l'a construit au milieu des chèvres, des poules et des canards pour rappeler les vacances à la campagne de son enfance. Souvent, les visiteurs connaissent bien le coin.
16: Là, cette année, j'ai pas mal de personnes qui habitent autour de chez moi. C'est vraiment limitrophe.
15: Christine vient justement d'Offemont, juste à côté.
14: On habite à 10 minutes d'ici, en fait. On devait partir en vacances, et malheureusement, le prix de l'essence, tout ce qui se passe, la crainte de ne pas pouvoir remonter, on a choisi de venir à la campagne, pas très loin de la maison.
15: Et vous partiez où ?
14: Entre Montélimar et Avignon.
15: C'était surtout l'occasion de faire une surprise à Paul, son fils de 11 ans.
17: Je ne m'y attendais pas du tout. Ça permet de plus trop être tout le temps sur les écrans. Ça permet de changer un peu, de voir qu'il n'y a pas que les écrans à proximité.
15: Pour une nuit, avec petit déjeuner, repas compris, l'expérience bucolique est à 100€ la nuit.
1: Reportage d'Elian Malric pour Ici Belfort Montbéliard. Merci d'avoir été une nouvelle fois au rendez-vous de l'Action des Autres. Excellente fin de semaine. On se retrouve comme d'habitude dans 8 jours en compagnie des partenaires des médias francophones publics. À très bientôt.

0: C'était en 2016, à l'issue de sa participation à la saison 5 de The Voice sur TF1, que Claudio Capeo nous offrait cette très jolie chanson. Vous retrouviez ce matin un homme debout ici.
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0: Votre allié du quotidien s'appelle Ici, c'est également la radio de votre week-end. Bienvenue à vous, présentation de votre équipe du samedi. Nous avons Fabien à la rédaction en chef, Fred à la technique, au standard c'est Marian ce matin, et pour l'actualité, Valentine Letès. Bonjour Valentine.
3: Bonjour François-Xavier, bonjour à tous.
0: C'est le grand soir, Valentine, pour Monroe.
3: La représentante de la France à l'Eurovision, la finale du concours de chansons, c'est ce soir, et la jeune chanteuse lyrique est très impatiente.
0: Et son interview, c'est dans les infos de 6h, tout de suite.
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0: Merci de nous avoir choisis en ce samedi 16 mai. Ici, il est 6h, bon réveil. Les infos, Valentine à la une, cette quatrième plainte déposée contre Patrick Bruel.
3: Cette fois, l'animatrice de télévision Flavie Flamand accuse le chanteur de l'avoir drogué puis violé à l'âge de 16 ans. Une information publiée dans la presse hier, quelques heures avant une nouvelle représentation de Patrick Bruel à Paris, dans une pièce de Samuel Benchetrit. Et dans la file d'attente, Yvan Plantaille, gros malaise pour certains spectateurs.
4: Ils sont arrivés parmi les premiers. Stéphane et Virginie avaient lu quelques heures plus tôt le témoignage de Flavie Flamand, ces deux Parisiens très gênés.
5: Moi je viens juste, c'était un cadeau, ma femme voulait voir la pièce, mais je fais abstraction de ce personnage-là. C'est-à-dire qu'aujourd'hui, oui, il faudrait reprendre les places, on ne les reprendrait pas.
4: Venir ou bien s'abstenir, Brigitte et Viviane, ces deux Marseillaises en ont discuté entre elles toute la journée.
6: C'est dérangeant quand même.
7: Oui, mais bon.
6: On aurait pu boycotter, voilà. On n'a pas été jusqu'à boycotter.
7: La pièce aurait pu être annulée aussi.
6: Oui, c'est mais pas... comme il n'a pas été encore jugé, donc c'est difficile.
4: La présomption d'innocence. Tous les spectateurs interrogés, comme Philippe et Stéphanie, nous l'ont mentionné.
8: Moi, ça ne me dérange pas. Moi, j'attends le procès. On ne doit pas condamner quelqu'un sans savoir exactement les faits des deux parties.
9: Je suis un peu mitigé quand même. Hein. Tant que le procès n'est pas en cours, il faut garder la présomption d'innocence. Ça me met également un peu mal à l'aise.
4: Et puis, certains sont encore plus sceptiques, à l'image de Véronique, qui photographie la fiche de la pièce en souvenir.
6: Non, parce que bon, quand on est violé, on porte pas plainte 40 ans après. Non, ça m'empêche pas de venir voir Patrick Bruel.
4: Les spécialistes des violences sexuelles rappellent toutefois que la prise de parole est un processus complexe, ralenti par la honte, par la culpabilité ou encore par les rapports de pouvoir entre la victime et l'auteur présumé.
3: L'animatrice explique d'ailleurs pourquoi elle parle aujourd'hui. Le déclencheur a été de lire les témoignages des autres plaignantes. Révoltée par leur similitude, elle a décidé de sortir du silence. Par la voix de son avocat, Patrick Bruel lui réfute ses accusations. En Isère, un homme de 39 ans est mis en examen pour viol et agression sexuelle sur deux petites filles. Faute de nounou, ce père de famille a proposé à leur mère de les garder. L'une des enfants s'est ensuite confiée à la professeure de son école primaire de la Tour du Pin.
0: Des renforts de police annoncés à Nantes.
3: Des enquêteurs supplémentaires, des CRS en patrouille à Port-Boyer, loin d'être suffisant pour les habitants de ce quartier pour oublier la peur et ces ados victimes d'une fusillade avant-hier soir sur fond de trafic de drogue. L'un d'eux, âgé de 15 ans, est mort. Le drame de trop, Céline Loiseau, pour les habitants.
10: Aristide, la trentaine, habite là depuis novembre.
11: Je savais qu'à Nantes, il y avait des quartiers comme Bellevue, Malakoff et autres qui étaient un peu chauds. Quand je suis arrivé, on m'a aussi dit que le quartier était plutôt calme. Après quelques 2-3 mois, il y a eu les premiers échauffourées.
10: Pour lui, la situation s'est tendue en début d'année. D'après Mélanie, 38 ans, qui vit là depuis 10 ans, ça fait des années que ça dure.
12: Il y avait un carnage dans la cage d'escalier, j'ai appelé la police, ils m'ont dit allez voir ce qui se passe. Non, en fait, quand on est maman avec deux enfants, j'irai pas voir ce qui se passe, quoi. Moi, j'habitais dans la tour 1, tour 5, maintenant j'habite dans la tour 3. La 3, c'est la pire. Plein de dealers, si on dit quoi que ce soit, on se fait taper.
10: Et elle avoue ne rien attendre des autorités.
12: C'est pas maintenant qu'il faut bouger quand il y a eu un décès, quoi. Fallait bouger bien avant.
10: D'autres habitants veulent plus de présence policière, pas pour quelques jours. Toujours précise-t-il, mais sur la durée.
13: Ça va se calmer parce qu'il y aura la présence un peu de la police, mais on a peur que ça reprenne très rapidement.
10: Brice est aide-soignant dans le quartier, il a pu échanger avec le ministre.
13: Cette violence-là s'amplifie un peu plus, on ne sait plus quoi faire, on a très peur. Là.
10: Lui et Jean-Pierre confient se sentir démunis.
13: La peur d'être pris pour un indice. Si vous voyez un truc, vous faites comme si vous n'avez pas vu.
14: Imaginez-vous vous dénoncer, vous allez vous prendre une balle dans la tête au moment où vous sortez de votre appartement. Ah ben oui.
10: Et certains espèrent pouvoir vite quitter le quartier.
13: Je sais que j'ai une fille qui a 11 mois là. On va nous tous être au jardin en train de jouer avec nos enfants. Je m'imagine une scène pareille avec des enfants en bas.
10: C'est forcément inquiétant, poursuit-il.
3: Les deux autres garçons de 13 et 14 ans blessés dans cette fusillade à Nantes sont désormais hors de danger, selon le procureur.
0: Et il est 6h04 sur votre radio ici. L'apparition, Valentine, d'un nouveau variant de l'antivirus est écartée pour l'instant.
3: Les analyses de l'Institut Pasteur sont rassurantes. La souche détectée sur l'une des Françaises à bord du MV Ondus est similaire à celle déjà connue en Amérique du Sud. Aucun élément ne suggère donc l'émergence d'un nouveau variant plus transmissible ou plus dangereux. Une palme d'or d'honneur remise à John Travolta hier, surprise au Festival de Cannes, où l'acteur américain présente son premier film comme réalisateur. C'est au-delà d'un Oscar, a déclaré la star de Grease, Pulp Fiction et l'inoubliable Tony Manero de La Fièvre du samedi soir.
0: Une autre étoile monte sur scène ce soir avec toute la France derrière elle.
3: La jeune Monroe, candidate à l'Eurovision. La grande finale du concours de chansons européen, c'est ce soir à Vienne, en Autriche. Un véritable rêve pour cet artiste de 17 ans seulement.
15: D'être sur cette scène, c'est magnifique. Ça te permet à connecter avec plein de gens de différentes cultures et partager quelque chose ensemble. Tu vois, l'Eurovision, c'est tout centré sur cette idée de unité, sur cette idée de partage, de créer un moment avec tout le monde et juste ressentir la joie, ressentir des pleurer, de rire, de faire tout vraiment. Le moment le plus excitant, c'est quand tu marches sur la scène et la musique commence et tu sais que pendant ces 3 minutes, tu vas partager un moment avec tout le monde, tu racontes ton histoire et tu espères pour cette connexion.
3: Monroe défendra la France avec son titre « Regarde, extrait et portrait de la chanteuse lyrique dans une demi-heure », c'est l'info du jour.
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3: La météo, François-Xavier, avec ce temps pas très printanier pour ce week-end de l'Ascension.
0: Oui, absolument, Valentine. Force est de reconnaître que les conditions météo restent plutôt chahutées, notamment en ce samedi, avec pour ce matin et de nouveau de la grisaille. Elle est accompagnée de pluie fine. On va retrouver ce temps maussade principalement sur le quart sud-ouest, Pays Basque, Aquitaine et une partie de la région Auvergne-Rhône-Alpes jusqu'aux frontières de l'Allier. Quelques averses également pour la Haute-Marne et le territoire de Belfort. Ailleurs, un temps plus clair, voire très ensoleillé sur le littoral méditerranéen et ses environs. Et puis en après-midi,

Et pour vous mettre très délicatement en mouvement dès votre réveil en ce samedi, vous pouvez compter sur le flow inimitable de monsieur George Benson, iconique guitariste et chanteur américain, bien sûr. Il vous offre son non moins célèbre Give Me The Night sur votre radio ici.

0: Votre radio ici, déjà à vos côtés. De bon matin, très beau réveil en compagnie de George Benson, Give Me The Night.
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0: Focus en ce week-end de l'Ascension, Valentine, sur nos genoux. Il est important de les solliciter intelligemment.
3: Oui, nos genoux sont faits pour bouger, mais au fil du temps, les muscles autour de cette articulation s'affaiblissent.
0: Alors, pour renforcer nos genoux, suivez le guide. Absolument, comprenez notre coach Nordina Tab. Il sera là à 6h15 avec ses 2 minutes pour être en forme. Et puis, c'est bien sûr l'événement ce soir à Vienne, en Autriche. Valentine, vous en parliez il y a quelques instants avec nous, en partenariat avec votre radio ici. 70e concours de l'Eurovision. C'est à suivre dès 21h sur France 2, édition 2026, portée pour la France par la jeune chanteuse lyrique Monroe, et son titre regarde et commenté ce soir par notre ami Stéphane Bern, qui accueille cette année Camissaire à ses côtés. Un casting expliqué par Alexandra Redamiel. Elle est chef de la délégation française à l'Eurovision et c'est au micro de Patrice Gascoin dans vos coulisses télé à 6h20. Lui ne sera pas à l'Eurovision ce soir, mais bien ce matin dans votre radio. C'est Paolo Conte.
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0: Vaya Conmé à partager ensemble, ce sera juste avant les infos de 6h30. Pour le moment, 6h11 et tout de suite une actu de vos territoires avec nos collègues d'ici de Romardège qui nous rapportent une jolie vitrine du savoir-faire local. Écoutez bien, Camilla, reine consort du Royaume-Uni, comme chacun le sait, comme vous savez, Valentine, possède désormais un éventail fabriqué à Romans-sur-Isère, tellement chic.
3: Incredible.
0: Yeah,
3: cet éventail, comment est-ce qu'il est arrivé dans ses mains?
0: Eh bien écoutez, tout part en réalité du portrait officiel peint par Paul Bennet pour le courant.

0: Vous vous en souvenez, c'était le 6 mai 2023. La reine a été représentée en fait à ce moment-là par ce peintre tenant un éventail fermé, clin d'œil à sa passion. Puis quelques semaines plus tard, Frédéric Guay, qui est éventaillé donc basé dans la Drôme, a reçu cette commande et réalisé la pièce dans son atelier.
1: Et oui, puisque même à Buckingham, on s'évente.
0: Oui, tout à fait. À la française, Valentine Le Tesse.
1: Oh, quel accent.
0: Oh yeah.
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0: De retour avec un septième album disponible depuis le début du printemps. Il s'appelle Fête foraine et parmi les attractions qu'il contient, si j'ose dire, ce premier extrait, La Lune, décroché pour vous ce matin par Christophe Maé. C'est une nouveauté de votre radio ici à 6h12. Bienvenue à vous.

0: Vous écoutez ici, bonjour et bienvenue à vos côtés ce matin, Christophe Maé et son dernier single, La Lune. Il est 6h16, restez en forme au quotidien, c'est possible. Et oui, absolument, grâce à des gestes simples prodigués par notre coach, Nordine Attab. Bonjour Nordine.
1: Bonjour.
0: Une question que l'on se pose fréquemment et qu'on vous pose ce matin, Nordine. Avec des douleurs au genou, est-ce que c'est une bonne idée d'arrêter de bouger complètement?
1: Le genou, c'est une articulation qui aime le mouvement, mais le bon mouvement. Le problème, ce n'est pas forcément de bouger, c'est souvent comment on bouge. Parce qu'au final, arrêter complètement, ça peut même accentuer les douleurs. Parce que les muscles autour du genou, ils vont perdre de la force et donc en soutien. Et l'idée, ce n'est pas d'en faire plus, c'est d'en faire mieux. On débute avec un premier exercice, l'extension de jambes tout en étant assis. Donc on débute assis sur une chaise de buste droit. Et à partir de là, vous allez lever le tibia et le pied afin que la jambe soit parallèle au sol. Vous maintenez 2 à 3 secondes, puis vous ramenez le pied par terre. Et vous effectuez 3 séries de 12 à 15 répétitions de chaque jambe. Et grâce à ça, vous allez solliciter l'avant de la cuisse, les quadriceps.
0: Et Nordine, on continue donc à solliciter nos genoux, mais sans douleur.
1: Exactement. Au final, on cherche une zone de confort, sans gêne. Et surtout, on privilégie des mouvements contrôlés. On passe à un deuxième exercice durant lequel on va solliciter l'arrière de la cuisse, les ischio-jambiers. Et pour ça, vous êtes assis, le buste est droit. Et là, vous allez tendre légèrement la jambe droite devant vous en posant le talon par terre. Ça y est, vous y êtes. Et ensuite, vous poussez le talon dans le sol comme si vous vouliez le rentrer dans le sol. Et là, vous allez sentir l'arrière de la cuisse se contracter. Et on maintient la position, par exemple, 10 à 15 secondes. Allez, on pousse, on pousse, on pousse. On relâche, on ramène le pied et on effectue le même geste de l'autre côté. Le talon gauche est posé par terre et là, je pousse dans le sol durant 10 à 15 secondes. Et vous pouvez effectuer 5 à 6 séries de chaque jambe. Et si vous avez une gêne à un genou, pensez quand même à renforcer de manière adaptée les muscles autour du genou. On adapte l'amplitude et l'intensité. Parce qu'un genou qu'on protège trop finit parfois par se fragiliser. Alors que quand il est bien accompagné, le mouvement peut devenir un vrai allié. Allez, à vous de jouer.
0: Allez, on remue déjà nos deux genoux. Merci beaucoup, Nordine Attab. D'autres gestes utiles pour mieux solliciter nos genoux justement au quotidien, c'est avec Nordine sur notre site ici.fr et puis plus globalement, tous nos podcasts Forme et Bien-être qui sont dispo sur l'application Radio France. 6h18, très beau week-end sur votre radio ici avec la visite de Téléphone qui vous font redécouvrir ce matin leur autre monde. Absolument.

0: accueille avec plaisir, même tôt le matin sur votre radio ici, avec déjà opérationnel pour vous le groupe Téléphone, pour vous chanter Un autre monde.
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0: Et il est 6h22, place à vos infos inédites qui concernent le petit écran. Bonjour Patrice Gascoin.
2: Bonjour François-Xavier, bonjour à tous.
0: Pour les coulisses télé de ce samedi, Patrice, un grand divertissement. Il fête cette année ses 70 ans et on le retrouve ce soir en prime time sur France 2. C'est bien sûr le grand concours de l'Eurovision.
2: Ce soir, l'événement se passe à Vienne où Monroe représentera la France avec...

0: L'hymne à l'amour signé de la chanteuse Monroe, révélée dans l'émission Prodige. C'est elle qui va représenter la France ce soir avec ce titre « Regarde ». Pour mémoire et pour se faire un petit peu mal, la dernière victoire française remonte à 1977 avec Marie Myriam. L'Eurovision est à suivre dès 21h sur France 2 avec un nouveau tandem de présentateurs. On a l'incontournable et précieux Stéphane Bern qui sera cette fois accompagné d'une petite nouvelle, Camille Serre. Alors j'ai demandé à Alexandra Redamiel, la directrice des divertissements et des jeux de France Télévisions, pourquoi elle avait choisi Camille Serre. Écoutez la réponse d'Alexandra Redamiel, jointe à Vienne.
1: Alors oui, Camille Serre, eh bien, elle crée un lien naturel avec une nouvelle génération entre la télévision et le digital. C'est aussi une ancienne Miss France, elle connaît donc la compétition de l'intérieur, les codes, les émotions, les enjeux. Elle a de l'humour, elle a cette justesse et cette capacité à être à la fois au carrefour de toutes les générations. Et avec Stéphane Bern, ils vont transformer l'Eurovision en une expérience totale, à la fois à l'antenne et sur le digital, pour justement rassembler tous les publics autour de l'événement.
0: Alexandra Redamiel, directrice des divertissements et des jeux de France Télévisions, mais aussi chef de la délégation française de l'Eurovision. Il y a une légende qui raconte que France Télévisions ne voudrait pas que la France gagne le concours, parce que ça coûterait trop cher à organiser l'année suivante. Info ou intox, Alexandra ?
1: Bon, je crois qu'on le dit quand même très souvent partout. Nous avons envie de gagner, après les 50 ans, l'année prochaine de la victoire de Marie-Myriam. Et nous travaillons d'ailleurs toute l'année pour ça, avec exigence et ambition. Organiser l'Eurovision et recevoir une grande partie de l'Europe serait une fierté immense pour la France et pour France Télévisions. Et puis, c'est important encore de le préciser, dans son business model, l'Eurovision est un événement qui se construit avec plusieurs institutions et partenaires. Donc, c'est un modèle partagé et maîtrisé.
0: Alexandra Redamiel, directrice des divertissements et des jeux de France Télévisions et chef de la délégation française de l'Eurovision. Et pour débriefer la soirée, notez que Laurent Petit-Guillaume, présent à Vienne, sera l'invité de Willy demain midi. Donc, à demain pour de nouvelles coulisses télé.
2: Et oui, à demain, vous aussi, mon cher Patrice Gascoigne, 6h20. Il est 6h25 sur votre radio ici, dans moins de 5 minutes. C'est le retour de l'info avec vous, Valentine Letès, l'actu française et internationale résumée en 90 secondes. Et puis, l'info du jour, Valentine, on y revient, bien sûr, c'est la finale de l'Eurovision.
3: Et qui est Monroe, la représentante de la France pour les 70 ans du plus célèbre concours de chansons? Présentation, extrait aussi de son titre, Regarde dans 5 minutes.
2: Avant tout ça, Catherine Viguier, pour votre horoscope du samedi 16 mai 2026, écoutez musique, un soupçon de jazz et de blues avec un véritable maître en la matière, Paolo Conte, Vaya Conme, Isabelle.

0: Vos chansons préférées toute la journée, chez nous, à l'image de Paolo Conte et de la douceur de Vaya Con Me sur votre radio ici. 6h28, bonjour Catherine Viguier.
1: Bonjour François-Xavier.
0: Avec vous l'horoscope de notre samedi 16 mai 2026. Catherine, on se renouvelle aujourd'hui paraît-il.
1: Avec la lune au taureau, oui. Bélier, vous avez un tour à jouer côté finances où il y a un enrichissement intérieur, c'est parfois mieux. Taureau, alors c'est le moment pour vous renouveler, pour changer de cap, allez-y. Gémeaux, demain vous verrez les choses autrement. Aujourd'hui, faites une pause. Cancer, une belle journée, vous faites votre effet au sein d'une foule, auprès d'amis ou dans la société. Lion, c'est rare, mais pour une fois, pourquoi ne demandez-vous pas de l'aide ou un soutien ? Cher natif de la Vierge, au travers des soucis, une éclaircie qui s'inscrira dans le temps. Balance, vous vous sentez mieux que les derniers jours, il y a moins de tension et ça vous soulage. Scorpion, il se passe quelque chose au sujet d'une de vos relations ou alors vous allez signer un contrat. Sagittaire, n'hésitez pas à vous mettre au travail, il portera ses fruits. Et puis aussi, soignez tous vos bobos. Capricorne, une belle journée, vous vous sentez porté et pour une fois, vous ne faites pas tout. Verseau, vous avez dans votre entourage des personnes qui vous donnent de bons conseils et puis vous en avez besoin. Poisson, vous serez l'ami de tous, d'une personne d'ailleurs en particulier. Le romantisme est de mise. Et pour nous tous, ajoutons une note sincère à ce jour.
0: Ah oui, la fameuse honnêteté du samedi, comme on l'appelle. Merci beaucoup Catherine Viguier, un horoscope qui est à retrouver intégralement dès à présent sur l'application ICI. Samedi 16 mai, on vous souhaite de passer un très beau week-end avec nous. Vous écoutez ICI, il est 6h30, toute l'actualité en France et dans le monde. Place aux 90 secondes, c'est avec vous Valentine Letesse.
2: Pour que la vérité éclate, pour que justice soit rendue, Flavie Flamand porte plainte contre Patrick Bruel pour viol. L'animatrice l'annonce par ses mots sur le réseau social Instagram et accuse le chanteur de l'avoir violé à l'âge de 16 ans. Poignardé près de la gare du Val-de-Reuil dans l'Eure hier, un jeune homme de 17 ans se trouve entre la vie et la mort. Accosté par deux hommes, puis par un groupe venu en voiture, l'un d'entre eux lui a donné plusieurs coups de couteau avant de s'enfuir. Un Français emprisonné au Sénégal à cause de son homosexualité. Selon les informations de France 2, cet ingénieur d'une trentaine d'années a été arrêté en février. On l'apprend seulement aujourd'hui. Sa famille redoute des représailles. Le Sénégal a durci la loi et la traque des homosexuels ces derniers mois. Le Charles de Gaulle et son escorte sont arrivés en mer d'Arabie. Le porte-avions français est prépositionné au large d'Oman. En cas d'une mission neutre, précise la ministre déléguée aux armées, pour rétablir la navigation des bateaux dans le détroit d'Ormuz, où transite 20% de la production mondiale de pétrole. Votre réservation a peut-être fuité. 1 600 000 données ont été volées à une filiale du groupe Pierre et Vacances. Sa marque, la France, du nord au sud, a été victime d'une cyberattaque, mais aucune donnée bancaire ou adresse mail n'ont été volées. La remontée en Ligue 1, toujours possible pour l'AS Saint-Etienne. Après sa victoire hier soir contre Rodez au tir au but, les Verts sont qualifiés pour les barrages d'accession à l'élite du football.
0: 6h32, l'info du jour, Valentine, c'est bien sûr la finale de l'Eurovision.
2: Le plus grand concours de chansons au monde commence à 21h à Vienne, en Autriche. Malgré le boycott de 5 nations en raison de la participation d'Israël, 25 pays seront représentés sur scène, et notamment la France, Flavien Groyer, avec une virtuose du chant lyrique.
3: La jeune Monroe, 17 ans seulement, aborde ce gigantesque concours comme une grande artiste, une passionnée. Elle a un objectif, monter sur cette scène et donner le meilleur d'elle-même.
4: Le moment le plus excitant, c'est quand tu marches sur la scène et la musique commence. Et tu sais que pendant ces 3 minutes, tu vas partager un moment avec tout le monde. Tu racontes ton histoire et tu espères pour cette connexion.
3: Monroe qui arrive à gérer le stress et la pression malgré l'énorme spectacle qu'est l'Eurovision.
4: Des fois, je parle avec mon équipe, je parle avec des autres gens et ça te détend, ça t'aide à un peu relaxer. Et des fois, il faut juste être dans ta bulle, fermer la porte et réfléchir un peu à ta performance.
3: La chanteuse le dit elle-même, hein, c'est un grand honneur pour elle de représenter la France. Alors pour rendre fier son pays, la prodige se met dans les meilleures dispositions.
4: J'ai commencé à courir. 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
3: Monroe peut aussi compter sur le soutien de ses parents et de ses frères présents ici à Vienne. Mais ce dont elle aura le plus besoin, ce sont les votes des téléspectateurs qui comptent à 50% dans le résultat final.
4: Votez la France!

0: L'incroyable voix de Monroe. Alors nous ne pourrons pas voter pour elle ce soir, puisqu'on ne peut pas voter pour son propre pays. C'est l'une des nombreuses règles de l'Eurovision. Mm-hmm. Vous retrouvez notre guide pour tout savoir sur le concours sur ici.fr.
1: D'ailleurs, estimé du passage de Monroe, pour vous le dire, ce soir sur France 2, entre 22h20 et 22h30, j'en connais une qui sera devant sa télé.
0: Évidemment.
1: Ah, Valentine Letesse, bien sûr, pour ne pas la nommer. Il est 6h33, comme nous toutes et nous tous, hein, bien évidemment, pour défendre les couleurs de la France et soutenir Monroe. Un petit mot de votre météo de ce samedi 16 mai. Il y a un printemps qui reste fragile en ce week-end de l'Ascension. Force est de reconnaître que nos conditions météo restent plutôt chahutées, avec de nouveau aujourd'hui de la grisaille. Elle est accompagnée de pluie fine. On va retrouver ce temps maussade principalement sur le quart sud-ouest d'ailleurs, Pays Basque, Aquitaine et une partie de la région Auvergne-Rhône-Alpes jusqu'aux frontières de l'Allier. Quelques averses également pour la Haute-Marne et le territoire de Belfort. Ailleurs, un temps plus clair, voire très ensoleillé, oui quand même, sur le littoral méditerranéen et ses environs. Et puis en après-midi, pas de réelle évolution, si ce n'est, c'est la bonne nouvelle, un ciel qui se découvre encore davantage dans le sud, entre les Pyrénées-Orientales et la Riviera. Vos valeurs du samedi, elles sont plutôt fraîches pour la saison, avec ce matin 8 degrés à Aurillac, nous avons 9 degrés à Saint-Étienne, 10 à Colmar, 12 pour Arras et Bordeaux, 16 degrés à Toulouse, 17 à Porto Vecchio, et en après-midi, des valeurs échelonnées entre 11 et 20 degrés, le maximal pour Antibes, notamment, où vous êtes accueillis sur votre radio locale, ici Azur.
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1: Des roses, des camélias, des ailes, du chocolat. Voilà pour votre menu du petit-déj en ce samedi 16 mai.
0: C'est servi. Super.
1: C'est pas mal, hein. C'est original en même temps.
0: J'adore.
1: Ça fait plaisir. Et voilà. Et c'est pour vous, Valentine Letesse. C'est cadeau, servi par Marc Lavoine et Bambou. Vous écoutez Dis-moi que l'amour sur votre radio ici. C'est pour Valentine et pour vous qui nous écoutez, bien évidemment. Bonjour à vous d'ailleurs.
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0: nous écouter ici. Merci de nous rester fidèles en ce week-end de l'Ascension. Le duo Marc Lavoine et Bambou à l'instant avec Dis-moi que l'amour.
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0: Ici, la radio qui fonctionne à tout moment et qui reste toujours près de vous. 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Ça aussi, c'est prévu pour vous avant 7h, la musique de Cock Robin. Cock Robin, l'excellent Just Around the Corner, c'est pour vous sur votre radio ici. 6h38, quel document fournir pour demander un crédit? On répond à cette question dans Vie numérique et Vie privée ce matin, alors que certaines banques demandent une liste de justificatifs longue comme le bras, Valentine Letès.
3: Ouais, pour cause, les banques ont l'obligation de vérifier l'identité de l'emprunteur et sa solvabilité, s'il est capable de rembourser son crédit en plus de payer le reste de ses charges. Voilà pourquoi on peut vous demander un justificatif de domicile, une facture de téléphone ou d'électricité par exemple, pour évaluer votre situation dans sa globalité. Tout dépend bien sûr du montant du crédit. Plus il est élevé, plus l'inspection est poussée.
0: Quel document une banque ou un établissement de crédit a-t-il le droit de nous demander alors, Valentine?
3: Il n'y a pas de liste exhaustive, mais lorsque l'établissement vous réclame une donnée, il doit pouvoir justifier sa demande. Je vous donne un exemple. Vous êtes célibataire, vous souhaitez emprunter pour acheter une maison seul. Et la banque vous demande l'avis d'imposition d'un parent, alors qu'il ne participe pas à votre achat. C'est disproportionné, explique la CNIL, la Commission nationale de l'informatique et des libertés, et donc contraire au règlement européen sur la protection des données. Vous n'avez pas à transmettre cette information. Mais si sur les relevés bancaires que vous avez transmis, un virement de 10 000 euros apparaît sur votre compte, la banque est en droit de savoir d'où vient cet argent, puisqu'elle a l'obligation de lutter contre le blanchiment d'argent et contre le financement du terrorisme. Vous devrez donc fournir le relevé de compte de votre parent sur lequel le virement apparaît pour justifier la provenance de cet argent. En revanche, certaines transmissions de données personnelles sont totalement illégales, comme vos données de santé, puisqu'il s'agit de données sensibles.
0: Et pour savoir pourquoi une banque peut vous refuser un crédit sur la base de vos données personnelles, rendez-vous sur ici.fr, page Vie numérique, Vie privée. Votre chronique qui sera de retour demain à 6h38 sur votre radio ici, avec Valentine Letès, bien sûr.
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0: 6h41, bienvenue si vous venez de vous arrêter sur votre radio ici. Sachez que l'histoire vous a fixé rendez-vous absolument avec Stéphane Bern, le meilleur de Voyage dans le temps tout de suite ce matin au temps de François 1er et des Blanques.
6: Saviez-vous que le loto n'était pas né à la télévision mais sous François 1er ? Château-Renard, mai 1539. François Ier, ruiné par ses guerres en Italie et son coup du faste, cherche une idée pour remplir ses coffres, sans faire hurler ses sujets. Il signe un édit inédit. Pour la première fois, un roi de France autorise une loterie. L'idée vient tout droit de Florence, où le loto fait fureur. On mise une pièce et on peut toucher le jackpot. Tout le monde y trouve son compte, surtout l'État. 100% des gagnants ont tenté leur chance, certes, mais l'État, lui, est gagnant à 100%. C'est simple, efficace et ça évite d'inventer un nouvel impôt. Le roi autorise donc la création de blanques, ces jeux de hasard où l'on tire des billets gagnants ou blancs, c'est-à-dire perdants. En échange, les organisateurs payent une très belle somme au trésor royal. Mais le jeu tourne court. Le Parlement de Paris refuse de valider la décision. Pour lui, cette loterie enfreint les lois du royaume et surtout la morale chrétienne. Le jeu d'argent, c'est bon pour les pêcheurs, pas pour les sujets du roi. On peut collecter de l'argent, oui, sauf que ça doit s'appeler la quête. Résultat, le grand loto de François Ier tombe à l'eau sans même un tirage. Et donc, le loto, à qui le tour ? Eh bien, il faut attendre Louis XIV, 100 ans plus tard, pour que la France officialise enfin sa loterie royale. Vous le voyez, les jeux d'argent ne datent pas d'hier, comme les gens qui rêvent de devenir riches du jour au lendemain, et surtout, comme les trous dans les caisses de l'État.
0: Merci beaucoup Stéphane Bernat. Ce soir, 21h en direct de Vienne sur France 2. Vous serez aux côtés de Camille Cerf, on le rappelle, pour le 70e concours de l'Eurovision. Et puis on compte sur vous tôt demain, ici évidemment, 6h43. Bah oui, ça a piqué pour le best-of de Voyage dans le temps. Il est 6h43, Valentine. Qu'avons-nous, s'il vous plaît, cette semaine à la une de Femme Actuelle ?
3: Médicaments et aliments, les liaisons dangereuses. Parce que la nourriture que l'on met dans nos assiettes peut compromettre l'efficacité d'un traitement médical. Focus donc ce matin sur les associations à éviter.
0: C'est avec Sabrina Nadjar, rédactrice en chef de Femme Actuelle, à nos côtés, derrière la musique de Vita, qui vous réveille doucettement. Bon, ce samedi matin, vous écoutez Promets-moi sur votre radio ici.

0: 16h47, votre radio ici à vos côtés à chaque instant et pour émerger tranquillement ce matin, vous croisiez Vita avec le titre Promets-moi.
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0: Médicaments et aliments, les liaisons dangereuses. C'est le sujet que vous retrouvez cette semaine parmi d'autres sujets, bien sûr, mais en tout cas à la une de Femme Actuelle. Bonjour Sabrina Nadjar.
3: Bonjour François-Xavier.
0: Focus donc sur cette relation entre les médicaments et les aliments, Sabrina. Les aliments ou les boissons peuvent avoir un impact sur l'absorption de certains médicaments, paraît-il.
3: Oui, en fait, il faut savoir que certains aliments ou certaines boissons peuvent minorer ou même décupler leur réaction. Alors, soit ils minorent, et dans ces cas-là, le médicament ne fait pas son job et on n'est pas soigné de la maladie, soit ils le décuplent et ça vient augmenter les effets indésirables.
0: Je pense au lait, par exemple, avec certains antibiotiques. Comment est-ce qu'on peut faire ?
3: Eh bien, écoutez, alors, effectivement, alors, c'est pas tous les antibiotiques, je vous rassure. La problématique des associations produits laitiers et antibiotiques, c'est uniquement pour ceux de la famille des cyclines.
0: D'accord.
3: Ceci étant, ce sont des antibiotiques qui servent essentiellement dans les maladies respiratoires, les maladies génitales, et aussi, et ça c'est pas à négliger, notamment dans le traitement de l'acné. Et puis on sait très bien que les ados prennent souvent beaucoup de produits laitiers. Donc c'est vraiment important de le savoir. Et en fait, le problème de ces produits laitiers avec cet antibiotique, c'est que dans les produits laitiers, il y a du calcium, et que le calcium vient se coller à l'antibiotique, et en fait empêche son absorption par l'organisme.
0: Les produits laitiers, des sensations pures, mais raisonnablement, bien évidemment. Sabrina, nous avons une autre liaison dangereuse qui concerne potentiellement le sel et la cortisone, qui serait en tout cas à éviter d'associer, vous me confirmez ?
3: Oui, je vous confirme, pour plusieurs raisons. Bon, d'abord, vous savez que quand vous mangez trop de sel, généralement, vous faites de la rétention d'eau.
0: Absolument.
3: Mais le problème, c'est que les corticoïdes favorisent la réabsorption du sodium, donc du sel. Donc, c'est-à-dire que non seulement vous avez le sel que vous consommez qui vous fait gonfler, mais en plus, avec la cortisone, il reste vraiment dans les cellules. Donc vraiment, c'est un problème. Alors, si vous prenez 4 jours de cortisone, c'est pas un drame, vous allez vous en remettre. En revanche, si vous avez un mois de traitement, mieux vaut faire attention au sel que vous consommez.
0: Ouais.
3: Il vaut mieux le réduire à 2 grammes par jour. Ou alors, moi, je vous conseille carrément d'utiliser d'autres types de sel, des faux sels à base de chlorure de potassium ou de magnésium. Ou alors, autre chose et encore bien meilleure, c'est les épices, les herbes aromatiques, je peux vous dire que ça donne beaucoup de goût.
0: Mmh.
3: Vous mettez une bonne dose de poivre et il n'y aura plus de problème de sel.
0: Il n'y aura plus de problème de sel et en tout cas, on en sait davantage sur ces fameux médicaments et aliments qui, mêlés entre eux, provoquent quelques liaisons dangereuses. Merci beaucoup Sabrina Nadjar d'avoir été à mes côtés ce matin.
3: Merci à vous.
0: Sabrina Nadjar, rédactrice en chef de Femme Actuelle, votre magazine disponible dès ce week-end avec un nouveau numéro donc chez votre marchand de journaux habituel. 7h10 avec l'un des porte-étendards de la musique wave et pop rock en provenance des États-Unis, Peter Kingsbury et ses camarades de Cock Robin pour vous chanter Just Around the Corner tout de suite. Bienvenue à vous, c'est votre radio ici. Très beau long week-end de l'Ascension avec nous.

0: Just Around the Corner, bon réveil au son de Coq Robin et votre début de journée avec votre radio ici, bien évidemment. Il est 6h54 ce matin. Nous sommes avec une auditrice qui nous écoute sur votre radio locale ici, Saint-Étienne-Loire, et nous sommes donc dans la Loire. À Feur, précisément, nous y retrouvons Magali. Bonjour Magali.
1: Bonjour Magali.
2: Oui, bonjour François-Xavier, bonjour Valentine.
0: On est très heureux de vous accueillir sur l'antenne d'ici en ce samedi, Magali. Et vous avez donc, puisque vous nous avez appelé au standard, au 0810 055 056, un message à nous faire passer. Nous sommes toutes oui.
2: Ben oui, ce matin, on va dire, allez les Verts, puisqu'ils vont aller au barrage pour peut-être aller en Ligue 1.
1: Absolument, ils ont gagné hier soir au tir au but contre Rodez. Vous avez regardé le match ?
2: Plusieurs arrêts de mots bleus.
1: Uh-huh. Incroyable gardien. Incroyable gardien.
2: Mais moi j'ai écouté donc à la radio. Voilà.
1: Ah,
2: j'ai pas de télé.
1: Vous avez écouté le match sur ici Saint-Étienne-Loire.
2: C'est ça.
1: Bravo Magali.
2: La radio tourne tout le temps.
0: Ah bah ça nous fait bien plaisir. Magali, qu'est-ce qu'il y a de prévu ce week-end pour vous remettre peut-être de vos émotions suite au match d'hier soir?
2: Là c'est travail aujourd'hui.
0: Ouais, qu'est-ce que vous faites dans la vie?
2: Je suis vendeuse en magasin de sport.
0: Ah d'accord. Et vous pensez qu'il y aura du monde aujourd'hui?
2: Donc le commerce, voilà, le samedi.
0: Ouais.
2: Et puis demain, peut-être s'il fait beau, on a un grand événement à Feur, c'est le rétroforésien.
0: Qu'est-ce que c'est?
2: Qui concerne des expositions de voitures, de vieilles voitures. Je crois que c'est les 80 ans de la 4 chevaux Renault.
0: Ah, est-ce que
2: ce
0: serait pas...
2: C'est une fête qui a lieu chaque année.
0: Ce serait pas organisé par hasard par le Rétromobile Club Forésien?
2: Oui, c'est ça.
0: On est un peu aidé. On a quelques antisèches pour vous dire, Magali. Vous pensez bien. Cerveau, cette histoire.
2: Voilà.
0: On nous a parlé aussi, Marion, au standard, nous a dit que potentiellement, il y aurait aussi du cinéma. On n'est pas très sûr de la météo, hein. Vous le savez, Magali, vous l'avez certainement entendu.
2: Oui. Demain.
0: Est-ce que vous avez vu Le Diable s'habille en Prada 2?
2: Non, justement. Donc peut-être l'occasion de le voir.
0: Ouais, Valentine ne l'a pas vu encore non plus. Vous avez hâte, hein, Valentine Lettesse.
2: Et moi, aussi. J'y vais souvent le dimanche, comme je suis bénévole dans le cinéma de ma ville, donc je file aussi un petit coup de main.
1: Vous avez un emploi du temps sacrément chargé, Magali.
0: C'est vrai.
2: Oui. Surtout aujourd'hui, on va avoir une bonne journée de travail. Oui, des fois,
1: On s'ennuie pas avec vous.
0: Non,
1: super.
0: J'ai l'impression.
1: Et pour continuer de nous écouter, on a un petit cadeau pour vous.
0: Ah oui Magali, votre poste radio pour effectivement continuer à nous écouter quand vous avez le temps, bien évidemment.
2: Génial. Ça, depuis longtemps je la voulais, j'espère qu'elle arrivera.
0: Bien sûr, c'est chose faite, vous nous tenez au courant évidemment, on vous fait un gros bisou et très bonne journée à faire Magali.
2: Très gros bisou et c'est très gentil,
0: merci
2: à tous
0: vous.
2: Et bonjour et belle journée à tous les auditeurs.
0: À très vite Magali. Et à 6h57, il est là pour le meilleur de sa revue de presse décalée pour nous mettre les points sur les i. Willy Rovelli, bonjour.
3: Bonjour tout le monde. Et on commence avec ces deux séismes. Cette semaine, Elisabeth Borne a quitté la direction du parti politique Renaissance et Boris Vallaud, celui du parti socialiste. Putain. Je sais pas comment on va se remettre, ça, Lilo. Télévision, c'est le comédien Monsieur Poulpe qui se cachait dans le costume de la patate. Oui. Dans Mask Singer, et c'est toujours une patate qui se cache dans Gérard Larcher. Le gouvernement a décidé de renommer les EHPAD Maison France Autonomie en attendant de rebaptiser l'URSSAF Maison France Raquette. Patrick Sébastien, tenté par voter pour le maire de Cannes, David Lisnard, aux prochaines présidentielles. Ah, on a hâte d'entendre la nouvelle chanson de Patrick Sébastien. Lisnard, si t'avais connu mon dard. Depuis le 1er mai en Charente-Maritime, un téléphone tenu en main au volant vaudra une suspension du permis de conduire. Alors la Charente-Maritime, c'est le département de Fort Boyard. Alors après, sort. Maintenant, il y aura donc raccroche. À Singapour, un jeune Français risque la prison pour avoir léché une paille avant de la remettre dans un distributeur de boissons. En même temps, ça évitera toujours à cette paille de terminer dans le cul d'une tortue. En Essonne, un bus tombe dans la Seine. Les passagers vont bien. Ils ont failli chanter du Dalida. Moi, je veux mourir dans la Seine. En Essonne, toujours, un homme armé d'un fusil à pompe braque un magasin Action. Alors déjà, braquer un magasin, c'est pas malin, mais braquer un magasin connu pour ses prix bas, c'est franchement con, hein, parce que par définition, il n'y a pas grand-chose dans les caisses, il est con, lui. Il s'est peut-être cru dans un film d'action. Après, normalement, un fusil à pompe, on l'utilise plutôt pour braquer des magasins de chaussures. Hé, je ne mords. Un virus principalement transmis par des rongeurs provoque plusieurs morts sur un bateau de croisière. La croisière s'amuse, le virus encore plus apparemment. Enfin, la question du jour. Ah. Tiens, c'est la foire de Paris en ce moment. Est-ce que c'est Patrick Sébastien qui animera le concours l'épine?
1: Ouh!
3: Eh ben, vous avez 2 heures. Allez, passez un bon samedi. Et à tout à l'heure midi.
0: À tout à l'heure, Willy Revelli qui vient déjeuner chez vous. En parlant de concours, vous le savez, ce soir, 70e concours de l'Eurovision. Allez, Monroe, j'ai envie de dire. Monroe et la chanson Regarde pour défendre les couleurs de la France. Valentine, à tout à l'heure, 7h30.
1: Pour l'info, 90 secondes.
0: Et tout de suite, rejoignons l'équipe d'ici matin dans votre région.
4: Merci François-Xavier. Et puis à demain, Valentine Letesse, on vous retrouve tout à l'heure, comme on vient de le dire.
5: Bonjour Tristan Ranea.
6: Bonjour Sébastien, bonjour à tous.
5: Vous nous informez ce matin?
6: Allez, on va faire ça, oui.
4: On est bien réveillé à 7h moins 15 secondes. 7h moins 10 secondes, allez, on va dire 7h, hein, c'est plus simple. Tant qu'à arrondir.
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4: Un très bon samedi à vous. Il est 7h à l'écoute d'ici Orléans. Et à 7h donc votre journal avec Tristan Ranea et c'est une étape de plus vers le transfert de 12 dauphins au zooparc de Beauval.
8: Les animaux sont actuellement au Marineland d'Antibes dans les Alpes-Maritimes mais ils vont quitter le sud de la France d'ici la fin du mois de juin. Le ministre de la Transition écologique Mathieu Lefèvre l'a confirmé hier alors qu'il visitait le parc de Marineland fermé depuis maintenant un an et demi. Les dauphins doivent être accueillis à Beauval mais il faut d'abord construire la structure pour les recevoir et ça va prendre plusieurs mois. Alors en attendant et pour quitter les bassins de Marineland qui se dégradent, les dauphins et 2 orques, Kejo et Wiki, vont aller en Espagne, Myriam Roch-Massarin.
9: Sans plus de précision sur la date exacte, car même si toutes les parties, côté français et côté espagnol, sont d'accord pour ce transfert vers le parc aquatique Loro Parque, il reste encore des détails logistiques à régler. Transporté par avion cargo, Kejo, 12 ans, et sa mère Wiki, 24 ans, qui pèse plus de 3 tonnes, c'est une opération délicate, mais indispensable car à cause des fissures, les bassins de Marineland menacent de s'effondrer. Les garderies reviendraient à les condamner à une mort certaine, affirme le ministre Mathieu Lefèvre. C'est pour ça que les 12 dauphins d'Antibes s'envoleront eux aussi vers l'Espagne dans quelques semaines. 4 partiront à Valence et les 8 autres iront temporairement à Malaga avant de rejoindre le zoo de Beauval en France lorsqu'il sera prêt à les accueillir.
8: Et l'association de défense des animaux One Voice dénonce un transfert qui emmène les cétacés dans un autre centre de captivité. Elle prévoit une mobilisation dans plusieurs villes du pays dès la semaine prochaine. Patrick Bruel réagit après la plainte pour viol déposée par Flavie Flamand par la voix de son avocate. Le chanteur évoque une relation épisodique et totalement consentie dans les années 90 alors que l'animatrice avait 16 ans. Patrick Bruel est déjà visé par plusieurs enquêtes en France et en Belgique après des témoignages publiés notamment par Mediapart.
4: Quand une grande entreprise promet des récompenses financières contre des informations.
8: Le groupe Roy Énergie, spécialiste du photovoltaïque basé à Toury, en Eure-et-Loir, a subi plusieurs vols de matériel ces 2 derniers mois sur des chantiers, notamment dans le Loiret, 200 000 euros de préjudice au total. Alors le patron, Romain Roy, ancien élu d'Orléans et de la métropole, a décidé d'offrir des récompenses financières, il les appelle des rançons, de 3 000 à 10 000 euros à toute personne qui apporterait des informations permettant d'identifier les auteurs des vols ou de retrouver le matériel dérobé. Une décision prise pour tenter de stopper cette série de vols car elle pèse très lourd sur les finances de l'entreprise, explique Romain Roy.
10: Pour nous, voler entreprise qui a 250 salariés, enfin, on peut pas se faire voler 200 000 euros tous les 3 semaines à moi. Hein.
11: On s'est fait voler des cuves à fioul, du bac acier, des panneaux solaires, ils ont emmené du câble, ils ont volé des remorques échafaudages chez des éléments de sécurité, malgré que les remorques étaient très sécurisées. Ça a désorganisé les chantiers, parce que je vous ai juste parlé de la perte financière, coût matériel. Et la vérité, c'est qu'on est en arrêt sur les chantiers, il faut recommander le matériel en urgence, il faut racheter à des prix qui sont plus les bons, etc. etc. La réorganisation des plannings, le transfert des engins et des effectifs. Il y a des coûts indirects qui sont nombreux et qui sont ponctuellement supportables. Mais dans une organisation de société où on fait un peu plus de 50 millions d'euros, on peut pas tous les mois avoir une perturbation aussi intense. C'est aussi pour ça qu'il fallait réagir. Donc la rançon, c'est peut-être la partie immergée de l'iceberg. Mais on a mis beaucoup de procédures en place pour les prendre sur le fait, pour les filmer. Ça prendra 6 heures, 6 jours, 6 semaines, 6 mois, 6 ans, mais on va les trouver.
8: Information à retrouver sur notre site ici.fr. C'est l'avant-dernier jour du grand rassemblement des gens du voyage à Nevoix dans le Giennois. 29 000 personnes, plus de 6 000 caravanes. Elles viennent de toute la France célébrer des baptêmes sous un immense chapiteau. Jeudi soir, un homme ivre a tiré des coups de feu en l'air. Les gendarmes sont rapidement intervenus. La situation n'a pas dégénéré. Il est en garde à vue. L'enquête se poursuit, indique le parquet de Montargis sans donner plus de précisions.
12: L'Orléans-Loiret Basket termine sa saison régulière par un succès.
8: Mais que ce fut dur pour les joueurs de Lamine Kébé, victoire 81-80. Après prolongation sur le parquet de l'Alliance Sport Alsace, Orléans finit la saison à la 4e place et affrontera donc Vichy, le 6e lors des quarts de finale de play-off. Voilà qui promet une belle opposition. Match 1 dimanche prochain à Comet. On écoute la réaction de Lamine Kébé, l'entraîneur de l'OLB.
13: Vichy, un partout. On a gagné chez nous, on a perdu chez eux. Bah voilà, donc grosse opposition, deux équipes qui sont hyper dures, qui défendent avec beaucoup d'intensité. On a beaucoup de similitudes dans nos projets de jeu. Donc nous on a Comet et j'espère que ça va être fantastique et qu'on aura tout le monde derrière nous. Et puis eux à Vichy, il n'y a pas beaucoup de monde qui arrive à gagner. Donc en tout cas nous depuis deux ans on n'a pas réussi, il va falloir qu'on y arrive. Mais déjà on va bien récupérer, se concentrer, et on sait que c'est un adversaire, en tout cas qu'on est capable de battre. Mais ils doivent se dire la même chose. Donc ça va être une très très belle opposition et en tout cas on y va. Nous on est prêts, on sait où on veut aller, on sait ce qu'on veut faire.
8: Et Lamine Kébé a également donné des nouvelles de Nathan Kouta qui n'était pas du voyage en Alsace hier. Le pivot a reçu un coup à la tête cette semaine entraînant un protocole commotion. Le staff de l'OLB espère un retour à l'entraînement en début de semaine prochaine en espérant le voir sur le parquet contre Vichy dans un peu plus d'une semaine. Ce sera à 19h à Comet, match à vivre en intégralité sur ICI Orléans. Fin moins heureuse pour l'USO Foot qui s'est incliné 3-2 hier soir chez le champion Dijon. Orléans termine la saison de National en 6e position. Sochaux, 2e, retrouvera la Ligue 2 l'an prochain. Rouen, vainqueur de Fleury, 2-1, monte sur la 3e marche du podium et jouera Laval en barrage. Enfin, pas de miracle pour la Berry. Après son nul 1 partout à Valenciennes, Châteauroux reste avant-dernier et descend en 4e division. Une première depuis 1988. Puis c'est le jour J pour Monroe, la représentante française à l'Eurovision. Finale de la 70e édition ce soir à Vienne. Elle passera en 15e position avec son titre Regarde. Ce sera entre 22h20 et 22h30.
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8: Sébastien, une matinée plutôt pas trop mal, ça va durer, on est comment ?

0: 16 à 17 degrés pour les maximales de la journée. On vous retrouve dans une petite demi-heure, Tristan.
1: Oui, c'est ça, tout à l'heure.
0: À tout à l'heure.
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0: Et on commence avec un artiste que l'on n'écoute jamais à l'écoute, à l'antenne d'ici. C'est la première fois, je pense, qu'on le passe. Allez, peut-être la deuxième, peut-être qu'on l'a déjà entendu une fois ou deux. C'est Jean-Jacques Goldman, c'est ta chance à 7h07. Vous avez fait le bon choix en allumant ici Orléans. Merci d'être avec nous.

0: chanter qui a seulement presque 40 ans. C'était C'est ta chance, Jean-Jacques Goldman.
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0: Samedi 16 mai, un bon réveil à nos côtés. Il est 7h12. Vous ne l'aurez pas raté, ce soir, c'est le 70e anniversaire du grand concours de la chanson, l'Eurovision, en direct sur France 2 dès 21h. On croise les doigts pour une victoire de Monroe, j'espère, hein, qui représente la France. Et on lui dit merde, en tout cas. Si vous

0: Le titre qui s'appelle Regarde, du coup. Sinon, on est le 16 mai, c'est la fête des Honoré, des Brenda, des Brendan et des Brandon ce matin. Donc, bonne fête à vous si vous portez l'un de ces prénoms. Et puis, si c'est votre anniversaire aujourd'hui, figurez-vous que vous partagez l'anniversaire d'un bon nombre de stars. Aujourd'hui, c'est l'anniversaire de Janet Jackson, par exemple, d'un James Bond aussi, l'anniversaire de Pierce Brosnan, mais aussi de Thomas Brody Sangster, que vous aurez peut-être vu dans Game of Thrones ou dans l'un des films préférés de ma mère, c'est Nanny McPhee. Je ne sais pas si vous avez déjà vu ce film, mais elle me disait que je méritais d'avoir Nanny McPhee qui vienne chez nous. Donc ça vous en dit gros sur comment je me comportais comme enfant. En tout cas, que ce soit votre anniversaire, votre fête ou juste un samedi comme tous les autres, même si c'est un week-end un petit peu plus rallongé, très belle journée à nos côtés. Merci d'avoir choisi ici Orléans pour vous réveiller en beauté. Dans quelques instants, pourquoi on dit une lune de miel ? Réponse avec Jérôme Prodhomme. Et puis la musique est au rendez-vous ce matin. Le nouveau titre de Marine Escro, ce sera dans moins de 5 minutes.
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0: C'était Mathis Poulain, pour de bon, un coup de cœur ici Orléans.
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3: Pourquoi on dit à 7h15 et chaque matin avec Jérôme Prodhomme, on en apprend un petit peu plus sur une expression du quotidien. La langue française n'a pas fini de nous surprendre et ce matin on se pose la question de pourquoi.
4: Ah bah vous voilà, vous alors, bah alors c'était bien.
5: Oh je l'aime.
4: Ah
6: bah les voyages de noces c'est toujours super.
5: Oh oui, oui, on s'est fait une pizzeria en amoureux. Tous les soirs.
6: Oh là.
7: C'était trop romantique.
6: Oh bah dis donc, alors effectivement, écoutez, on va faire pourquoi on dit une lune de miel.
5: Oh, je l'aime.
6: Autrefois, le mot lune servait aussi à désigner le mois, puisque le cycle de la lune fait 29,5 jours. Le miel, lui, a longtemps été le seul produit sucré disponible et il était synonyme de douceur. Un peu comme ce fameux mois que connaissent tous les amoureux, où on se fout du quotidien, pendant lequel on ne voit aucun défaut chez l'autre. Le mois d'amour total. Ça n'a pas échappé à nos prédécesseurs. Puisqu'il y a plusieurs millénaires, chez les Babyloniens, le miel parfumait la bière que le père de la mariée devait servir à son gendre pendant un mois suivant le mariage pour augmenter sa fertilité. L'expression « lune de miel » est ancienne en France puisque Voltaire en parle déjà dans Zadig en 1745. Au XIXe siècle, les aristocrates anglais mettent le mot « lune de miel » à la mode en inventant le voyage de noces. Un voyage qui dure un mois parce que les moyens de transport de l'époque sont beaucoup plus lents qu'aujourd'hui. Voilà pourquoi on dit une lune de miel alors qu'on ne sait plus vraiment pourquoi. Encore que vous maintenant, vous savez.
4: Toi et moi, ce soir, on va changer le monde. On prend le bus parce que j'ai pas le permis, hein. Et ensuite, on sort de la ville.
7: Oh ouais, trop bien.
3: Merci Jérôme Prodhomme. Maintenant, on sait tout sur les lunes de miel. Une nouveauté, je vous l'avais promise il y a quelques instants. Voici Marine avec Escroc à présent.

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1: Le nouveau titre de Marine, c'était Escroc. Et votre matinale se fait à vos côtés, bien sûr. On vous a mis une petite photo sur Facebook et on vous a demandé le temps près de chez vous. Bernadette, qui a aimé notre photo déjà et puis qui nous dit qu'il fait 3 degrés à Châteauneuf-sur-Loire, qui souhaite un bon samedi à toute l'équipe et qui vous souhaite un bon samedi à vous également. Eric, qui nous dit bonjour ici Orléans et toute l'équipe. Bonne journée, Verdun, 4 degrés. Voilà, il fait un petit peu frais là au réveil, mais des températures qui monteront jusqu'à 15 à 17 degrés en fonction d'où vous vous trouvez ce matin. Comment occuper les plus petits? On se pose la question chaque samedi matin avec Léo Simard.
2: Ici Orléans, place à notre rendez-vous. On fait quoi des mômes? C'est avec vous Aurélie Doraco, bonjour.
3: Bonjour Léo.
2: Aujourd'hui, trois idées de sortie en famille, une balade artistique et immersive, une aventure en forêt pour les enfants et une soirée magique à anticiper, raison pour laquelle on vous l'expose aujourd'hui. Commençons avec un incontournable du printemps, direction Chaumont-sur-Loire.
3: Et oui, avec le Festival International des Jardins qui a démarré fin avril et qui se visite en ce moment. Cette année, le thème, c'est « Le jardin fait son cinéma ». Et concrètement, ça donne des jardins inspirés de films et d'univers visuels que les enfants connaissent bien. On peut par exemple tomber sur des ambiances façon Jurassic Park, Avatar ou encore des clins d'œil à Fantasia ou Amélie Poulain. Chaque jardin raconte une histoire avec des mises en scène, des décors, des jeux, de perspectives. Et pour les familles, il y a un vrai plus, un livret-jeu gratuit pour les enfants avec deux niveaux selon l'âge pour transformer la visite en chasse aux découvertes. C'est ouvert tous les jours jusqu'au 1er novembre et on peut vraiment y passer une demi-journée facilement.
2: On reste en pleine nature à présent, direction le domaine du Ciron, c'est à Ménestrand-en-Villette.
3: Avec une nouveauté, un parcours de course d'orientation pour les enfants de 6 à 12 ans appelé balade en forêt. Les enfants partent avec une carte et doivent retrouver des balises en résolvant des énigmes. C'est à la fois ludique et pédagogique et ça permet de découvrir la faune et la flore de Sologne en s'amusant. C'est accessible sans réservation avec un tarif autour de 4 euros pour les enfants.
2: Et on anticipe déjà une sortie mais pour le week-end prochain, direction Mains-sur-Loire.
3: Avec la nuit magique au château de Mains, samedi prochain, donc le 23 mai, de 20h à 23h. Le château se visite à la bougie avec des personnages costumés, une ambiance très immersive et un parcours lumineux dans le parc. On se balade librement avec des animations tout au long du parcours et la soirée se termine en apothéose par un feu d'artifice vers 22h30. C'est un tout nouveau format d'événement qui devrait beaucoup plaire. C'est pour ça que j'en parle maintenant parce qu'il vaut vraiment mieux réserver dès maintenant via la billetterie en ligne du château de Mains-sur-Loire.
2: Et ben voilà, trois belles idées pour profiter du printemps en famille entre nature, jeu et ambiance féerique. Et comme toujours, vous retrouvez l'ensemble des détails sur vos sites internet. 45.kidiclic.fr et 41.kidiclic.fr. Kidiclic avec des K et des I. Merci beaucoup Aurélie Doraco. Rendez-vous la semaine prochaine à la même heure.
3: À la semaine prochaine.
1: Et puis bon week-end d'ici là. Allez, je vous propose de jouer avec nous à présent au 02 38 53 25 25. Vous nous appelez et vous repartez avec vos deux places pour le gala compétiteur à la patinoire d'Orléans. C'est ce soir à 20h30, donc on perd pas de temps. Vous nous appelez 02 38 53 25 25. Et puis surtout, vous venez me parler un petit peu de votre week-end. Qu'est-ce que vous faites en ce long week-end? On passe quelques minutes ensemble à l'antenne dans quelques minutes. Je vous rappelle le numéro 02 38 53 25 25. Deux places pour le gala compétiteur. C'est à la patinoire d'Orléans, que ça se passe ce soir à 20h30 si vous voulez venir les chercher. Ce sera juste après David Bowie avec China Girl. À présent, vous écoutez ici Orléans, il est 7h, allez on va dire 7h24, il reste 10 secondes de 7h23, donc on va pas en profiter pendant longtemps.

0: China Girl avec David Bowie sur votre radio ici Orléans. Nous jouons au 02 38 53 25 25 et Dominique, c'est pas bien puisque Dominique était en voiture et n'a pas vraiment pu s'arrêter puisque oui, ça bosse le week-end avec Dominique, mais quand même, vous repartez avec vos deux places pour le gala compétiteur à la patinoire d'Orléans. C'est ce soir à 20h30 après le boulot, du coup j'imagine. On vous souhaite bon courage Dominique et puis à bientôt sur notre antenne. En tout cas, il est 7h28, l'actu c'est dans moins de 2 minutes.
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0: Vous êtes à l'écoute d'Ici Orléans, il est 7h29. C'était le bon choix d'allumer la radio ce matin puisque vous avez l'actu qui arrive dans quelques instants pour vous tenir au courant de tout ce qui se passe sur notre territoire et puis en France. Et puis on a l'Eurovision ce soir, on aura l'occasion d'en parler. On est tous là. Et derrière notre candidate pour l'Eurovision, Monroe, j'ai eu un petit blanc là, ça s'est senti pas du tout.
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0: Et l'actu d'ici, dans quelques instants, Tristan, on parlera d'intelligence artificielle.
4: Et elle est de plus en plus utilisée, notamment dans le domaine de la santé. Nouvel exemple avec le CHU d'Orléans qui s'en sert désormais pour traiter le dossier patient. Un traitement plus simple et plus sécurisé. En quoi ça consiste? Qu'est-ce que ça change? On fait le point juste après le 90 secondes de Valentine Letès.
5: Révoltée par les autres témoignages de femmes, Flavie Flamand porte plainte à son tour contre Patrick Bruel. L'animatrice l'accuse de l'avoir violée à l'âge de 16 ans, d'avoir, je cite, pillé son adolescence. Le chanteur, visé par 4 plaintes, nie et parle d'une relation épisodique. 2 suspects toujours recherchés à Nantes ce matin après la fusillade d'avant-hier soir dans un quartier de la ville gangréné par le trafic de drogue. Un ado de 15 ans a été tué, 2 autres garçons de 13 et 14 ans blessés, mais leur vie n'est plus en danger. Aucun élément ne suggère l'apparition d'un nouveau variant de l'antivirus. La ministre de la Santé l'assure, après les analyses de l'Institut Pasteur, une seule Française est atteinte du virus dans notre pays, l'une des passagères du bateau de croisière MV Ondius. Prudence, si l'on vous contacte pour votre location de vacances, 1 600 000 données de réservation ont été volées au groupe Pierre et Vacances Center Parks. Numéro de réservation, date, lieu de séjour et numéro de téléphone ont fuité, mais pas les données bancaires, assure le groupe. 70e édition de l'Eurovision ce soir. Pour représenter la France au plus grand concours de chansons au monde, la jeune Monroe, 17 ans, présente son titre « Regarde », mélange de pop et d'opéra à écouter sur ici.fr. Début de la finale à Vienne, en Autriche, à 21h. Un nouveau record de fréquentation au Stade de France. Plus de 100 000 spectateurs au concert hier soir de Jul, la première des 2 dates du rappeur marseillais sur la plus grande scène de France.
4: Merci Valentine. L'info d'ici ce matin nous emmène au CHU d'Orléans et plus précisément au secrétariat médical. L'hôpital a décidé de recourir à l'intelligence artificielle pour traiter le dossier patient. Un gain de temps et d'efficacité promet la société Lifun qui a mis au point ce logiciel. François Guéroux.
6: Cela fait plusieurs années que l'hôpital d'Orléans s'est engagé dans le processus zéro papier. Le dossier patient est désormais informatisé, mais il faut toujours y intégrer à la main les courriers, les rapports, les analyses. Et c'est de plus en plus chronophage, constate Sacha Wagelsi, directeur produit chez Lifun.
7: Cette transition, elle est d'autant plus marquée par les évolutions démographiques et de techniques de la médecine, où les patients vivent de plus en plus longtemps, ils sont de plus en plus malades chroniquement, ils ont donc des dossiers patients très complexes. Et la séparation qu'on fait entre la ville, c'est-à-dire les labos et l'hôpital, fait que constituer un dossier patient complet, c'est indispensable pour soigner efficacement, mais de plus en plus difficile.
6: D'où l'intérêt d'automatiser cette tâche grâce à l'intelligence artificielle. C'est ce que permet ce logiciel conçu par Lifun, entreprise leader du numérique en santé en France, avec un soin tout particulier porté à la lutte contre les risques de piratage des données.
7: Quand on travaille dans la santé, les contraintes réglementaires et de sécurité, elles sont extrêmement importantes. Et nous, c'est un sujet qui est très important pour nous. Le régulateur, il a imposé un certain nombre de cases à cocher. Et nous, on les coche toutes sans aucune difficulté. C'est vraiment un sujet très important pour l'IFEN.
6: Mais à terme, utiliser l'IA pour le secrétariat médical, n'est-ce pas le risque de supprimer des emplois? La question ne se pose pas ainsi, répond Sacha Vagelsi.
7: De toute façon, il y a une tension sur les emplois dans le secteur de la santé où les hôpitaux, ils veulent plutôt recruter, ils ont du mal à recruter, c'est plus ça l'enjeu. Et donc, installer des solutions comme la nôtre, ça permet aux soignants de se concentrer sur ce qu'ils veulent faire, c'est-à-dire soigner. Ils ne voient pas forcément ce travail minutieux, documentaire comme une tâche inhérente aux soins. Avoir une technologie qui assure cette partie-là du travail, eh bien, ça permet de se concentrer sur ce qui est essentiel.
6: Et le déploiement de cette intelligence artificielle au CHU d'Orléans va se faire progressivement d'ici l'été pour être généralisé à la fin de l'année.
4: Et actuellement, 800 établissements de santé en France, publics ou privés, travaillent déjà avec la société l'IFEN et utilisent donc l'intelligence artificielle aussi bien dans le domaine du soin que de la recherche.
0: Et dans le journal de 8h, on s'intéressera à une entreprise qui a décidé de proposer de l'argent contre des informations.
4: Une décision symbole d'un ras-le-bol. Cette entreprise a subi plusieurs vols sur des chantiers ces derniers mois. Alors elle a décidé d'agir en promettant des récompenses financières à toute personne qui permettrait de faire avancer l'enquête. Un reportage dans une demi-heure. Sébastien, on a une journée un peu voilée aujourd'hui, mais sans pluie.
0: Sans pluie.
4: Sans trop de pluie.
0: Il y a quelques risques d'averses localisées en fin de matinée, selon Météo France, mais après ça, normalement, il doit faire beau cet après-midi.
4: Sans pluie cet après-midi.
0: Voilà, sans pluie.
4: Je me rattrape comme je peux.
0: En plus, ça rime. Ce matin, c'est les nuages qui nous attendent jusqu'à ce petit risque de pluie. Bah, peut-être que maintenant que vous avez dit sans pluie, il n'y en aura pas.
4: Je vous l'affirme, ce sera sans pluie.
0: Ce sera sans pluie cet après-midi, le temps doit se dégager selon Météo France pour laisser place à de belles éclaircies. On compte 15 à 17 degrés pour les maximales de la journée. Au plus chaud, vous verrez 15 degrés à Bellegarde ainsi qu'à Gien et à Châtillon-Coligny et jusqu'à 16 degrés à Orléans, Montargis et Pithiviers. Tout ça accompagné d'un vent d'ouest assez faible aujourd'hui. Pour demain, c'est un temps changeant que nous annonce Météo France. Nuages, averses et quelques éclaircies. Un bon petit mélange. 16 à 17 degrés pour les maximales de la journée de demain. La météo, on l'a fait aussi avec vous. On vous a mis un petit post sur Facebook. N'hésitez pas à nous partager les températures près de chez vous. On les repartagera tout au long de cette émission.
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0: Et on ira tous au paradis avec Michel Polnareff. Je vous propose aussi d'aller tous au jardin d'ici quelques minutes. On s'y retrouve juste après cette chanson. Donc voici Michel Polnareff. Il est 7h36. Vous écoutez Ici Orléans. Un très bon réveil si vous vous réveillez tout juste.

0: On ira tous au paradis avec Michel Polnareff, 7h40. Et je le disais, cette émission se fait avec vous. On vous a mis un post sur Facebook pour vous demander le temps près de chez vous. Et puisque vous faites de votre week-end, Jacqueline nous dit bonjour Sébastien et toute l'équipe d'ici Orléans. 6 degrés à Saint-Jean-de-Bray, mais le soleil est là. Bon samedi à tous. Pour ma part, je vais au Palais des Sports voir le hip-hop. Et ben bon hip-hop ce soir, Jacqueline. Profitez-en bien.
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0: Et en attendant, je vous propose, en attendant d'aller tous au paradis, d'aller tous au jardin. Place au jardin à présent avec Léo Simard. Vous êtes en compagnie de notre jardinier.
3: Vincent Bordeaux vient de nous rejoindre sur la radio ici Orléans. Bonjour Vincent.
4: Bonjour Léo.
3: Alors aujourd'hui, on va apprendre avec vous à tailler notre glycine. Déjà, est-ce qu'une glycine se taille en tout temps ?
4: Oh, oui, c'est tellement vigoureux, ça pousse. N'hésitez pas, taillez. Alors, le seul moment où il ne faudrait pas tailler la glycine, c'est quand elle est en fleur.
3: D'accord.
4: Quand elle va être en fleur. Juste avant, ça sera un peu dommage parce que on supprimerait les fleurs.
3: Mais si on a une glycine, globalement, c'est pour l'avoir fleurir.
4: C'est plutôt le cas, ouais, oui, voilà. Donc, attendez la fin de la floraison et après vous pouvez y aller.
3: On peut y aller.
4: De bon cœur, parce que de toute façon ça repart très très bien, c'est très vigoureux, c'est costaud. Donc et puis vous, au passage, réfléchissez quand vous allez tailler les branches. Est-ce que je dirige celle-là plutôt sur un autre support ? Qu'est-ce que je peux faire d'autre ? Ou alors, oulala, déjà c'est bien limité. Attention, elle commence à s'accrocher dans la gouttière. Oulala, elle commence à passer sous les tuiles ou les ardoises. On laisse pas faire. Ça, c'est extrêmement important de bien la canaliser, parce que alors...
3: Sinon, elle prend ses libertés, et des libertés inconditionnelles, finalement. Il y a Ronan de Saint-Jean-de-Bray qui nous a écrit via le WhatsApp au 02 38 53 25 25. Est-ce qu'il y a des précautions à prendre avant de tailler une glycine, et tout cela après on met ça dans une végéterie?
4: Oui, tout à fait. Y a pas de précaution particulière. Bon, avoir des outils bien affûtés.
3: Forcément.
4: Et puis, si on travaille en hauteur, stabiliser le support, voilà, c'est tout ce qu'il y aura à faire.
3: Est-ce que la glycine, en tant que telle, elle a besoin d'être beaucoup arrosée à l'approche des beaux jours ou autre?
4: À la plantation, oui. Mais sinon, après, elle
3: s'est... Sinon, après, elle vit sa vie, même si on a des moments de sécheresse de nouveau, pas besoin.
4: Elle se débrouille très, très bien.
3: Bon, c'est très bien. Elle est autonome, cette plante. Parfait. Il en faudrait plus des comme ça. Voilà, bon, faut l'entretenir tout de même, bien la tailler, vous l'avez compris, Ronan, vous n'avez aucune excuse puisqu'il n'y a vraiment pas de grosses précautions à prendre en amont. Merci beaucoup, Vincent Bordeaux, on vous retrouve demain, évidemment, pour un nouvel épisode de Tous au Jardin. À demain.
4: À demain, bonne journée.
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0: L'été prochain avec Damiano David, Next Summer, c'est son nouveau titre. On parle pas mal de l'Eurovision puisque c'est ce soir et lui y était il y a pas si longtemps que ça, justement, avec Maneskin. Mais maintenant il est en solo. C'était le chanteur de Maneskin, Damiano David. Côté météo, on l'a dit, normalement c'est une matinée un petit peu grise avec quelques pluies ce midi par endroit. Des éclaircies ensuite cet après-midi que nous annonce Météo France. Des températures fraîches selon vous sur notre page Facebook. Jean-Luc qui nous dit 4 degrés au réveil à Sully-sur-Loire. C'est le week-end des heures historiques de Sully dans le parc du château et même préhistorique à en juger par ma photographie. Jean-Luc qui nous a mis une photo de lui devant le château en homme préhistorique. Il reste à espérer que la pluie ne s'invite pas. Bonne journée. Jean-Luc, vous faites bien de le dire. On en aura l'occasion d'en parler justement dans cette émission de cet événement des heures historiques de Sully dans le parc du château. Et oui, on croise les doigts pour le beau temps cet après-midi. Normalement, c'est annoncé. Et en voiture à présent, chaque semaine, Benjamin Cuc, journaliste spécialiste de l'automobile, nous aide à rouler malin. Aujourd'hui, Benjamin, on parle d'un bon plan qui intrigue beaucoup d'automobilistes. Acheter une voiture de l'État, de ministère, de gendarmerie ou d'autres administrations publiques, ça se fait via les enchères des domaines. Mais Benjamin, est-ce que c'est vraiment une bonne affaire?
1: Oui, ça peut être une excellente affaire, à condition de savoir où l'on met les pieds. Les ventes sont organisées par la Direction nationale d'intervention domaniale, la DNID, sur le site www.enchères-domaine.gouv.fr. Chaque année, des milliers de véhicules sont ainsi vendus. Voitures de ministère, utilitaires, véhicules administratifs, et même parfois des voitures ayant roulé dans de grands organismes publics. On peut même trouver d'anciennes voitures de service de Radio France. Dans l'ensemble, elles sont très bien entretenues et même moins kilométrées que certaines voitures de société classiques. En revanche, vous ne trouverez aucun véhicule de la Poste qui les revend directement.
0: Mais Benjamin, y a-t-il quand même des précautions à prendre avant d'enchérir ?
1: Énormément. Parce qu'une voiture d'administration, ce n'est pas une voiture forcément préservée. Elle peut avoir connu beaucoup de petits trajets, des stationnements extérieurs permanents et plusieurs conducteurs différents. Donc il faut inspecter la voiture sérieusement, usure des sièges, état des pneus, rayures, fonctionnement des équipements. Et surtout, il faut rappeler une règle essentielle. Les voitures sont vendues, vues et prises sans garantie. Si un problème apparaît après l'achat, vous ne pouvez pas vous retourner contre l'État.
0: C'est toujours un risque, mais malgré ça, on peut quand même faire de bonnes affaires, donc.
1: Oui, clairement, parce que les prix sont souvent très inférieurs au marché de l'occasion classique. Une berline diesel entretenue par un ministère peut partir 30 à 40% moins cher qu'en concession. On trouve aussi des utilitaires, des citadines type Renault Clio ou Toyota Yaris, et même des voitures électriques à des prix imbattables, entre 1500 et 2000 euros pour une Renault Zoé. Mais comme il s'agit d'enchères, il faut garder la tête froide et une chose en tête, justement. On se fixe un prix et on s'y tient. On achète avant tout un historique clair, un entretien suivi et un prix compétitif. Mais, précision utile, ne rêvez pas d'une voiture de police ou de gendarmerie. Celles-ci sont réservées aux professionnels, généralement des sociétés de production de cinéma. Bonne route.
0: Merci Benjamin Cuc. Et on vous retrouve demain pour parler du sujet préféré des automobilistes. Vous devinez, c'est les PV, tout simplement. En attendant, roulez malin, se retrouve sur ici.fr ainsi que notre application. Ici, je vous propose des idées de sortie d'ici quelques minutes dans notre Ici Express. Mais d'abord, voici France Gall avec Hong Kong Star. Il est 7h50, allez, 51. Merci d'avoir choisi Ici Orléans ce matin.

0: Hong Kong Star avec France Gall. 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
0: Et préparez-vous à danser, puisque c'est l'heure de votre agenda ICI Express du week-end à présent, avec ce rendez-vous incontournable de la région. Le festival Bol d'Air est de retour le week-end prochain à Bol. Art de rue, fanfare, comédiens, circassiens et musiciens seront de retour pour une nouvelle édition de ce festival multidisciplinaire. La place centrale, mais aussi le parc du château, l'église, le festival Bol d'Air investit le village de Bol et le fera vibrer au rythme des fanfares, des spectacles et de la musique. Pendant ces trois jours effrénés. Le Festival Bol d'Air, c'est donc le week-end prochain, à partir du vendredi, le 22 mai donc, et jusqu'au dimanche 24. Et cette année, la belle image fête en plus ses 30 ans. À cette occasion, vous retrouvez un programme spécialement conçu pour célébrer l'anniversaire de cette fanfare emblématique de Bol. De quoi faire plaisir aux fans de musique sud-américaine surtout. Retrouvez tout le programme du Festival Bol d'Air sur l'embouchure.org et puis rendez-vous donc le week-end prochain à Bol à partir de vendredi. Votre émission continue à l'écoute d'ici Orléans avec une question très intéressante de la part de Fred Ballard dans votre Humour en tube qui arrive très prochainement. Comment avoir des relations sexuelles épanouissantes? Voilà la question à laquelle on répondra d'ici quelques instants.
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4: Voici les mauvais garçons du Loiret avec Mauvais Garçon.

0: C'était les mauvais garçons du Loiret avec Mauvais Garçon.
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4: Êtes-vous épanoui sexuellement ? C'est important. Alors comment s'épanouir sexuellement ? Vaste question à laquelle Fred Ballard a décidé de s'attaquer aujourd'hui dans l'humour en tube. Elle s'y est prise en interpellant quelques spécialistes de l'accouplement sauvage notamment.
5: Nous les mecs, on a un orgasme, on demande l'autorisation. On est comme ça, je peux craquer maintenant ? Même on vous prévient, on fait attention, je vais craquer là !
2: Alors, on ne va pas contredire l'expert en coït, Mathieu Madénian, hein, mais apporter une petite nuance. Certains hommes préviennent ou demandent l'autorisation de craquer. C'est pas systématique non plus. Hein. Ceci dit, nous, les filles...
5: Vous, les filles, quand vous avez un orgasme, vous nous prévenez pas. Et nous, après, on sait plus comment on a fait. Attendez, comme ça, putain, sur quoi j'ai appuyé, bordel. Dernière différence, c'est que quelle que soit la durée de l'acte sexuel, nous, les mecs, on est fiers de nous. Moi, dernièrement, j'étais avec ma copine, je pensais avoir cartonné juste après l'acte. Je suis alors, ça va ? Et là, elle me fait, c'est pas grave.
2: Oui, ben c'est ça aussi qui fait qu'on est différent. Hein. On ne met pas la perf au même niveau, on n'a pas la même échelle du plaisir, mais c'est pas grave. Tant qu'on a le même sens de l'humour pour aborder certains sujets intimes en début de relation.
6: Il y a toujours ce moment qu'on redoute tout, hein, où l'homme te dit, et toi, t'as couché avec combien de gars ? Et tu sens, à ce moment-là, que 122 n'est pas la bonne réponse. T'es là, oh bah je me suis beaucoup cherché, on m'a beaucoup trouvé.
2: Excellente pirouette de Marine Leonardi, hein, celles qui ont pour habitude de contourner le sujet peuvent s'en inspirer pour ne pas ruiner de potentiels ébats, parce que mieux vaut en rire à deux qu'à 122.
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4: Nous sommes le samedi 16 mai et il est 8h. À 8h, l'heure de votre journal avec Tristan Ranea et de 3 000 à 10 000 euros de récompense. Une entreprise de la région est prête à tout pour mettre fin au vol dont elle a été victime.
7: Le groupe Roi Énergie, basé à Toury en Eure-et-Loir, en a marre. Ces deux derniers mois, le spécialiste du photovoltaïque s'est fait voler environ 200 000 euros de matériel sur plusieurs chantiers, notamment dans le Loiret. Le patron, Romain Roy, par ailleurs ancien élu d'Orléans et de la métropole, a décidé d'agir. Il promet des récompenses financières, des rançons, comme il les appelle, à toute personne qui apporterait des informations sur les auteurs des vols ou sur le matériel dérobé. Des informations qui seront transmises selon leur intérêt aux autorités en charge de l'enquête, Camille Penoir.
8: Pour toucher la récompense, l'information doit être sérieuse, exploitable et déjà, des pistes apparaissent, assure Romain Roy.
9: On a quand même donné aujourd'hui 5 fois 3 000 euros. Mais vous seriez surprise des appels et de la proximité des entourages qui appellent pour dénoncer ou pour...
8: Donc des proches des voleurs qui peuvent vous contacter pour dire « mon proche est un de vos voleurs ».
9: Absolument. J'ai des parents de personnes soupçonnées qui m'ont appelé. Des frères, des sœurs, des cousins.
8: Le patron du groupe Roi Énergie appelle ses récompenses financières des rançons jusqu'à 10 000 euros. Cela peut paraître beaucoup, mais le matériel dérobé coûte bien plus.
9: Les remorques échafaudages, c'est des plateaux sur lesquels vous mettez des éléments d'échafaudage traditionnels. Juste un plateau comme ça, c'est 55 000 euros. On s'en est fait voler deux, plus du matériel au sol. Les bacs à scie, on s'en est fait voler pour achat matériel de plus de 50 000 euros. Les cuves à fioul, le fioul.
8: Proposer de l'argent contre des renseignements, c'est légal, rappelle Romain Roy, qui s'est entouré d'avocats et de conseils juridiques.
9: On n'est pas des shérifs, on ne fera pas justice nous-mêmes. On donnera un maximum d'éléments à la justice et à la police. Et quand on peut accélérer une enquête, je ne vois pas pourquoi ce soutien serait mal interprété par les commissariats ou par la gendarmerie. Je pense même au contraire.
8: Romain Roy soupçonne des complicités en interne, notamment car parmi les objets dérobés, il y a des cartes essence, des voitures garées au sein de l'entreprise avec leur code.
7: Et l'enquête concerne plusieurs secteurs en zone gendarmerie, des secteurs entre Beauce et Gâtinais sur lesquels des agriculteurs ont aussi été victimes de vols, notamment de GPS et de câbles. vous en avez parlé sur Ici Orléans. Dernier week-end de rassemblement à Nevoy dans le Giennois avec l'association Vie et Lumière. Le terrain commence à se vider, mais plus de 6000 caravanes sont toujours présentes. Jeudi soir, un homme ivre a tiré des coups de feu en l'air sans conséquence. Il a été placé en garde à vue. L'enquête se poursuit, indique le parquet de Montargis. C'est à retrouver sur l'application Ici. Amateurs de pêche, n'allez pas pratiquer ce loisir sur le Causson, précisément sur la portion qui traverse les communes loir-et-chériennes de Blois, Chailles, Candé-sur-Beuvron et Vineuil. Le préfet du département interdit la pêche depuis mardi. La raison, une pollution de l'eau liée à un incident sur le réseau de collecte des eaux usées de Vineuil.
4: Les basketteurs de l'OLB ont eu très chaud hier soir.
7: Mais ils terminent quand même la phase régulière par une victoire sur le parquet de l'Alliance Sport Alsace. 81-80 après prolongation. Les Orléanais restent 4e d'élite 2 puisque Blois et Poitiers ont aussi gagné. Ils affronteront Vichy en quart de finale de play-off. La montée reste donc toujours possible, mais elle est très loin d'être assurée, Arnaud Rozac.
10: Et cette dernière répétition hier soir en est un parfait rappel. Quand cette équipe orléanaise ronronne, elle se fait punir. Elle n'a pas la marge pour se permettre de jouer tranquille. En témoigne ce début de match raté contre les Alsaciens avec 12 points de retard accumulés lors des 3 premières minutes. A contrario, dès qu'elle retrouve ses standards, elle fait mal. C'est l'histoire de cette équipe en saison régulière. Pour vivre une belle aventure en play-off, l'entraîneur Lamine Kébé devra s'appuyer sur des joueurs constamment à 110%. Et pour ça, il faudra sûrement faire des choix, resserrer les rotations, car à l'approche des moments fatidiques, certains sont dans le creux de la vague, à l'image de Tomislav Gabrić et Zavian McLean, deux spécialistes de l'attaque qui marquent trop peu de points et qui en plus coûtent trop cher en défense. Bref, plus de place pour les sentiments. Cette équipe a ses lacunes et ses qualités qu'elle doit maximiser. À tout prix, le premier match de play-off le week-end prochain face à des Vichysois toujours très difficiles à manœuvrer fera office de véritable révélateur pour cette OLB.
7: Quart de finale de play-off contre Vichy. Le match 1, ce sera donc dimanche prochain à Comet. Une rencontre que vous pourrez suivre en direct et en intégralité sur votre radio ici Orléans. En football, l'USO termine la saison avec une défaite 3-2 hier soir sur la pelouse du champion Dijon. Orléans finit donc 6e de national, loin devant Châteauroux, condamné à la relégation après son nul 1 partout à Valenciennes. La deuxième place est donc la montée en Ligue 2, est occupée par Sochaux. Enfin, le barrage contre Laval sera pour Rouen, vainqueur surprise 2-1 à Fleury.
4: Après le basket et le foot, on passe à une discipline un peu plus confidentielle.
7: Le championnat de France d'échecs pour aveugles et malvoyants a débuté jeudi à Saint-Jean-de-Bré. Ça dure jusqu'à demain. Il est organisé par le CDJE 45, le comité du jeu d'échecs du Loiret. C'est la première fois que le département accueille la compétition. 33 participants, hommes et femmes venus de 7 pays différents. Parmi les joueurs locaux, on retrouve Pierre Schmitt, professeur d'anglais à l'Université d'Orléans. C'est sa deuxième participation, mais le stress est toujours là.
11: Moi, je gère mal la pendule, donc je suis stressé. Ouais. C'est dommage, mais je suis stressé. Je m'entraîne régulièrement, ouais, ça c'est sûr. Le soir, souvent, je fais une petite partie en ligne ou j'écoute un cours. Pour jouer avec les mains, il faut être entraîné. Hein. C'est pas facile. Moi, j'étais voyant et je suis devenu aveugle. Et du coup, je suis passé des yeux aux mains. Et pour jouer avec les mains, c'est quand même un entraînement. Il faut visualiser l'échiquier dans sa tête et ça se fait pas comme ça. Et puis, honnêtement, cette compétition, il y a entre 30 et 40 personnes qui la font, donc c'est pas énorme non plus. Puis moi, ça me permet de croiser des aveugles sympa. Et ça, c'est bien aussi. C'est une des raisons pour laquelle je le fais. Il y a un enjeu très relatif. C'est un alibi pour se rencontrer aussi.
7: Et le public peut assister à ce tournoi aujourd'hui de 14h30 à 17h30. C'est au Brit Hotel à Saint-Jean-de-Bray. L'entrée est gratuite. C'est le rendez-vous musical de l'Europe, la finale de l'Eurovision ce soir à Vienne avec la Française Monroe de 17 ans et son titre « Regarde ». Sébastien, ça fait 49 ans que la France attend un nouveau sacre à l'Eurovision. La dernière fois, c'était Marie Myriam avec sa chanson « L'oiseau et l'enfant » en 1977. Ça remonte un peu là.
4: On croise les doigts et les orteils pour ce soir du coup et on touche du bois.
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7: Bon, on ne sait pas si elle aura de la pluie à Vienne. Nous, c'est pas si sûr non plus, mais il peut y en avoir.
4: Ouais, si vous faites un pique-nique, peut-être que ce midi, vous risquez quelques gouttes sur la tête. Autrement, le temps est couvert ce matin et plus ensoleillé cet après-midi.

0: commentaire sur Facebook pour nous dire le temps qu'il fait près de chez vous. On vous a laissé un petit post.
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1: C'était Garou et Céline Dion à l'écoute de votre radio ici Orléans. Et puis à 8h12, c'est l'heure de faire un point sur la télé.
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1: Et oui, nous retrouvons Patrice Gascoigne avec ses coulisses TV à présent. Ça ne vous aura pas échappé ce soir sur France 2. C'est le grand concours de l'Eurovision. Un événement qui, Patrice, fête ses 70 ans cette année.
4: Ce soir, l'événement se passe à Vienne où Monroe représentera la France avec cette chanson. Regarde.

0: L'hymne à l'amour signé de la chanteuse Monroe, révélée dans l'émission Prodige. C'est elle qui va représenter la France ce soir avec ce titre « Regarde ». Pour mémoire et pour se faire un petit peu mal, la dernière victoire française remonte à 1977 avec Marie Myriam. L'Eurovision est à suivre dès 21h sur France 2 avec un nouveau tandem de présentateurs. On a l'incontournable et précieux Stéphane Bern qui sera cette fois accompagné d'une petite nouvelle, Camille Serre. Alors j'ai demandé à Alexandra Redamiel, la directrice des divertissements et des jeux de France Télévisions, pourquoi elle avait choisi Camille Serre. Écoutez la réponse d'Alexandra Redamiel, jointe à Vienne.
1: Alors oui, Camille Serre, eh bien, elle crée un lien naturel avec une nouvelle génération entre la télévision et le digital. C'est aussi une ancienne Miss France, elle connaît donc la compétition de l'intérieur, les codes, les émotions, les enjeux.

0: elle a de l'humour, elle a cette justesse et cette capacité à être à la fois au carrefour de toutes les générations. Et avec Stéphane Bern, ils vont transformer l'Eurovision en une expérience totale, à la fois à l'antenne et sur le digital, pour justement rassembler tous les publics autour de l'événement.
1: Alexandra Redamiel, directrice des divertissements et des jeux de France Télévisions, mais aussi chef de la délégation française de l'Eurovision. Il y a une légende qui raconte que France Télévisions ne voudrait pas que la France gagne le concours parce que ça coûterait trop cher à organiser l'année suivante. Info ou intox, Alexandra ?
0: Bon, je crois qu'on le dit quand même très souvent partout. Nous avons envie de gagner après les 50 ans, l'année prochaine, de la victoire de Marie-Myriam. Et nous travaillons d'ailleurs toute l'année pour ça, avec exigence et ambition. Organiser l'Eurovision et recevoir une grande partie de l'Europe serait une fierté immense pour la France et pour France Télévisions. Et puis, c'est important encore de le préciser, dans son business model, l'Eurovision est un événement qui se construit avec plusieurs institutions et partenaires. Donc, c'est un modèle partagé et maîtrisé.
1: Alexandra Redamiel, directrice des divertissements et des jeux de France Télévisions et chef de la délégation française de l'Eurovision. Et pour débriefer la soirée, notez que Laurent Petit-Guillaume, présent à Vienne, sera l'invité de Willy demain midi. Donc, à demain pour de nouvelles coulisses télé.
2: C'est noté, merci Patrice Gascoigne et à demain. En attendant, si vous ne regardez pas l'Eurovision à la télé ce soir, voici un petit peu le programme. Sur TF1, vous avez le grand concours à 21h. Sur France 3 à 21h toujours, vous avez le téléfilm policier Les Mystères de la Marée. Et puis sur Arte à 20h55, un documentaire sur la ville de Mossoul en Irak. Mossoul, renaissance d'une ville millénaire. C'est donc à 20h55 sur Arte. Mais évidemment, le grand rendez-vous ce soir, ça reste l'Eurovision sur France 2. Vie numérique, vie privé, c'est dans quelques instants sur votre radio ici Orléans, pardon. Quel document fournir pour demander un crédit ? On répondra à la question d'ici quelques minutes.
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2: Vie numérique, vie privée, à présent avec une question ce matin. Quel document fournir pour demander un crédit ?
5: Eh oui, pas forcément évident de s'y retrouver, Valentine Letesse, alors que certaines banques demandent une liste de justificatifs longue comme le bras.
6: Et pour cause, les banques ont l'obligation de vérifier l'identité de l'emprunteur et sa solvabilité, s'il est capable de rembourser son crédit en plus de payer le reste de ses charges. Voilà pourquoi on peut vous demander un justificatif de domicile, une facture de téléphone ou d'électricité par exemple, pour évaluer votre situation dans sa globalité. Tout dépend bien sûr du montant du crédit. Plus il est élevé, plus l'inspection est poussée.
5: Et Valentine, quel document une banque ou un établissement de crédit a-t-il le droit de nous demander alors ?
6: Il n'y a pas de liste exhaustive, mais lorsque l'établissement vous réclame une donnée, il doit pouvoir justifier sa demande. Je vous donne un exemple, vous êtes célibataire, vous souhaitez emprunter pour acheter une maison, seul, et la banque vous demande l'avis d'imposition d'un parent, alors qu'il ne participe pas à votre achat. C'est disproportionné, explique la CNIL, la Commission Nationale de l'Informatique et des Libertés, et donc contraire au règlement européen sur la protection des données, vous n'avez pas à transmettre cette information. Mais si sur les relevés bancaires que vous avez transmis un virement de 10 000 euros apparaît sur votre compte, la banque est en droit de savoir d'où vient cet argent, puisqu'elle a l'obligation de lutter contre le blanchiment d'argent et contre le financement du terrorisme. Vous devrez donc fournir le relevé de compte de votre parent sur lequel le virement apparaît pour justifier la provenance de l'argent. En revanche, certaines transmissions de données personnelles sont totalement illégales, comme vos données de santé, puisqu'il s'agit de données sensibles.
5: C'est bien hanté. Merci Valentine.
2: Et pour savoir pourquoi une banque peut vous refuser un crédit sur la base de vos données personnelles, rendez-vous sur ici.fr, rubrique vie numérique, vie privée. Notre émission continue d'ici quelques instants à l'écoute d'ici Orléans. Merci d'avoir choisi de nous allumer ce matin et de nous écouter. On parle de l'Eurovision, et bien elle y était.

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1: Le tout dernier titre de Louane, c'était Conduire à l'instant sur votre radio ici Orléans. Et la culture est au rendez-vous à présent avec Léo Simard.
2: Il est temps de retrouver Olivia Voisin. Bonjour Olivia.
3: Bonjour.
2: Avec Ici Orléans, nous nous baladons au musée chaque week-end. Et aujourd'hui, il y a une fin pour tout. Toutes les belles choses ont une fin finalement. Un brin de nostalgie nous empare de ce studio radio aujourd'hui.
3: Ah oui, toutes les bonnes choses ont une fin. Et surtout pour les expositions, c'est toujours terrible. C'est le dernier week-end. Il faut courir parce qu'après c'est fini. Lundi, on démonte tout.
2: Bon.
3: Dernier week-end pour l'art de transmettre la collection Antoine Béal. C'était la première fois qu'elle était présentée.
2: Ouais.
3: Alors, une collection qui appartient à Antoine Béal, mais pas trop, puisqu'il l'a donnée au Louvre, à Rennes, à Amiens, à plein de grands musées français, musée d'Orléans aussi. Et avec une particularité, c'est qu'il donne sous réserve d'usufruit. Donc,
2: ouais,
3: tout reste sur ses murs. Et donc, ces collections publiques n'avaient jamais été présentées. Et en fait, on entre dans son univers. C'est pas, on voit de très beaux tableaux, mais on voit aussi comment se fait une collection et une collection publique. Et en réalité, un musée n'est pas un lieu distant. C'est le lieu dans lequel nous pouvons tous aller voir des collections qui nous appartiennent. Et on comprend comment des personnes ont lié leur vie au musée, finalement. Et puis on le voit aussi dans une autre exposition. Et là, c'est terrible, elle va fermer, mais tout va rester dans les réserves. C'est 10 années de donations d'art graphique. 10 ans qu'on a reçu 130 dessins. Et pastels qui d'habitude sommeillent dans les réserves, puisque les arts graphiques, c'est-à-dire toutes les dessins, les photos, doivent rester dans le noir pour des raisons de conservation. Donc on les sort de temps en temps. Là, c'était l'occasion de tous les montrer et on les voit jusqu'à demain soir.
2: Pareil. Donc là, on a encore quelques heures pour en profiter. C'est au Musée des Beaux-Arts. Hein, nous
3: c'est
2: sommes bien d'accord.
3: Au Musée des Beaux-Arts.
2: Et puis il y a un dernier tableau qui lui aussi va dire au revoir à Orléans pour traverser l'Atlantique.
3: Exactement. Depuis 2 ans, un collectionneur de Hong Kong nous prêter un tableau très important de Chardin, ce grand peintre du XVIIIe siècle, mais pas n'importe quel tableau, non seulement l'un des principaux de la carrière de Chardin, mais qui a en plus appartenu à Eudoxe Marcil, ce grand collectionneur orléanais qui a été le grand directeur du musée d'Orléans au XIXe siècle. Et le tableau était resté dans la famille jusqu'en 2021. Ce collectionneur l'a acheté et a été sensible à l'histoire de Marcil, Chardin, Orléans, et nous l'a prêté pendant un peu plus de 2 ans. Mais là aussi, toutes les bonnes choses ont une fin. Il va d'abord le prêter au musée du Metropolitan à New York, où il va partir la semaine prochaine, avant d'aller à Hong Kong, où il n'a toujours pas été. Il faut imaginer qu'il l'a acheté en 2021, il n'a toujours pas eu le tableau.
2: Bon, eh ben écoutez, on a hâte de découvrir qui va venir remplacer ces expositions. Voilà, c'est un brin d'espoir de se dire que une exposition termine, une autre va redémarrer, mais on aura le temps d'en reparler prochainement, Olivia.
3: Exactement.
2: Merci beaucoup. En tout cas, demain, on va revenir sur cet événement du Centre Dramatique d'Orléans dans notre balade au musée. À demain.
3: À demain.
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0: All Night Long avec Lionel Richie, retour en 83. D'ici quelques instants, nous jouerons avec José.
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0: Et nous jouons à présent avec José. Bonjour José.
3: Bonjour.
0: Vous avez prévu d'aller aux heures historiques de Sully-sur-Loire ce week-end?
3: C'est mon petit-fils qui va y aller.
0: Ah, et ben votre petit-fils, il va pouvoir bien manger du coup, puisque vous remportez votre repas pour deux personnes.
3: Ah, c'est super.
0: Il y va avec qui, votre petit-fils, José, vous le savez?
3: Avec sa copine et puis sa petite-fille, bon...
0: Ah, ça fait que deux repas, va falloir en payer un troisième du coup.
3: Mais ça fait rien, y a pas de problème. C'est déjà toujours ça.
0: Bon, eh ben c'est ça de gagner. Et ça fait toujours plaisir. En plus, moi j'aime bien quand c'est joué pour les petits-fils comme ça, c'est sympathique.
3: Voilà, je sais qu'il partait là-haut, je lui dis tiens, je vais appeler. Oh, bon. Alors il doit prendre ça où?
0: Eh ben, on vous explique tout dans un instant. Vous restez avec nous, José. Vous en faites pas. En tout cas, merci beaucoup pour votre appel. Et puis, je vous souhaite une très bonne journée. À bientôt sur notre antenne.
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0: Et dans le journal des sports, Tristan, on revient évidemment sur la victoire de l'Orléans Loiret Basket.
4: C'était hier soir, succès dans la douleur hein, en Alsace, il aura fallu passer par les prolongations. L'OLB termine donc la phase régulière à la 4e place et peut désormais se concentrer sur les play-offs qui débutent dimanche prochain. Ce sera Vichy pour les Orléanais. Réaction du pivot orléanais Vincent Vent juste après le 90 secondes de Valentine Letesse. Toute l'actualité en France et dans le monde.
5: Pour que la vérité éclate, pour que justice soit rendue, Flavie Flamand porte plainte contre Patrick Bruel. L'animatrice l'accuse de l'avoir droguée et violée à l'âge de 16 ans. Le chanteur, visé par 4 plaintes désormais, nie et parle d'une relation épisodique. Où sont les auteurs de la fusillade à Nantes? 2 suspects sont toujours recherchés après ce règlement de compte en lien avec le trafic de drogue avant-hier soir. Un ado de 15 ans est mort, 2 autres garçons de 13 et 14 ans blessés, mais leur vie n'est plus en danger. Un variant de l'antivirus plus dangereux ou plus transmissible, totalement exclu pour l'instant après les analyses de l'Institut Pasteur. La seule malade en France est atteinte de la souche déjà connue en Amérique latine. Il s'agit de l'une des passagères du bateau MV Ondus. 1 600 000 données volées au groupe Pierre et Vacances Center Parcs. Des numéros de réservation, date, lieu de séjour et numéro de téléphone, mais pas de données bancaires ou d'adresse mail assure le groupe. Prudence si l'on vous contacte. Retrouver l'élite du football, Saint-Etienne peut encore y croire. Grâce à une victoire face à Rodez au tir au but hier soir et à 4 arrêts de son gardien Brice Maubleu, les Verts sont qualifiés pour les barrages d'accession. Regarde, avec ce titre mélange de pop et d'opéra, Monroe, 17 ans seulement, défend les couleurs de la France ce soir à l'Eurovision. La grande finale du concours de chansons commence à 21h depuis Vienne en Autriche. C'est la 70e édition de l'Eurovision.
4: Merci Valentine. L'Orléans Loiret Basket a eu chaud, mais s'en est sorti hier soir sur le parquet de l'Alliance Sport Alsace. Succès 81-80 en prolongation. Mais après les victoires de Blois et Poitiers, pas de changement au classement. Orléans finit la saison à la 4e place et affrontera Vichy lors des quarts de finale de play-off. Match 1 à Comet dimanche prochain. Le pivot Vincent Vent est pressé que ça commence.
6: Premièrement, moi j'ai hâte parce que jouer des play-offs, c'est pas tout le monde qui le fait, c'est des matchs très particuliers avec beaucoup d'engouement, grosse intensité et je pense qu'au niveau d'état d'esprit, comme j'ai dit, à l'image du match de ce soir, on est sur une bonne dynamique, c'est très bien que ça arrive là maintenant. Pour le début des playoffs.
4: Et le coach Lamine Kébé a donné des nouvelles de Nathan Kouta qui n'était pas du voyage en Alsace hier soir. Le pivot a reçu un coup à la tête cette semaine. Il pourrait être à l'entraînement en début de semaine prochaine. Fin moins heureuse pour l'USO Foot qui s'est incliné 3-2 hier soir chez le champion Dijon. Orléans termine la saison de National en 6e position. Sochaux 2e retrouvera la Ligue 2 l'an prochain. Et Rouen, vainqueur de Fleury 2-1, monte sur la troisième marche du podium et jouera Laval en barrage. Enfin, pas de miracle pour la Berry. Après son nul un partout à Valenciennes, Châteauroux reste avant-dernier et descend en quatrième division, une première depuis 1988. Dans la division du dessous, justement, dernier match pour Saint-Privé-Saint-Hilaire, actuellement cinquième de son groupe. Les Loiretains se déplacent à 18h chez le sixième, le club corse de Furiani-Agliani. À noter que le Blois Foot 41 est lui relégué en cinquième division, quel que soit son résultat sur le terrain, de Dieppe à 18h. Dans ce groupe, on sait déjà que Thionville sera promu en Ligue 3 et jouera donc dans le même championnat que l'USO la saison prochaine. Dans les deux autres groupes, en revanche, le suspense est total. Plusieurs clubs prestigieux peuvent y prétendre, dont Bordeaux, Cannes et Nîmes. Une semaine après leur titre de champion de Pro League, trois joueurs des Septors et l'entraîneur sont nommés au trophée de la Ligue nationale de handball. Alban Simonet, demi-centre, meilleur buteur sarané, le pivot Antoine Sol, le capitaine Clément Damiani et le coach Luis Cruz. La cérémonie aura lieu le 9 juin à Paris au Théâtre Marigny. Troisième et avant-dernière journée de la Coupe d'Europe de BMX sur le stadium de la Chapelle Saint-Mémin. 1500 pilotes, dont le bisontin Mathis Ragot Richard, champion d'Europe élite en titre, et parmi les coureurs locaux, Simon Potvin du B-Club Chapelois, troisième mondial chez les 17-24 ans. L'US Orléans Sport de Glace tient son grand gala ce samedi soir à 20h30 à la patinoire d'Orléans. Le thème, c'est la comédie musicale, avec la participation de figures du club comme François Pitot de l'équipe de France de patinage artistique et Étienne Bastier qui a participé aux Jeux Olympiques de Milan-Cortina en short track. Puis aujourd'hui, c'est aussi le championnat de danse hip-hop au Palais des Sports d'Orléans. Les qualifications débutent à 11h, finale à 19h.
0: Et dans le journal de 9h, Tristan, les futurs dauphins de Beauval vont quitter leur bassin.
4: Direction l'Espagne, le temps que le zooparc construise les structures pour pouvoir les accueillir. Ça a été confirmé hier par le ministre de la Transition écologique. Explication dans une demi-heure. La météo, c'est assez mitigé, on a un ciel couvert, on va voir un peu tout, en fait, aujourd'hui.
0: Finalement, c'est ça, On a un menu varié, c'est bon pour la santé, on varie les plaisirs. Nuages ce matin, petites averses localisées en fin de matinée, et puis cet après-midi, le temps doit se dégager un peu, selon Météo France, et laisser place à de belles éclaircies. 15 à 17 degrés pour les maximales, on compte à Bellegarde, Gien et Châtillon-Coligny 15 degrés, et puis à Orléans, Montargis et Pithiviers jusqu'à 16 degrés aujourd'hui, tout ça accompagné d'un vent ouest assez faible. Pour demain, c'est un temps changeant que nous annonce Météo France. On change pas une équipe qui gagne. Nuages, averses et éclaircies se partageront le ciel. Il y en aura pour tous les goûts. 16 à 17 degrés, c'est les maximales de la journée donc de demain.
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0: Et est-ce que ça vous met de bonne humeur, cette intro? J'espère. Petit retour en 85 avec Daniel Balavoine. Voici l'Aziza, vous écoutez ici Orléans. C'est un plaisir de vous accueillir. Bon réveil si vous vous réveillez tout juste. Il est 8h36.

0: La Ziza avec Daniel Balavoine. Vous écoutez ici Orléans. Et si vous vous rendez sur notre page Facebook, on vous a mis un petit post pour la météo. N'hésitez pas à nous transmettre des infos sur ce que vous faites de ce week-end. Peut-être que vous allez regarder l'Eurovision, peut-être que vous allez sortir, profiter du beau temps, entre guillemets, pour passer un bon week-end. Dites-nous comment ça se passe près de chez vous et puis surtout le temps qu'il fait près de chez vous.
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0: Et si on sortait? Nous parlons ce matin d'un événement qui se tiendra dans une semaine à l'occasion du week-end de la Pentecôte, la 19e édition de Bol d'Air. Bonjour Sébastien Doucet.
3: Oui, bonjour et bonjour à tous. Le Festival des Arts à l'air libre réunira effectivement ces 22, 23 et 24 mai pas moins de 8 fanfares et 11 compagnies des arts de la rue pour animer le cœur de la commune de Bol. Un rendez-vous familial qui devrait accueillir 6000 festivaliers dans un esprit de partage et de pure bonne humeur. Stéphane Pillet, le directeur et programmateur de Bol d'Air.
4: Bol d'Air, c'est un festival d'art à l'air libre, donc on fait la part belle aux arts de rue et principalement, enfin spécifiquement aux fanfares, parce que la musique est de tradition bolloise, en tout cas de notre territoire. Et puis aussi, c'est un bel engagement bénévole, et ça on le voit parce qu'ils adorent préparer une belle décoration. Cette année, ce sera art textile, notre fil conducteur. Et d'ailleurs, ces bénévoles qu'on appelle communément les cochons de Bol, parce que on a le sobriquet des cochons sur notre commune. Voilà, et nous, l'intérêt, c'est d'inviter, de faire rencontrer des artistes avec des festivaliers. Et ensuite, c'est la découverte, c'est la convivialité, c'est le partage. Venez découvrir.
3: Alors, 19e édition, ce sera aussi l'occasion de fêter un bel anniversaire, celui de la Belle Image. 30 ans, c'est ça?
4: Ouais, c'est ça. Donc, la Belle Image, c'est un des instigateurs au départ historique du Festival Bol d'Air. C'est vraiment la rencontre de la Belle Image avec la Société Musicale de Bol qui a créé Bol d'Air. Et pendant les 3 jours, ils seront omniprésents. Donc, ils ont préparé beaucoup de créations avec la Société Musicale, avec l'École de Musique, avec le Conservatoire de Blois, avec voilà, plus des rétrospectives de leur spectacle, enfin voilà, et ça se finira forcément par, à un moment donné, un bal latin, quoi.
3: Très bien, parfait, 30 ans, on fête ça. Les festivités d'ailleurs seront partout, en cœur de ville, à Bol, sur l'espace de l'église, sur celui de la place centrale, au parc du château. Quel type de fanfare va-t-on pouvoir apprécier? Quel style?
4: Alors, il y a une fanfare emblématique des arts de rue, très parallèle à celle de la Belle Image, c'est la Compagnie du Coin. C'est un des gros rendez-vous du week-end. Ils joueront samedi et dimanche. Et puis, Molokoye, qui apporte une touche très créole, on va dire. Et Radio Kezman, qui est là dans un registre beaucoup plus groove, même rap, donc une fanfare très originale. Et puis ensuite, on a une part belle aux arts de rue. Il y a 11 compagnies, donc on va pas les nommer toutes, mais l'idée, c'était de mettre en lumière des compagnies locales, nationales et internationales. Donc internationales, on a des compagnies qui viennent d'Argentine, Italie, Espagne et Bolivie. Et locales, on a Orléans, on a les chaises de Jean-Marie Guérin, portées par le Théâtre de la Tête Noire, et puis Criolène Circus, qui sont une compagnie de cirque du département.
3: Un immanquable sur ce festival Bol d'Air, c'est le grand rassemblement. C'est quand et ça consiste en quoi?
4: Alors le grand rassemblement, il est là, il clôture le festival depuis ses débuts en 2005. L'idée, c'est justement de proposer un méga orchestre fait de professionnels et d'amateurs et autour d'un répertoire. Donc cette année, 30 ans de la Belle Image, ce sera du répertoire de la Belle Image. Sans enjeu, n'importe qui peut venir avec son instrument. On a une répétition à 11h le matin et à 19h, c'est parti.
3: Neuvième Bol d'Air, c'est 22, 23 et 24 mai en cœur de ville à Bol pour un grand week-end de fête, de musique et de partage.
0: Merci Sébastien, on vous retrouve demain avec le programmateur de Festicolor, cette fois Thierry Quatrehomme. D'ici là, je vous souhaite un très bon samedi.
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0: Angels, c'était Robbie Williams. Et comme chaque matin, on fait un point sur la météo avec vous sur notre page Facebook. Jadonel nous a dit bonjour à tous. 4 degrés à Orléans, un beau ciel bleu. Je confirme en regardant par la fenêtre, il fait bien beau dehors. Journée tranquille chez moi, je vais faire plein de choses. Jadonel qui nous dit qu'elle ne regardera pas l'Eurovision, mais passera une bonne soirée malgré tout. Françoise qui dit également bonjour à toute l'équipe d'ici Orléans. Ciel dégagé avec le soleil et 3 degrés sur Dampierre en Burly. Bon samedi à tous. Bon samedi à vous également, Françoise. Et puis n'hésitez pas, si vous avez un message à nous transmettre sur notre page Facebook. On les lit au fur et à mesure de cette émission. 2 minutes pour être en forme à présent. Et aujourd'hui, notre coach Nordinatab répond à une question fréquente. Avec des douleurs au genou, est-ce une bonne idée d'arrêter complètement de bouger ?
1: Le genou, c'est une articulation qui aime le mouvement, mais le bon mouvement. Le problème, ce n'est pas forcément de bouger, c'est souvent comment on bouge. Parce qu'au final, arrêter complètement, ça peut même accentuer les douleurs. Parce que les muscles autour du genou, ils vont perdre de la force et donc en soutien. Et l'idée, ce n'est pas d'en faire plus, c'est d'en faire mieux. On débute avec un premier exercice, l'extension de jambes tout en étant assis. Donc on débute assis sur une chaise de buste droit. Et à partir de là, vous allez lever le tibia et le pied afin que la jambe soit parallèle au sol. Vous maintenez 2 à 3 secondes, puis vous ramenez le pied par terre. Et vous effectuez 3 séries de 12 à 15 répétitions de chaque jambe. Et grâce à ça, vous allez solliciter l'avant de la cuisse, les quadriceps.
0: Et alors on peut solliciter le genou du coup, mais en évitant la douleur, Nordine.
1: Exactement. Au final, on cherche une zone de confort, sans gêne. Et surtout, on privilégie des mouvements contrôlés. On passe à un deuxième exercice durant lequel on va solliciter l'arrière de la cuisse, les ischio-jambiers. Et pour ça, vous êtes assis, le buste est droit. Et là, vous allez tendre légèrement la jambe droite devant vous en posant le talon par terre. Ça y est, vous y êtes. Et ensuite, vous poussez le talon dans le sol comme si vous vouliez le rentrer dans le sol. Et là, vous allez sentir l'arrière de la cuisse se contracter. Et on maintient la position, par exemple, 10 à 15 secondes. Allez, on pousse, on pousse, on pousse. On relâche, on ramène le pied et on effectue le même geste de l'autre côté. Le talon gauche est posé par terre et là, je pousse dans le sol durant 10 à 15 secondes. Et vous pouvez effectuer 5 à 6 séries de chaque jambe. Et si vous avez une gêne à un genou, pensez quand même à renforcer de manière adaptée les muscles autour du genou. On adapte l'amplitude et l'intensité. Parce qu'un genou qu'on protège trop finit parfois par se fragiliser. Alors que quand il est bien accompagné, le mouvement peut devenir un vrai allié. Allez, à vous de jouer.
0: Merci Nordine. Et on retrouve tous vos conseils pour rester en forme sur ici.fr ainsi que notre application ici. Tout a changé, rien n'a changé. C'est un titre qui est sorti en fin 2025 de Elena à présent.
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0: Elena, avec Tout a changé, rien n'a changé.
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0: Votre Ici Express à présent avec des idées de sortie pour ce week-end et au programme un véritable voyage dans le temps. Puisque oui, ce week-end au château de Sully-sur-Loire, c'est les heures historiques. Traverser les époques de la préhistoire au XXe siècle avec des animations, des costumes et des découvertes pour toute la famille. Arrêtez-vous à l'arène des chevaliers ou passez au stand de l'herboristerie. Pendant ce week-end, c'est près de 1300 figurants qui investissent le domaine du château pour vous faire vivre un moment insolite. Campement, démonstration et reconstitution, il y en a vraiment pour tout le monde. Puis si vous avez envie de passer au niveau supérieur, pour les véritables fans d'histoire qui veulent une immersion totale, venez entièrement costumé, en tenue d'époque, et l'entrée au château vous sera offerte gratuitement. Alors rendez-vous tout au long du week-end, aujourd'hui et demain, au château de Sully-sur-Loire pour les heures historiques. Les infos et tout le programme sont à retrouver sur chateausully.fr. Et puis à suivre dans notre émission, votre horoscope avec Catherine Viguier et un renouveau est au programme. On la retrouve dans quelques instants.
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0: Et à 8h58, tout pile, c'est l'heure de votre horoscope avec Catherine Viguier. Au programme ce matin, on se renouvelle, Catherine.
3: Avec la lune au taureau, oui.
4: Bélier, vous avez un tour à jouer côté finances où il y a un enrichissement intérieur, c'est parfois mieux.
3: Taureau, alors c'est le moment pour vous renouveler, pour changer de cap, allez-y.
4: Gémeaux, demain vous verrez les choses autrement. Aujourd'hui, faites une pause.
3: Cancer, une belle journée, vous faites votre effet au sein d'une foule, auprès d'amis ou dans la société.
4: Lion, c'est rare, mais pour une fois, pourquoi ne demandez-vous pas de l'aide ou un soutien ?
3: Chers natifs de la Vierge, au travers des soucis, une éclaircie qui s'inscrira dans le temps.
4: Balance, vous vous sentez mieux que les derniers jours, il y a moins de tension et ça vous soulage.
3: Scorpion, il se passe quelque chose au sujet d'une de vos relations ou alors vous allez signer un contrat.
4: Sagittaire, n'hésitez pas à vous mettre au travail, il portera ses fruits. Et puis aussi, soignez tous vos bobos.
3: Capricorne, une belle journée, vous vous sentez porté et pour une fois, vous ne faites pas tout.
4: Verseau, vous avez dans votre entourage des personnes qui vous donnent de bons conseils et puis vous en avez besoin.
3: Poisson, vous serez l'ami de tous, d'une personne d'ailleurs en particulier. Le romantisme est de mise.
4: Et pour nous tous, ajoutons une note sincère à ce jour.
0: Merci Catherine Viguier. L'horoscope est à retrouver comme toujours sur ici.fr ainsi que notre application ici. À partir de 9h, juste après votre journal, nous passerons au jardin avec notre experte jardin Sandra Jarnac. Vos questions dès maintenant, 02 38 53 25 25. Je vous connais, n'attendez pas la fin de l'émission pour nous appeler. 02 38 53 25 25. Si vous avez des questions jardin, on les prendra d'ici 5 minutes seulement. Je vous attends.
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0: On n'est pas bien ici ? Eh ben si, il est 9h. L'heure de votre journal avec Tristan Ranea et les futurs dauphins du zooparc de Beauval vont quitter les bassins de Marineland à Antibes.
5: Un départ d'ici la fin du mois, mais pas pour rejoindre la région, non. Ils vont d'abord faire une escale en Espagne, fin du mois de juin. Le ministre de la Transition écologique, Mathieu Lefèvre, l'a confirmé hier alors qu'il visitait le parc de Marineland, fermé depuis maintenant un an et demi. Détour chez nos voisins hispaniques parce que les infrastructures pour accueillir les dauphins à Beauval ne sont pas encore construite, ça va prendre plusieurs mois. Myriam Roque-Massarin, les dauphins feront le voyage avec deux orques, Kejo et Wiki.
6: Sans plus de précision sur la date exacte, car même si toutes les parties, côté français et côté espagnol, sont d'accord pour ce transfert vers le parc aquatique Loro Parque, il reste encore des détails logistiques à régler. Transporté par avion cargo, Kejo, 12 ans, et sa mère Wiki, 24 ans, qui pèse plus de 3 tonnes, c'est une opération délicate, mais indispensable, car à cause des fissures, les bassins de Marineland menacent de s'effondrer. Les gardés ici reviendraient à les condamner à une mort certaine, affirme le ministre Mathieu Lefèvre. C'est pour ça que les 12 dauphins d'Antibes s'envoleront eux aussi vers l'Espagne dans quelques semaines. 4 partiront à Valence et les 8 autres iront temporairement à Malaga avant de rejoindre le zoo de Beauval en France lorsqu'il sera prêt à les accueillir.
5: Et l'association de défense des animaux One Voice dénonce un transfert qui emmène les cétacés dans un autre centre de captivité. Elle prévoit une mobilisation dans plusieurs villes du pays dès la semaine prochaine. Avant-dernier jour du grand rassemblement des gens du voyage à Nevoix dans le Giennois, 29 000 personnes, plus de 6 000 caravanes. Jeudi soir, les gendarmes sont intervenus pour interpeller un homme ivre qui venait de tirer des coups de feu en l'air. Information à retrouver sur ici.fr. Ce matin, on vous raconte aussi les mésaventures du groupe Roi Énergie. L'entreprise spécialisée dans le photovoltaïque a été victime de plusieurs vols sur des chantiers ces derniers mois. Pour tenter d'y mettre fin, elle propose d'offrir une récompense financière à tous ceux qui leur fourniraient des informations sur les voleurs ou leur butin. C'est à lire sur l'application ici. Cessez-le-feu prolongé entre le Liban et Israël. Un mois et demi en plus, décision prise pendant de nouvelles négociations à Washington, même si de nouvelles frappes israéliennes ont visé le sud du Liban hier.
7: L'Orléans, Loire et Basket termine la saison régulière d'Élite 2 à la 4e place.
5: Pas de changement puisque Blois et Poitiers ont gagné aussi hier, tout comme Orléans. Mais que ce fut dur hein, sur le parquet de l'Alliance Sport Alsace, victoire 81-80 après prolongation. Orléans finit donc la saison à la 4e place et affrontera Vichy, le 6e, lors des quarts de finale de play-off. Voilà qui promet une belle opposition. Match 1 dimanche prochain à Comet. On écoute la réaction de Lamine Kébé, l'entraîneur de l'OLB.
8: Vichy, un partout. On a gagné chez nous, on a perdu chez eux. Bah voilà, donc grosse opposition. Deux équipes qui sont hyper dures, qui défendent avec beaucoup d'intensité. On a beaucoup de similitudes dans nos projets de jeu. Donc nous, on a Comet, et j'espère que ça va être fantastique et qu'on aura tout le monde derrière nous. Et puis eux, à Vichy, il n'y a pas beaucoup de monde qui arrive à gagner. Donc en tout cas, nous, depuis 2 ans, on n'a pas réussi. Il va falloir qu'on y arrive. Mais déjà, on va bien récupérer, se concentrer. Et on sait que c'est un adversaire, en tout cas, qu'on est capable de battre. Mais ils doivent se dire la même chose. Donc ça va être une très très belle opposition. Et en tout cas, on y va. Nous, on est prêts, on sait où on veut aller, on sait ce qu'on veut faire.
5: Et Lamine Kébé a également donné des nouvelles de Nathan Kouta, qui n'était pas du voyage en Alsace hier. Le pivot a reçu un coup à la tête cette semaine, entraînant un protocole commotion. Le staff de l'OLB espère un retour à l'entraînement en début de semaine prochaine, en espérant le voir sur le parquet contre Vichy dans un peu plus d'une semaine. Ce sera à 19h à Comet, match à vivre en intégralité sur ici Orléans. En revanche, pas de victoire pour les footballeurs de l'USO qui jouaient hier soir le dernier match de leur saison. Revers 3-2 chez le champion Dijon. Orléans termine 6e de National avec 51 points. C'est Sochaux qui termine à la 2e place et accompagnera donc Dijon en Ligue 2. Rouen prend la 3e place grâce à sa victoire 2-1 à Fleury. Les Rouennais affronteront Laval en barrage. Puis grosse désillusion pour Châteauroux qui termine avant-dernier après son nul 1 partout à Valenciennes. L'Aberry évoluera donc en 4e division l'année prochaine.
7: Et si vous assistiez au championnat de France d'échecs pour aveugles et malvoyants?
5: Ça se passe tout ce week-end à Saint-Jean-de-Bray. C'est la première fois que la compétition se déroule dans le département. Elle est organisée par le CDJE 45, le comité du jeu d'échecs du Loiret. Il y a 33 participants, hommes et femmes de 30 à 70 ans. Ils viennent de 7 pays différents, français, belges, allemands, espagnols, portugais et même des Canadiens. Un reportage de Lydie Lahaye.
9: La partie commence dans 5 minutes et je vais passer à chaque échiquier pour vérifier si c'est les bonnes couleurs et les bonnes personnes.
10: Paul-Adrien Sally, l'arbitre de la Fédération française, donne le top départ dans l'une des salles de la compétition.
11: Ouais, ils ont chacun leur matériel de confort, donc le jeu qu'ils sont habitués à manipuler. Et puis il y a des pendules spécifiques pour les malvoyants, avec des boutons traduits en braille. Ils ont l'oreillette et ils peuvent entendre le temps qu'il leur reste pour réfléchir.
12: Dans un tournoi d'échecs entre personnes voyantes, on n'aurait que le bruit des pièces et des balanciers des pendules. Mais là, en plus, ils s'annoncent oralement les coups.
10: Et à est l'une des tables. Pierre affronte Pierre.
13: Salut Pierre, je te tends la main.
14: Attends un peu, je vais juste prendre la canne.
13: Vas-y.
10: Donc c'est le français contre le canadien, deux Pierre.
14: Eh oui, ils disent que deux Pierre va mieux qu'une, non mais...
10: Pierre, vous avez l'habitude de participer à ces championnats?
14: Bien, tournoi de France, c'est la troisième fois que j'ai la chance de participer.
10: Il y a un très bon niveau?
14: Ah oui, bah, y a toujours des bons joueurs en France. Hein. C'est toujours un grand défi.
10: Pierre Lambert, le Canadien, vise un doublé à quelques années d'intervalle. Il avait remporté ce championnat de France du côté de Lyon en 2010.
5: Et l'an prochain, la compétition se déroulera à Biarritz. On vous a laissé les images de cette édition Loire-Étienne sur ici.fr.
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5: Oh Sébastien, je vois un peu de soleil là ce matin. Il a sorti une tête.
7: Ouais, il a sorti la tête, il va peut-être la ranger de temps en temps, mais normalement, si le temps est agréable ce matin, c'est plutôt positif puisqu'il devait être gris selon Météo France. On a quelques pluies qui nous sont annoncées aux alentours de midi en fin de matinée et puis de belles éclaircies cet après-midi. Si elles ont envie de commencer ce matin, moi je ne m'y oppose pas. Et notre technique officielle de regarder par la fenêtre semble bien nous annoncer.
5: C'est le plus efficace.
7: Du temps très agréable. Vous êtes en train de dire que cette météo ne sert à rien. D'accord.
5: Non, pas du tout. Vous avez dit que c'était pas sûr.
7: 15 à 17 degrés pour les températures, c'est pas sûr non plus, mais on croise les doigts pour que ce soit vrai, puisque c'est des températures agréables. 15 degrés à Bellegarde, Gien et Châtillon-Coligny, et puis jusqu'à 16 degrés à Orléans, Montargis et Pithiviers, tout ça accompagné de peu de vent, un vent d'ouest assez faible. Demain, c'est un temps changeant que nous annonce Météo France, nuages, averses et éclaircies. Et on a pour tous les goûts et tout le monde 16 à 17 degrés pour les maximales donc de la journée de demain.
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7: 1986, c'est l'année de sortie de cette chanson. Invisible Touch, c'est Genesis sur votre radio ici Orléans. Nous passons au jardin dans quelques

0: Genesis avec Invisible Touch. Vous écoutez Ici Orléans. Merci d'être avec nous. Il est 9h11.
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0: Et nous sommes dans notre jardin à présent avec Sandra Jarnac, conseillère en jardinage agroécologique. Et puis, vous avez votre entreprise Renaissance de la Terre également.
3: Oui, bonjour
0: Sandra. Comment ça va ce matin?
3: Très bien, avec un beau soleil, donc pourvu que ça dure, j'ai envie de dire.
0: On croise les doigts, puisque c'est ce qu'on disait il y a quelques instants. Ce n'était pas ce que nous annonçait Météo France, c'était plus du gris ce matin. Donc le soleil, ça fait toujours plaisir.
3: Ça fait plaisir, oui.
0: Bon, vos questions jardinage ce matin pour Sandra Jarnac, c'est au 02 38 53 25 25 que ça se passe. Et puis vous avez été efficace ce matin, on ne perd pas de temps avec déjà la première question de Annie. Bonjour Annie.
4: Oui, bonjour. Oui, voilà, moi j'ai une question, j'ai des oiseaux du paradis, donc la plante, les oiseaux du paradis. J'en ai un très grand qui vient de Vendée, qu'on m'a apporté, qui était en pot, donc que j'ai remis en pot à la maison. Et j'en ai deux autres petits. Alors le gros, il a fleuri une fois, il n'a jamais refleuri, ça fait 2 ans que je l'ai. Et je voudrais savoir à quel moment il faut les sortir. Parce que moi, ils sont en pot.
3: Ouais.
4: Parce qu'ils ne fleurissent pas.
3: Ils ne fleurissent pas. Alors déjà, ça craint le gel. Donc là, en ce moment, on est quand même avec des températures fraîches le matin. Bon, ça résiste normalement jusqu'à moins 2, moins 3 degrés. Mais peut-être attendre vraiment, peut-être encore une petite semaine, on verra bien ce qui se passe. Mais bon, attendre d'avoir des temps. Ou alors après, il faut les rentrer le soir peut-être dans un premier temps, en attendant vraiment que les températures estivales s'installent. Et vous avez changé la terre là pour les pots?
4: Ah là oui, bah puis là, les deux petits que j'ai, il y a très peu de temps que je les ai. Donc je les ai rempotés, j'ai mis du terreau neuf, j'ai mis du substrat dedans, et il n'y a rien là. Ah, ils poussent en feuilles, mais alors ils n'arrivent pas à fleurir.
3: Ah, ils poussent en feuilles, donc peut-être qu'ils ont beaucoup d'azote et pas assez de phosphore, magnésium et de potasse pour les faire fleurir.

0: Alors, qu'est-ce qu'il faudrait mettre comme engrais ?
1: Alors, moi, j'aime bien, c'est vrai que je le dis régulièrement ici, j'ai un amendement organique que j'utilise qui s'appelle, donc là, je fais quand même une petite pub pour une marque, hein, ça s'appelle Solabiol, et c'est de la fiente de poule compostée sur litière. Donc, c'est-à-dire que vous allez avoir un apport à la fois d'azote organique, de phosphore, qui est aussi bon pour les floraisons, et de potasse, et avec la paille, en fait, de la matière carbonée qui va faire que, en se délitant dans votre peau, vous allez avoir normalement des substances qui vont être favorables à l'épanouissement de votre plante, et je pense à la floraison.
0: Et on le trouve où, ce produit ?
1: En jardinerie. Moi, Jardiland, j'en trouve. Voilà.
0: Oui.
1: Ouais, dans les Jardiland, je pense les gammes vertes, tout ça. Comment ?
0: Solabiol.
1: Solabiol. Ouais.
0: S-O-L-A-B-I-O-L.
1: Voilà, tout simple.
0: D'accord. Bon, voilà. Écoutez, je vais essayer.
1: Je vous propose d'essayer ça, et puis j'espère que ça va leur faire du bien.
2: Et puis, vu qu'on parlait de température, j'ai un peu regardé les prévisions de Météo France. On montera à 23 degrés mercredi, jeudi prochain, jusqu'à 25-27 degrés vendredi, samedi.
1: Ah ouais, ben voilà. Donc là, ça va être le moment de. Vous allez pouvoir les sortir.
0: Ouais.
2: Voilà.
1: D'accord. Et puis, si jamais il fait trop froid, vous les couvrez, par exemple, la nuit. Voilà. Pour ne pas faire trop de contraste de température.
0: Il y a les deux petits pots, ça va, mais l'autre, il est très, très grand. Hein, donc, d'accord.
2: Voilà.
0: Voilà.
1: Bonne journée.
2: Très bonne journée, Annie. À bientôt. C'est particulier, hein, ces oiseaux du paradis. Je viens de regarder l'image parce que je ne connaissais pas.
1: Oui.
2: Visuellement, c'est très intéressant.
1: C'est très intéressant. Oui, c'est une plante. C'est plutôt tropicale. Hein, donc, c'est pour ça aussi, chez nous, c'est pas forcément. Surtout ici, en région. Un petit peu nord de la France, c'est pas forcément facile à entretenir. Ouais.
2: Il faut les beaux jours.
1: Il faut les beaux jours.
2: 02 38 53 25 25. Si vous avez des questions à poser, n'hésitez pas. On est là pour y répondre jusqu'à 10h. Au Pays des Merveilles de Juliette, à présent, sur votre radio ici Orléans. J'espère que vous êtes bien installés pour Yves Simon.
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0: Au pays des merveilles de Juliette, c'était Yves Simon en retour en 1973.
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0: Et nous parlons de vos jardins ce matin au 02 38 53 25 25 avec notre conseillère en jardinage agroécologique Sandra Jarnac, qui est notre experte ce matin pour répondre à toutes vos questions, dont celle de Pascal. Bonjour Pascal.
3: Bonjour Pascal.
0: Oula, c'était pointilleux le bonjour Pascal, on va espérer que votre téléphone soit un petit peu plus agréable pour la suite. Votre question porte sur le liseron dans le jardin ?
4: Voilà.
0: Eh bien, on vous écoute.
4: Oui, j'ai passé le monoculteur et puis il y en avait de plus en plus.
3: Ah oui, ça ne m'étonne pas. En fait, le problème, c'est que le liseron s'installe dans des sols qui sont compactés et le motoculteur, sur l'instant, quand vous passez votre motoculteur, bien sûr, ça aère votre sol. Mais comme vous détruisez beaucoup de micro-organismes qui permettent une aération naturelle du sol, petit à petit, votre sol se compacte. Donc là, après, apparaît ce liseron chien-dent, voire potentille rampante, trois plantes classiques, voire du chardon aussi, qui sont la manifestation d'un sol qui se compacte. Donc, en fait, il faudrait arrêter, je vais vous dire, de passer le motoculteur et passer par d'autres biais pour aérer votre sol plutôt que de faire une aération mécanique. De faire, par exemple, bon, alors évidemment, après, moi, je donne des préconisations, vous ferez bien comme vous pourrez et ce que vous voudrez. Et par exemple, la grelinette est un outil pour le jardinage qui permet de décompacter les sols sans le retourner. Donc, qui évite d'altérer ces micro-organismes et de détruire ces micro-organismes présents dans le sol, qui sont des bactéries, des champignons. Et petit à petit, vous allez les laisser se réinstaller. Et ça va pas se faire en un an. Hein. Malheureusement, je peux pas vous garantir que vous allez avoir un effet immédiat. Mais si vous faites ça, petit à petit, au fil des années, vous aurez de moins en moins de liserons, de chiens-dents et de choses comme ça. Et de pailler votre sol et... voire réensemencer votre sol en micro-organismes avec des extraits fermentés, du compost aussi, apporter du bon compost à votre terre, des choses comme ça.
0: Ça répond à votre question, Pascal ?
3: Après, voilà. Il y a les désherbants qui existent, mais moi, je ne parle pas de ça ici.
0: Ça peut avoir des effets négatifs long terme différents.
4: Oui, il y en a plus de désherbants valables.
3: Comment ?
4: Il y en a plus de désherbants valables.
3: Non, déjà. Mais le meilleur désherbant, c'est de redonner vie à la terre et vous verrez que vous aurez des résultats petit à petit qui seront, même pour vos plantes, après si c'est pour du potager, des plantes en meilleure santé.
0: Voilà, merci beaucoup pour cette question Pascal, 02 38 53 25 25, c'est le numéro à appeler pour poser vos questions jardinage. On vous fait attendre quelques minutes Françoise et puis on prend votre question juste après. Voici Francis Cabrel, Ma place dans le trafic.

0: Ma place dans le trafic, c'était Francis Cabrel. Dans quelques instants, la musique continue avec Taylor Swift et Hoplite. Et puis juste après, on reparle de votre jardin au 02 38 53 25 25.
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0: C'est le dernier titre de Taylor Swift, sorti à la fin 2025. C'était Hopalite à l'instant sur votre radio, ici Orléans.
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0: 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Le festival Bol d'Air est de retour le week-end prochain à Bol. Art de rue, fanfare, comédiens, circassiens et musiciens seront de retour pour une nouvelle édition de ce festival multidisciplinaire. La place centrale, mais aussi le parc du château et l'église. Le festival Bol d'Air investit le village de Bol et le fera vibrer au rythme des fanfares, des spectacles et de la musique pendant ces 3 jours effrénés. Puisque oui, le festival, c'est donc le week-end prochain, à partir de vendredi le 22 mai et jusqu'au dimanche 24. Et cette année, la belle image fête en plus ses 30 ans. Donc à cette occasion, vous retrouvez un programme spécialement conçu pour célébrer l'anniversaire de cette fanfare emblématique de Bol. De quoi faire plaisir aux fans de musique sud-américaine notamment. Alors retrouvez tout le programme du Festival Bol d'Air sur lembouchure.org. Et puis rendez-vous le week-end prochain à Bol.
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0: Nous parlons jardin avec Sandra Jarnac, conseillère en jardin agroécologique ce matin au 02 38 53 25 25. Et c'est l'heure de retrouver Françoise. Bonjour Françoise.
3: Bonjour Sandra et Sébastien, je crois.
0: C'est ça bien ça, Françoise. Une question de taille ce matin.
3: Pardon ?
0: Une question de taille ce matin.
3: Voilà, j'ai quelques petits arbustes que je ne sais pas comment on les taille.
4: Oui, alors en plus ils se taillent tous différemment, enfin à différents moments, si vous voulez en profiter. Donc votre abélia, ça sera plutôt plutôt dans l'hiver, à partir de d'octobre-novembre, et vous pouvez le tailler dans l'hiver. Pour qu'il puisse refleurir l'année d'après. Le végélia, ça sera après sa floraison qui a lieu au mois de mai. Là, en ce moment, normalement, les végélias, ils fleurissent là. Et oui, il faut vraiment les tailler après la floraison parce qu'ils fleurissent sur le bois de l'année précédente. Donc, il faudra attendre qu'il ait fait un nouveau bois sur une année pour qu'après, il puisse vous exprimer ses fleurs. Donc, c'est important de pas rater cette taille-là.
3: Oui, donc ça va pas tarder là, parce que je vois que les fleurs commencent à se faner là.
4: À faner, ben voilà, oui, ben après, quand ce sera bien tout fané, juin, c'est très bien, juin, juillet, enfin une fois que c'est fini. Les céanotes, c'est les feuillages persistants.
3: C'est ça, oui.
4: Oui, alors donc là, c'est pareil, ils fleurissent maintenant. Donc là, il faut attendre plutôt, c'est pareil, la fin d'été pour les retailler. Et pour qu'ils puissent faire une belle floraison l'année suivante. Et
3: Donc c'est vers le mois d'octobre aussi alors.
4: Fin d'été. Oui voilà, août, septembre, enfin à condition qu'il n'y ait pas des grosses chaleurs bien sûr. Hein. On évite. Et puis le genêt, ça sera plutôt mois de juin.
3: Voilà, j'en ai tout pour tous les groupes.
4: Voilà, c'est ça. C'est la joie des haies mixtes, mais c'est ça aussi qui est intéressant. Après, c'est de pouvoir faire les choses pour. Si vous n'avez pas beaucoup d'arbustes, en plus, vous pouvez vous permettre d'aller les regarder et puis de faire les choses là comme ça pour en prendre soin et les bichonner.
3: Et puis alors, comme il y a différentes couleurs, c'est sympathique. Hein.
4: Complètement. Oui.
3: Voilà. Ok, je vous remercie. Alors.
4: Je vous en prie.
0: J'espère que vous avez pris des notes. Bonne journée à vous également, Françoise. Au revoir. La question de Margaret à présent. Bonjour, Margaret.
5: Bonjour.
0: Vous avez perdu des patates, j'ai cru comprendre.
5: Oui, c'est bizarre, on en rigole, mais c'est vrai.
0: Qu'est-ce qui s'est passé du coup?
5: Je les ai plantées, et puis ça va faire au moins 3 semaines, oui, à peu près. Et j'ai un pied sur tout ce que j'ai planté. Pardon. Tout le reste, je le retrouve pas.
4: Ah oui, alors peut-être que ça a pourri, ça arrive, quand il y a eu, parce que là on a eu du froid, gros d'eau, donc c'est possible que vos pommes de terre n'aient pas apprécié. Si vous avez une terre qui retient un petit peu l'eau, comment ?
5: J'ai remis un coup de crochet la semaine dernière pour les retrouver, voir, mais alors j'en trouve pas, même pourri, je les retrouve pas.
4: Ah oui ? Bon alors, quelqu'un, un lutin peut-être, est passé par là, je ne sais pas. Là, c'est un petit peu bizarre, mais c'est étonnant parce que vous devriez retrouver le tubercule un peu pourri, ça fait pas si longtemps. Voilà. Là, je ne sais pas trop quoi vous dire.
5: C'est que j'en ai un pied, j'ai quand même un beau pied, mais tout le reste, et j'en ai pas retrouvé en mettant un coup de crochet, je ne les retrouve pas du tout.
0: C'est assez drôle comme
4: situation. Alors là, j'ai pas de solution pour ça, je suis désolée. À part replanter, vous pouvez encore faire ça, hein, au mois de mai, on peut encore planter des pommes de terre.
5: Hein. Ouais, c'est pas trop tard.
4: Non, vous pouvez le faire. Elles seront un peu plus tardives,
5: et
4: mais...
5: qu'est-ce que vous conseillez le mieux en pommes de terre, les planter ?
4: Comment ?
5: Il y en a tellement de sortes.
4: Ah, les charlottes, c'est des bonnes pommes de terre, les binches... La gata aussi. Ouais. Voilà, c'est des pommes de terre qui se font bien. Mmh. C'est des grosses pommes de terre, mais un peu charnues. Voilà.
5: Ouais. Ok.
4: La binge, c'est un peu une passe-partout. Elle est très bonne en frites. Ouais. C'est une très vieille variété de pommes de terre, la binge.
5: Ouais. Ah, la binge. Ah oui. D'accord. Ok.
4: Ça, je sais pas si vous trouverez ça facilement dans les jardineries.
5: Là, maintenant. Mais maintenant, on va plus les trouver, par contre, parce que ça doit être fini dans les.
4: Je pense que vous pouvez en trouver peut-être des un peu fripés, un peu germés, mais tardez pas, mais vous pouvez tenter votre chance, moi je dis.
0: Et puis on profite pour les mettre en cage aussi, pour qu'elles ne partent pas en courant les patates cette fois-ci.
4: C'est ça, ouais.
0: Merci Margaret pour cette question, j'espère que vous aurez plus de chance avec le second lot du coup. 02 38 53 25 25, si vous avez des questions à poser à Sandra Jarnac, notre experte en jardin ce matin, on répond à toutes vos questions, n'hésitez pas.
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0: Julien Clerc, à présent, lui n'a pas disparu, contrairement aux pommes de terre. C'est Hélène sur votre radio ici Orléans. Il est 9h36. Bonne matinée.

0: Hélène avec Julien Clerc ce matin, retour en 87 avec Julien Clerc. On répond à toutes vos questions jardin au 02 38 53 25 25. Sandra Jarnac est avec nous encore quelques minutes, donc si vous avez des questions à poser, n'hésitez pas, 02 38 53 25 25. Rendez-vous dans vos jardins d'ici quelques minutes.
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4: 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Voici le superbe Ville d'hiver, extrait de son album Arcachon.
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0: C'était Tim, Ville d'Hiver, un coup de cœur ici à Orléans. 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

0: Wind and Fire qui se sont paumés de moi, puisqu'on n'est pas du tout au mois de septembre, on est au mois de mai, Earth, Wind and Fire. C'était September à l'instant.
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0: Nous répondons à vos questions jardin au 02 38 53 25 25 avec Sandra Jarnac. C'est notre dernière partie. On accueille Sylvie. Bonjour Sylvie.
4: Bonjour Sylvie.
5: Bonjour.
0: Alors une question de taille, une nouvelle fois. Comment tailler une vigne? C'est bien ça Sylvie?
5: Oui, en fait, j'habite dans une maison depuis quelques années et il y avait une magnifique vigne vierge au tout début. Et en fait, je vois qu'elle dépérit d'année en année. Je ne sais pas quand la tailler en fait.
4: Alors normalement, une vigne vierge, la vigne, c'est vraiment une plante très prolifique. La meilleure saison pour la tailler, c'est plutôt fin d'hiver. Enfin, vous pouvez faire janvier, fin décembre, janvier, février, à condition qu'il gèle pas, bien sûr. Oui. Avant la reprise de ses pousses. Et après, si jamais elle est prolifique, vous pouvez refaire une petite taille en juin, juillet, si vous avez dans sa ramure des pousses trop longues qui vont être dans les gouttières, etc. Vous, si votre plante elle pousse pas très bien, en fait, elle sèche, qu'est-ce qui se passe?
5: Oui, en fait, il y a des ramifications qui sont mortes même, carrément. Donc, est-ce que je suppose qu'il faut que je les enlève, tout ça?
4: Ah, bah oui.
5: Ça s'accroche au mur?
4: Oui. Oui. Bah là, tout ce qui est okay. Sec, est-ce qu'elle est malade? Est-ce qu'il y a quelque chose
5: non.
4: que vous avez vu?
5: Non. Je ne pense pas qu'elle soit malade parce qu'il y a encore des très belles feuilles sur certaines parties.
4: Oui.
5: Mais effectivement, il y a des parties qui, j'ai l'impression qu'ils sont mortes parce que je ne sais pas combien ça dure. La durée de vie d'une vigne vierge, c'est combien de temps?
4: Alors là, je vous avoue que vous me posez une colle. C'est très long. Je veux dire, moi, j'en ai vu même chez ma grand-mère quand j'étais petite. Elle était là depuis au moins 40-50 ans.
5: Ouais.
4: Donc, c'est très long. Après, est-ce que, même pour s'en débarrasser, en général, c'est plutôt le casse-tête, c'est plutôt l'inverse qui se passe. Est-ce qu'au ouais. niveau racinaire, elle a ce qu'il lui faut? Est-ce qu'il y a eu des travaux de fait qui auront pu endommager son système racinaire?
5: Oui, il y a eu des travaux de fait autour. Il y a une terrasse en béton qui a été faite autour des pieds.
4: Ah ben,
5: mais cela dit, il y a un endroit où la terrasse elle a été faite il y a très longtemps. Et pourtant, ça a aussi... Il y a un côté qui est beau, un côté qui n'est pas beau, quoi. Donc, je ne sais pas trop. Ouais, je sais pas trop.
4: Alors,
5: quoi
4: peut-être
5: vous dire.
4: Ça a altéré petit à petit. Et entre période de sécheresse, trop d'eau, certaines fois, il y a beaucoup de plantes et d'arbres qui dépérissent comme ça, pas tout de suite. Mais au fil des ans, on voit qu'il y a des dépérissements. Donc, peut-être que c'est ça aussi. S'il n'y a pas assez d'eau et que son système racinaire a été quand même un petit peu amputé, ben, peut-être que là, elle a eu du mal à se refaire, donc peut-être la raccourcir des fois, de faire ce qu'on appelle un recépage, ça peut lui redonner de la vigueur et de l'élan.
5: D'accord.
4: Voilà. Alors peut-être la réduire d'un tiers, par exemple. Déjà enlever tout ce qui est mort et réduire d'un tiers à l'hiver prochain, et puis vous verrez quoi.
5: Ok. J'ai une deuxième question. Est-ce que j'ai le droit?
0: On va pas avoir le temps, malheureusement, Sylvie. Il faut appeler en début si vous voulez faire ça.
5: Ok. Bon, en tout cas, merci pour vos conseils. Et je vais voir ce que je fais. Ok, merci.
0: Et on vous retrouve la semaine prochaine pour votre deuxième question. Bonne chance avec la vigne, Sylvie. Et très bonne journée. Blandine, bonjour à vous.
4: Bonjour,
6: bonjour Sébastien. Bonjour Sandra.
0: Alors, vous avez une question, vous, pour conclure l'émission, Blandine. On vous écoute.
6: Oui, c'était pour savoir comment me débarrasser de pois de senteur qui sont super envahissants. En plus, là, il a plu. Et sans abîmer le sol, parce que je voudrais replanter derrière des choses, donc des plantes.
4: Oui. Eh bien, à part les arracher, je ne vois pas trop d'autres solutions.
6: Oui, mais j'ai jamais la racine. J'ai déjà pris la bêche et à chaque fois, il y a la racine et ça repousse.
4: Oui.
6: C'est super profond.
4: Ouais, c'est profond.
6: Les racines. Ouais.
4: Bah, c'est le problème, oui, de certaines plantes qui, une fois installées, ont du mal à... Alors, moi, ce que je vous conseille, c'est quand même de faire comme ça et puis de planter ou semer. Qu'est-ce que vous vouliez mettre?
6: Alors, j'ai ça fait des goupillons, mais c'est pas le nom scientifique. Vous voyez ce que je veux dire?
4: C'est un arbuste?
6: Oui.
4: Ouais, je vois, j'ai plus le nom en tête non plus, mais je vois. Rouge, là, en fait. Des goupillons rouges, c'est ça, vous voulez dire?
6: Oui, c'est ça.
4: Ouais, je vois très bien. J'ai plus le nom.
6: Je vais prendre l'étiquette, je l'ai pas loin. Et du coup.
0: Est-ce que c'est important d'avoir exactement la variété précise?
4: Voilà, c'est ça, le calisthémon.
6: Un calisthémon. Ouais.
4: Ben, alors en plus, non, je suis pas sûre, je vais pas le dire. mais vous pouvez déraciner du mieux que vous pouvez, planter le calisthémon, et puis après, sachez que le pois de senteur, c'est une plante qui fait partie des fabacées et qui apporte de l'azote au sol. Et donc, faut pas penser que les arbres ont besoin de la terre à nu, c'est tout le contraire. Donc peut-être que ça serait un couvre-sol même qui sera peut-être intéressant autour de votre arbuste.
6: D'accord.
4: Ouais.
0: Donc on les laisse au final.
6: Mais en fait, c'est que j'en ai un peu partout. Je pense que les oiseaux me sèment des graines.
4: C'est possible, mais vous savez, si cette plante-là s'exprime, c'est qu'il y a un déséquilibre dans votre sol et que donc, petit à petit, en faisant des pratiques plus naturelles, cette plante peut être amenée à disparaître.
0: Voilà. Blandine.
4: Mais voilà. Bon, c'est un peu court, je suis désolée, on n'a pas trop le temps d'étendre le sujet, mais moi, je pense pas que ce soit un problème de planter le calisthémon là où il y a les pois de senteur.
0: On arrive à la fin de cette émission, donc j'espère que ça répond à votre question. Blandine, Sandra Jarnac, merci, comme toujours.
4: Avec plaisir.
0: D'être venue répondre à toutes nos questions. On vous retrouve dans quelques semaines, j'imagine, à l'antenne.
4: Dans 3 semaines, voilà.
0: Et à très bientôt sur notre antenne.
4: À bientôt.
0: C'est la dernière chanson du monde. Alors je suis sûr qu'on en écoutera une autre après malgré le titre. C'est aussi la dernière chanson de Florent Pagny. Elle vient de sortir tout récemment. La voici donc. La dernière chanson du monde. Il est 9h52. 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

0: La dernière chanson du monde et surtout la dernière chanson de Florent Pagny à l'instant sur votre radio ici Orléans. Votre journal arrive dans 4 minutes et 35 secondes.
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0: I'm out of love, une chanson de 1999, c'était Anastasia.
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0: Bonjour, si vous nous rejoignez tout juste, il est tout pile 10h. L'heure de votre journal avec Tristan Ranea et une entreprise de la région prête à vous verser de 3 000 à 10 000 euros de récompense.
2: En échange d'informations sur les vols dont elle a été victime, cette entreprise, c'est le groupe Roy Énergie, spécialiste du photovoltaïque basé à Toury en Eure-et-Loire. Ces deux derniers mois, elle s'est fait voler 200 000 euros de matériel sur plusieurs chantiers, notamment dans le Loiret. Alors le gérant, Romain Roy, ancien élu d'Orléans et de la métropole, a décidé d'agir en proposant une récompense financière à toute personne qui apporterait des informations sur les auteurs des vols ou le matériel dérobé. Des informations qui sont transmises selon leur intérêt aux autorités en charge de l'enquête, Camille Penoir.
3: Pour toucher la récompense, l'information doit être sérieuse, exploitable et déjà, des pistes apparaissent, assure Romain Roy.
4: On a quand même donné aujourd'hui 5 fois 3 000 euros. Mais vous seriez surprise des appels et de la proximité des entourages qui appellent pour dénoncer ou pour...
3: Donc des proches des voleurs qui peuvent vous contacter pour dire « mon proche est un de vos voleurs ».
4: Absolument. J'ai des parents de personnes soupçonnées qui m'ont appelé. Des frères, des sœurs, des cousins.
3: Le patron du groupe Roy Énergie appelle ses récompenses financières des rançons. Jusqu'à 10 000 euros, cela peut paraître beaucoup, mais le matériel dérobé coûte bien plus.
4: Les remorques échafaudages, c'est des plateaux sur lesquels vous mettez des éléments d'échafaudage traditionnels. Juste un plateau comme ça, c'est 55 000 euros. On s'en est fait voler deux, plus du matériel au sol. Les bacs à scie, on s'en est fait voler pour achat matériel de plus de 50 000 euros. Les cuves à fioul, le fioul.
3: Proposer de l'argent contre des renseignements, c'est légal, rappelle Romain Roy, qui s'est entouré d'avocats et de conseils juridiques.
4: On n'est pas des shérifs, on ne fera pas justice nous-mêmes. On donnera un maximum d'éléments à la justice et à la police. Et quand on peut accélérer une enquête, je ne vois pas pourquoi ce soutien serait mal interprété par les commissariats ou par la gendarmerie. Je pense même au contraire.
3: Romain Roy soupçonne des complicités en interne, notamment car parmi les objets dérobés, il y a des cartes essence, des voitures garées au sein de l'entreprise avec leur code.
2: Et l'enquête concerne plusieurs secteurs en zone gendarmerie, des secteurs entre Beauce et Gâtinais sur lesquels des agriculteurs ont aussi été victimes de vols, notamment de GPS et de câbles. En avait parlé sur Ici Orléans. Deux camions sont entrés en collision ce matin vers 8h sur l'autoroute A10 au niveau de Gidy. Un des conducteurs est très légèrement blessé. Les voies de droite et du milieu sont neutralisées dans le sens Paris-Province. Avant-dernier jour pour le rassemblement Vie et Lumière de Neuvois. Le terrain commence petit à petit à se vider. Plus de 400 caravanes ont quitté les lieux. Il en reste tout de même toujours plus de 6000.
0: Dernier match de la phase régulière et une victoire pour l'OLB.
2: Mais c'était loin d'être une promenade de santé pour les joueurs de Lamine Kébé. Succès 81-80 en prolongation sur le parquet de l'Alliance Sport Alsace. Les Orléanais restent quatrième d'élite 2 puisque Blois et Poitiers ont aussi gagné. Ils affronteront donc Vichy en quart de finale de play-off. La montée reste toujours possible, mais elle est très loin d'être assurée, Arnaud Rozac.
5: Cette dernière répétition hier soir en est un parfait rappel. Quand cette équipe orléanaise ronronne, elle se fait punir. Elle n'a pas la marge pour se permettre de jouer tranquille. En témoigne ce début de match raté contre les Alsaciens avec 12 points de retard accumulés lors des 3 premières minutes. A contrario, dès qu'elle retrouve ses standards, elle fait mal. C'est l'histoire de cette équipe en saison régulière. Pour vivre une belle aventure en play-off, l'entraîneur Lamine Kébé devra s'appuyer sur des joueurs constamment à 110%. Et pour ça, il faudra sûrement faire des choix, resserrer les rotations, car à l'approche des moments fatidiques, certains sont dans le creux de la vague, à l'image de Tomislav Gabric et Zavian McLean, deux spécialistes de l'attaque qui marquent trop peu de points et qui en plus coûtent trop cher en défense. Bref, plus de place pour les sentiments. Cette équipe a ses lacunes et ses qualités qu'elle doit maximiser. À tout prix, le premier match de play-off le week-end prochain face à des Vichysois toujours très difficiles à manœuvrer fera office de véritable révélateur pour cette OLB.
2: Une quart de finale de play-off contre Vichy. Le match 1, ce sera dimanche prochain à Comet. Une rencontre que vous pourrez suivre en direct et en intégralité sur votre radio ici Orléans. De son côté, l'USO Foot termine sa saison avec une défaite 3-2 chez le champion Dijon. Orléans finit 6e de National. Châteauroux est lui relégué en 4e. quatrième division après son nul 1-1 à Valenciennes.
0: Les championnats de France d'échecs sont à Saint-Jean-de-Bray.
2: Avec des participants qui sont tous aveugles ou malvoyants. La compétition est organisée par le CDJE 45, le comité du jeu d'échecs du Loiret. C'est une première dans le département. 33 participants, dont Pierre Schmitt, professeur d'anglais à l'université d'Orléans. C'est sa deuxième participation, mais le stress est toujours là.
6: Moi, je gère mal la pendule, donc je suis stressé. Ouais. C'est dommage, mais je suis stressé. Je m'entraîne régulièrement, ouais, ça c'est sûr. Le soir, souvent, je fais une petite partie en ligne ou j'écoute un cours. Pour jouer avec les mains, faut être entraîné. Hein. C'est pas facile. Moi, j'étais voyant et je suis devenu aveugle. Et du coup, je suis passé des yeux aux mains. Et pour jouer avec les mains, c'est quand même un entraînement. Faut visualiser l'échiquier dans sa tête et ça se fait pas comme ça. Et puis, honnêtement, cette compétition, il y a entre 30 et 40 personnes qui la font, donc c'est pas énorme non plus. Puis moi, ça me permet de croiser des aveugles. Sympa. Et ça, c'est bien aussi. C'est une des raisons pour laquelle je le fais. Il y a un enjeu très relatif. C'est un alibi pour se rencontrer aussi.
2: Et le public peut assister à ce tournoi aujourd'hui de 14h30 à 17h30. C'est au Brit Hotel à Saint-Jean-de-Bray. L'entrée est gratuite.
0: Et c'est le jour J pour l'Eurovision.
2: La finale du plus grand concours de chansons au monde se déroule ce soir à Vienne, en Autriche. La France est représentée par Monroe, jeune chanteuse lyrique de 17 ans qui chantera « Regarde sur la scène ». Elle a hâte de se produire sur la scène de l'Eurovision ce soir.
7: D'être sur cette scène, c'est magnifique. Ça te permet à connecter avec plein de gens de différentes cultures et partager quelque chose ensemble. Tu vois, l'Eurovision, c'est tout centré sur cette idée de unité, sur cette idée de partage, de créer un moment avec tout le monde et juste ressentir la joie, ressentir des pleurer, de rire, de faire tout vraiment. Le moment le plus excitant, c'est quand tu marches sur la scène et la musique commence et tu sais que pendant ces 3 minutes, tu vas partager un moment avec tout le monde, tu racontes ton histoire et tu espères pour cette connexion.
2: Et le passage de Monroe, ce sera entre 22h20 et 22h30. La météo, c'est... Alors, je sais plus quoi en penser. On a eu le droit à tout ce matin.
0: Tout
2: parfois de la pluie, parfois non. Finalement, ça a l'air pas si mal.
0: Mais... Bah, encore une fois, la technique officielle de regarder par la fenêtre nous annonce un temps plutôt sympa, en tout cas à Orléans. Cela dit, vos fenêtres ne sont pas les nôtres, donc peut-être que c'est différent. Selon Météo France, la journée est majoritairement nuageuse aujourd'hui, avec des risques d'averses en fin de matinée. Cet après-midi, par contre, le temps doit se dégager un peu pour laisser place à quelques belles éclaircies. Des éclaircies qui, pour nous, comme on le disait, sont déjà assez présentes à Orléans. Côté température, 15 à 17 degrés pour le plus chaud de la journée, 15 degrés à Bellegarde, Gien et Châtillon-Coligny, 16 degrés à Orléans, Montargis et Pithiviers. Voilà pour les températures, tout ça accompagné d'un vent d'ouest assez faible. Demain, eh ben on ne change pas une équipe qui gagne, on veut du tout encore une fois, du soleil, oui, de la pluie, oui, du nuage, oui, il y aura, si vous en voulez, il y en aura. 16 à 17 degrés pour les maximales de la journée de demain. On vous retrouve à 11h ?
2: Oui. À tout à l'heure.
0: Et bien à tout à l'heure.
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0: Et je vous propose Michel à présent. Michel Jonas, c'est le joueur de blues. Il est 10h08.

0: joueur de blues, Michel Jonas, 1981.
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0: Mais oui, parce que vous êtes chez vous quand vous nous écoutez à 10h11. Bah, c'est quelques minutes avant l'interview avec Jonathan Savary du château de Sully-sur-Loire, puisque vous ne l'aurez pas manqué. Ce week-end, c'est les heures historiques de Sully. Vous pouvez enfiler vos casques, vos déguisements, quels qu'ils soient. Et on voyage dans le temps d'ici quelques minutes avec vous à l'antenne d'Ici Orléans. Ce sera juste après Samantha Fox. Nothing's gonna stop me now.

0: Samantha Fox, Nothing's Gonna Stop Me Now.
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0: Et oui, nous parlons d'un événement qui a lieu ce week-end, les heures historiques de Sully. Et nous en parlons à présent avec Jonathan Savary. Bonjour Jonathan.
3: Bonjour Sébastien, bonjour à tous et à toutes.
0: Alors les heures historiques de Sully, c'est un véritable voyage dans le temps qui a lieu tout au long du week-end. Et quand je dis voyage dans le temps, c'est pas une période précise.
3: Oui, effectivement, c'est un événement qui est porté par la ville de Sully-sur-Loire et le comité des fêtes plus particulièrement, et qui offre en fait une grande fresque historique avec cette année 1600 reconstituteurs costumés. Donc il y a 300 personnes costumées de plus que l'année dernière et qui vous font voyager de la préhistoire jusqu'à nos jours. Donc vous avez des campements absolument partout face au château. Donc on a l'impression d'être presque assiégé tellement il y a de campements devant, et c'est vraiment un voyage dans le temps unique en France.
0: Ça doit être assez spectaculaire avec autant de personnes déguisées, habillées, des tenues de toutes les époques. Est-ce qu'il y a des époques en particulier où il y a plus de monde, ou ça couvre vraiment tout le spectre de ces années ?
3: Alors ça couvre effectivement tout le spectre des années de la préhistoire jusqu'à nos jours, avec particulièrement un peu moins de campements, on va dire, sur la période préhistorique et antique, quoique, hein, il y a quand même du monde. Mais c'est vrai que la période médiévale, les guerres aussi, la période 19e, 20e est particulièrement bien représentée, mais en fait il y en a pour vraiment tous les goûts hein, sur ce festival-là. Et ce qui est aussi intéressant à savoir, c'est qu'il y a des animations absolument toute la journée, aujourd'hui par exemple de 10h30 jusqu'à 22h15 de feux d'artifice. Toute la journée, il y a des animations, des déambulations, des défilés à voir et à partager avec ses proches au sein du château de Sully.
0: Alors, il y a peut-être une peur quand on y vient, c'est de manquer quelque chose. Comment on fait pour ne rien manquer quand il y a autant de choses qui se passent ?
3: Alors, pour ne rien manquer, en fait, il y a le programme qui est sur notre site internet du château ou sur la page Facebook du comité des fêtes de la ville de Sully, avec justement tous les horaires potentiels. Il y a des animations qui sont répétées aussi dans la journée au niveau du parc. Et la particularité aussi par rapport au château, c'est que nous, on a mis en place depuis l'année dernière la gratuité de la cour du château, puisqu'il faut savoir que tout ce qui se passe dans le parc est gratuit et en accès libre. Et depuis l'année dernière, on ouvre la cour aussi du château gratuitement à toutes les personnes, dans laquelle vous allez retrouver également des animations qu'on a organisées avec la compagnie qui s'appelle le Clos du Métayer. Donc n'hésitez pas à pousser, parce que la grille est ouverte, donc à venir dans la cour du château, voir tout ça. Et petite particularité aussi, c'est que si vous êtes entièrement costumé de la tête aux pieds, vous pouvez rentrer dans le château gratuitement aujourd'hui et demain.
0: Voilà, c'est plutôt sympa. Ça encourage donc à venir jouer le jeu au final.
3: Oui, tout à fait, ça encourage à jouer le jeu, et puis je dois avouer qu'en fait tout le monde joue plus ou moins le jeu, c'est familial, c'est ludique, c'est vraiment un bon moment de partage à passer entre amis ou en famille, et j'insiste sur le fait que le festival qui se trouve dans le parc est vraiment unique en France. On a beaucoup de festivals historiques sur une période donnée, mais là sur un multi-époque depuis la préhistoire jusqu'à nos jours, il n'y en a pas d'autres en France, en tout cas à ma connaissance.
0: Et rendez-vous donc au château de Sully pour les heures historiques de Sully tout au long du week-end. Vous retrouvez le programme et les informations sur chateausully.fr. Merci beaucoup Jonathan d'être venu nous en parler ce matin.
3: Au plaisir,
0: Très bientôt. Bon week-end et à bientôt à vous. Indochine qui essaye de poser une question depuis un certain temps à la Lune. Malheureusement, elle est difficile à joindre, ou en tout cas elle est difficile à interpréter. J'ai demandé à la Lune, elle ne m'a pas répondu. Il est 10h19. Merci d'être avec nous.

0: d'Indochine, j'ai demandé à la Lune. Et à 10h22, la culture est au rendez-vous à présent avec vous, Léo Simard.
1: Il est temps de retrouver Olivia Voisin. Bonjour Olivia.
2: Bonjour.
1: Avec Ici Orléans, nous nous baladons au musée chaque week-end. Et aujourd'hui, il y a une fin pour tout. Toutes les belles choses ont une fin finalement. Un brin de nostalgie nous empare de ce studio radio aujourd'hui.
2: Ah oui, toutes les bonnes choses ont une fin. Et surtout pour les expositions, c'est toujours terrible. C'est le dernier week-end. Il faut courir parce qu'après c'est fini. Lundi, on démonte tout.
1: Bon.
2: Dernier week-end pour l'art de transmettre, la collection Antoine Béal. C'était la première fois qu'elle était présentée.
1: Ouais.
2: Alors, une collection qui appartient à Antoine Béal, mais pas trop, puisqu'il l'a donnée au Louvre, à Rennes, à Amiens, à plein de grands musées français, musée d'Orléans aussi. Et avec une particularité, c'est qu'il donne sous réserve d'usufruit. Donc,
1: ouais,
2: tout reste sur ses murs. Et donc, ces collections publiques n'avaient jamais été présentées. Et en fait, on entre dans son univers. C'est pas, on voit de très beaux tableaux, mais on voit aussi comment se fait une collection et une collection publique. Et en réalité, un musée n'est pas un lieu distant. C'est le lieu dans lequel nous pouvons tous aller voir des collections qui nous appartiennent. Et on comprend comment des personnes ont lié leur vie au musée, finalement. Et puis on le voit aussi dans une autre exposition. Et là, c'est terrible, elle va fermer, mais tout va rester dans les réserves. C'est 10 années de donations d'art graphique. 10 ans qu'on a reçu 130 dessins. Et pastel qui d'habitude sommeille dans les réserves, puisque les arts graphiques, c'est-à-dire toutes les dessins, les photos, doivent rester dans le noir pour des raisons de conservation. Donc on les sort de temps en temps. Là, c'était l'occasion de tous les montrer et on les voit jusqu'à demain soir.
1: Pareil. Donc là, on a encore quelques heures pour en profiter. C'est au musée des Beaux-Arts. Hein, nous
2: c'est
1: sommes bien d'accord.
2: Au musée des Beaux-Arts.
1: Et puis il y a un dernier tableau qui lui aussi va dire au revoir à Orléans pour traverser l'Atlantique.
2: Exactement. Depuis 2 ans, un collectionneur de Hong Kong nous prêter un tableau très important de Chardin, ce grand peintre du XVIIIe siècle, mais pas n'importe quel tableau, non seulement l'un des principaux de la carrière de Chardin, mais qui a en plus appartenu à Eudoxe Marcil, ce grand collectionneur orléanais qui a été le grand directeur du musée d'Orléans au XIXe siècle. Et le tableau était resté dans la famille jusqu'en 2021. Ce collectionneur l'a acheté et a été sensible à l'histoire de Marcil, Chardin, Orléans, et nous l'a prêté pendant un peu plus de 2 ans. Mais là aussi, toutes les bonnes choses ont une fin. Il va d'abord le prêter au musée du Metropolitan à New York, où il va partir la semaine prochaine, avant d'aller à Hong Kong, où il n'a toujours pas été. Il faut imaginer qu'il l'a acheté en 2021, il n'a toujours pas eu le tableau.
1: Bon, eh ben écoutez, on a hâte de découvrir qui va venir remplacer ces expositions. Voilà, c'est un brin d'espoir de se dire que une exposition termine, une autre va redémarrer, mais on aura le temps d'en reparler prochainement, Olivia.
2: Exactement.
1: Merci beaucoup. En tout cas, demain, on va revenir sur cet événement du Centre Dramatique d'Orléans dans notre balade au musée. À demain.
2: À demain.
0: Et ben à demain à tous les deux.
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0: Je vous propose du Miley Cyrus à présent, un de ses nouveaux titres, c'est Dream as One. Oh,

0: Dream as one, rêvons tous ensemble, j'ai envie de dire, pour la traduction Miley Cyrus à l'instant sur votre radio, ici Orléans.
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5: 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Lucinda Riley, l'autrice de la saga Phénomène des Sept Sœurs, revient avec un magnifique roman, L'Ange de Marchmont Hall. 30 ans après l'accident tragique qui a effacé une partie de sa vie, Greta retourne au domaine de Marchmont Hall. 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

0: La Java de Broadway, c'est Michel Sardou à l'instant.
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0: Et dans votre Ici Express, ce matin, un véritable voyage dans le temps. Nous en parlions tout à l'heure ce week-end au château de Sully-sur-Loire. C'est les heures historiques. Vous traversez les époques de la préhistoire jusqu'au XXe siècle avec des animations, des costumes et des découvertes pour toute la famille. Arrêtez-vous à l'arène des chevaliers ou passez au stand de l'herboristerie. Pendant ce week-end, c'est près de 1300 figurants qui investissent le domaine du château pour vous faire vivre un moment insolite. Campement, démonstration et reconstruction, il y en a vraiment pour tout le monde. Et si vous avez envie de passer au niveau supérieur, pour les véritables fans d'histoire qui veulent une immersion totale, vous venez entièrement costumé, en tenue d'époque, et l'entrée au château vous sera offerte gratuitement. Alors rendez-vous tout au long du week-end, aujourd'hui et demain, au château de Sully-sur-Loire pour les heures historiques. Vous retrouvez les infos et tout le programme sur leur site internet chateausully.fr.
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0: Des conseils pour occuper les petits dans quelques instants avec Aurélie Deraco et Léo Simard. Mais d'abord, voici Come Back to Me. C'est Kenny Williams. Un retour en 2002, là, à 10h35.

0: Reviens-moi, Compact Me, c'était Connie Williams. Comment occuper les plus petits? Eh bien, on se pose la question chaque samedi matin, Léo Simard.
1: Ici Orléans, place à notre rendez-vous. On fait quoi des mômes? C'est avec vous, Aurélie Doraco. Bonjour.
2: Bonjour Léo.
1: Aujourd'hui, trois idées de sortie en famille, une balade artistique et immersive, une aventure en forêt pour les enfants et une soirée magique à anticiper, raison pour laquelle on vous l'expose aujourd'hui. Commençons avec un incontournable du printemps, direction Chaumont-sur-Loire.
2: Et oui, avec le Festival International des Jardins qui a démarré fin avril et qui se visite en ce moment. Cette année, le thème, c'est « Le jardin fait son cinéma ». Et concrètement, ça donne des jardins inspirés de films et d'univers visuels que les enfants connaissent bien. On peut par exemple tomber sur des ambiances façon Jurassic Park, Avatar ou encore des clins d'œil à Fantasia ou Amélie Poulain. Chaque jardin raconte une histoire avec des mises en scène, des décors, des jeux, de perspectives. Et pour les familles, il y a un vrai plus, un livret-jeu gratuit pour les enfants avec deux niveaux selon l'âge pour transformer la visite en chasse aux découvertes. C'est ouvert tous les jours jusqu'au 1er novembre et on peut vraiment y passer une demi-journée facilement.
1: On reste en pleine nature à présent, direction le domaine du Ciron, c'est à Ménestrand-en-Villette.
2: Avec une nouveauté, un parcours de course d'orientation pour les enfants de 6 à 12 ans, appelé balade en forêt. Les enfants partent avec une carte et doivent retrouver des balises en résolvant des énigmes. C'est à la fois ludique et pédagogique et ça permet de découvrir la faune et la flore de Sologne en s'amusant. C'est accessible sans réservation avec un tarif autour de 4€ pour les enfants.
1: Et on anticipe déjà une sortie, mais pour le week-end prochain, direction Mains-sur-Loire.
2: Avec la nuit magique au château de Mains, samedi prochain, donc le 23 mai, de 20h à 23h. Le château se visite à la bougie avec des personnages costumés, une ambiance très immersive et un parcours lumineux dans le parc. On se balade librement avec des animations tout au long du parcours et la soirée se termine en apothéose par un feu d'artifice vers 22h30. C'est un tout nouveau format d'événement qui devrait beaucoup plaire. C'est pour ça que j'en parle maintenant parce qu'il vaut vraiment mieux réserver dès maintenant via la billetterie en ligne du château de Mains-sur-Loire.
1: Et ben voilà, trois belles idées pour profiter du printemps en famille entre nature, jeux et ambiance féerique. Et comme toujours, vous retrouvez l'ensemble des détails sur vos sites internet 45.kidiclic.fr et 41.kidiclic.fr. Kidiclic avec des K et des I. Merci beaucoup Aurélie Doraco, rendez-vous la semaine prochaine à la même heure.
2: À la semaine prochaine.
0: Bon week-end d'ici là, merci à tous les deux. Notre émission qui continue en musique à présent avec Graziella de Michel, le pullover blanc. Il y a longtemps.

0: Graziella de Michel, le pullover blanc.
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1: Le chant est libre avec Patoche.
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1: Et aujourd'hui, dans 2 minutes pour être en forme, notre coach Nordinata répond à une question fréquente. Avec des douleurs au genou, est-ce une bonne idée d'arrêter complètement de bouger, coach?
4: Le genou, c'est une articulation qui aime le mouvement, mais le bon mouvement. Le problème, ce n'est pas forcément de bouger, c'est souvent comment on bouge. Parce qu'au final, arrêter complètement, ça peut même accentuer les douleurs. Parce que les muscles autour du genou, ils vont perdre de la force et donc en soutien. Et l'idée, ce n'est pas d'en faire plus, c'est d'en faire mieux. On débute avec un premier exercice, l'extension de jambes tout en étant assis. Donc on débute assis sur une chaise de buste droit. Et à partir de là, vous allez lever le tibia et le pied afin que la jambe soit parallèle au sol. Vous maintenez 2 à 3 secondes, puis vous ramenez le pied par terre. Et vous effectuez 3 séries de 12 à 15 répétitions de chaque jambe. Et grâce à ça, vous allez solliciter l'avant de la cuisse, les quadriceps.
1: Et alors, on continue à solliciter le genou, mais en évitant la douleur, du coup, Nordine.
4: Exactement. Au final, on cherche une zone de confort, sans gêne. Et surtout, on privilégie des mouvements contrôlés. On passe à un deuxième exercice durant lequel on va solliciter l'arrière de la cuisse, les ischio-jambiers. Et pour ça, vous êtes assis, le buste est droit. Et là, vous allez tendre légèrement la jambe droite devant vous en posant le talon par terre. Ça y est ? Vous y êtes? Et ensuite, vous poussez le talon dans le sol comme si vous vouliez le rentrer dans le sol. Et là, vous allez sentir l'arrière de la cuisse se contracter. Et on maintient la position, par exemple, 10 à 15 secondes. Allez, on pousse, on pousse, on pousse. On relâche, on ramène le pied et on effectue le même geste de l'autre côté. Le talon gauche est posé par terre. Et là, je pousse dans le sol durant 10 à 15 secondes. Et vous pouvez effectuer 5 à 6 séries de chaque jambe. Et si vous avez une gêne à un genou, pensez quand même à renforcer de manière adaptée les muscles autour du genou. On adapte l'amplitude et l'intensité. Parce qu'un genou qu'on protège trop finit parfois par se fragiliser. Alors que quand il est bien accompagné, le mouvement peut devenir un vrai allié. Allez, à vous de jouer.
1: Merci beaucoup Nordinata. On retrouve vos conseils pour être en forme, 2 minutes pour être en forme sur ici.fr et notre application. Ici, Supertramp à présent. Et puis juste après, ce sera Jean-Jacques Goldman.

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0: Très belle matinée à l'écoute d'Ici Orléans. Il est 11h. Et à 11h, c'est l'heure de votre journal avec Tristan Ranea. Les futurs dauphins du zooparc de Beauval vont quitter d'ici fin juin leur bassin de Marineland d'Antibes.
2: Une promesse du ministre de la Transition écologique Mathieu Lefèvre. Les cétacés seront transférés en Espagne le temps que Beauval construise les infrastructures pour les accueillir. Leur arrivée est espérée en mars 2027. Le Liban et Israël ont donné leur accord pour une prolongation du cessez-le-feu pendant de nouvelles négociations à Washington. Il arrivait à expiration demain et prend désormais fin dans 45 jours. Un accord très fragile, hein, puisqu'hier, de nouvelles frappes israéliennes ont visé le sud du Liban. Dernier week-end de rassemblement à Nevoix dans le Giennois avec l'association Vie et Lumière. Le terrain commence à se vider, mais plus de 6000 caravanes sont toujours présentes. Jeudi soir, un homme ivre a tiré des coups de feu en l'air sans conséquence. Il a été placé en garde à vue. L'enquête se poursuit, indique le parquet de Montargis. C'est à retrouver sur la ici.
0: Et le groupe Roi Énergie tente de retrouver ses voleurs.
2: L'entreprise spécialisée dans le photovoltaïque a été victime de plusieurs vols sur des chantiers ces derniers mois. Pour tenter d'y mettre fin, elle propose d'offrir une récompense financière à tous ceux qui leur fourniraient des informations sur les voleurs ou leur butin, c'est-à-dire sur l'application ici. Deux voies neutralisées sur l'autoroute A10 à hauteur de Gidy, dans le sens province Paris. Deux camions sont entrés en collision ce matin vers 8 heures. Un des conducteurs est très légèrement blessé.
0: Ce sera Vichy en play-off pour l'Orléans-Loiret Basket.
2: L'affiche des quarts de finale des play-offs. Le match 1 se joue à Comet dimanche prochain. Grâce à son succès hier, après prolongation 81-80 contre l'Alliance Sport Alsace, l'OLB a sécurisé sa quatrième place. Vichy termine de son côté sixième. La rencontre sera évidemment à vivre en direct sur votre radio ici Orléans. Pour l'USO Foot, c'est une fin de saison. Dernier match hier contre le champion de national et une défaite 3-2 sans importance puisque les Orléanais ne jouaient plus rien. Ils terminent 6e, Sochaux 2e retrouve la Ligue 2 l'an prochain, Rouen vainqueur de Fleury 2-1 monte sur la 3e marche du podium et jouera Laval en barrage. En revanche, pas de sauvetage pour la Berry. Après son nul 1 partout à Valenciennes, Châteauroux reste avant-dernier et descend en 4e division, une première depuis 1988. La championne olympique de sabre, Manon Apiti-Brunet, est de retour dans le Loiret. Elle dédicace en ce moment même et jusqu'à midi son livre L'or de la vie à la librairie Nouvelle d'Orléans. Puis cet après-midi de 15 à 17h à l'espace culturel du Leclerc-Olivet. La compétition s'accélère à Cannes après 3 jours de compétition. Aujourd'hui, 3 films en lice pour la Palme d'Or sont projetés sur la croisette et un défilé de stars internationales. Adam Driver, Kristen Stewart, Woody Harrelson sont notamment attendus sur les mythiques marches. Puis 49 ans après, la France espère une nouvelle victoire à l'Eurovision. La finale du plus grand concours musical du monde, c'est ce soir. Le passage de Monroe, la française, devrait être entre 22h20 et 22h30.
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2: Sébastien, on est ça y est là sur un temps plutôt ensoleillé.
0: Ça a l'air, en tout cas à Orléans.
2: C'est
0: pas tout ce que nous avons souhaité aux France. Il y a des possibilités de petites pluies là sur la fin de matinée. Cet après-midi, il doit faire beau malgré tout. On compte 15 à 17 degrés pour les maximales de la journée. C'est l'heure de Reflet de Loire à présent avec Mohamed Boukriti. Merci d'écouter Ici Orléans.
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Vanessa Paradis avec le titre Tandem sur votre radio ici Orléans. Bienvenue si vous arrivez, c'est un plaisir pour moi de vous accompagner jusqu'à 19h. Les rendez-vous à venir, ça va vous plaire comme à chaque fois bien sûr. Le rendez-vous de Loire avec Léo Simard aujourd'hui dans Reflet de Loire. On s'intéresse à l'activité économique ligérienne jusqu'au 19e siècle. Et puis un tout nouveau rendez-vous aujourd'hui qui commence avec les paillotes. Absolument, aujourd'hui on va prendre la direction d'une paillote en bord de Loire. Vous allez voir, ça va vous plaire et puis ça va vous donner surtout envie de sortir. La musique à suivre tout de suite, Axel Warren, Forever Dream sur votre radio ici Orléans.

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2: Eh bien bonjour, je m'appelle Arnaud Métivier, Nano, et alors je suis très content de croiser une star de la radio, Momo, que j'ai écouté. Je suis le créateur de la Paillotte, espace culturel de plein air, ça se passe à Orléans, au bord de la Loire, rive gauche.
3: Ouais.
2: Au sud de la ville d'Orléans,
3: ouais.
2: La Paillotte, un lieu que j'ai imaginé, dont j'ai choisi le sous-titre de « Espace culturel de plein air » pour créer de l'artistique, de la culture, du social, au bord du fleuve Loire, dans le cadre d'une carte postale incroyable. C'est ça qui me tiltait au départ, c'est que il y avait ce lieu près de chez moi, magnifique, que je voyais sur toutes les cartes postales d'Orléans. Ça veut dire une photographie de la Loire, des îles sauvages, du pont Georges V, et de la vieille ville au lointain avec sa cathédrale. Et à cet endroit-là, il n'y avait rien ni personne. Il y avait des containers poubelles, il y avait le voisin Alain qui promenait son chien. Moi, je me suis dit, c'est pas possible, il faut faire quelque chose ici. Et en citoyen, j'ai décidé de créer la Paillotte, espace culturel de plein air.
4: La Paillotte, c'est quelle ambiance ?
2: Les vacances en plein centre-ville, sous les arbres, au milieu de la végétation, au milieu des animaux, ouais. Des oiseaux, des ragondins, des castors. C'est un espace vraiment en pleine nature, mais au milieu de la ville.
4: De la culture en pleine nature, on fait des rimes avec, avec vous. Mais est-ce qu'il y a de la friture ?
2: La friture, elle reste vivante dans le fleuve. On peut effectivement se nourrir de produits locaux.
4: C'est ça qui est important. Hein.
2: Qui viennent des tartinables, de légumes du coin. Quoi. On travaille vraiment avec des boissons locales. On travaille vraiment côté gustatif sur du local.
4: La Paillotte. C'est jusqu'à quand ?
2: La Paillotte, c'est jusqu'au 20 septembre, tous les jours, en fin de journée, jusqu'au coucher du soleil. On a de magnifiques couchers du soleil à la Paillotte.
4: Merci beaucoup et à bientôt.

0: Le cœur grenadine, Laurent Voulzy sur votre radio ici à Orléans. Avant de retrouver Reflet de Loire, la musique continue bien sûr avec Womack Womack, Teardrops sur votre radio ici à Orléans.
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2: Bonjour tout le monde et bienvenue, vous écoutez l'émission Reflet de Loire sur votre radio, ici Orléans. Nos invités aujourd'hui sont Jean-François Raffestin. Bonjour Jean-François.
3: Bonjour.
2: Vous êtes conférencier, avec vous il y a Pierrick Corollaire. Bonjour Pierrick.
4: Bonjour.
2: Auteur d'Un amour de Loire à vélo, paru aux éditions Baudelaire. Et puis Jean-Philippe Van Love est avec nous. Bonjour Jean-Philippe.
5: Bonjour.
2: Guide de Loire des passeurs de Loire, nous sommes à Siglois. Aujourd'hui on va s'intéresser à ce que vous allez nous proposer Jean-François. Dans vos conférences, vous évoquez notamment l'activité économique florissante de la Loire jusqu'au 19e siècle, juste avant l'arrivée du chemin de fer. On va en parler tout au long de cette émission avec Ici Orléans.

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1: Et dans notre ICI Express, aujourd'hui, le festival Bol d'Air est de retour le week-end prochain. Bol, art de rue, fanfare, comédien, circassien et musicien seront de retour pour une nouvelle édition à la place centrale, le parc du château, l'église. Le festival Bol d'Air investit le festival de Bol et le fera vibrer en rythme des fanfares, bien sûr. Le festival Bol d'Air, c'est donc le week-end prochain à partir de vendredi 22 mai jusqu'au dimanche 24 mai. Mais cette année, la belle image faite en plus, c'est 30 ans à l'occasion. Retrouver un programme spécialement conçu pour célébrer l'anniversaire de cette fanfare emblématique de Bol. De quoi faire plaisir aux fans de musique sud-américaine. Retrouvez tout le programme du festival Bol d'Air sur l'embouchure.org. Et rendez-vous bien sûr le week-end prochain à Bol pour cette très très belle sortie. Si vous avez envie de, bien sûr, prendre l'air.
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2: Ah, la Loire, quand on s'y balade, elle semble paisible, elle semble sauvage, mais c'était pas le cas à l'époque. Il y avait beaucoup plus d'effervescence, on est bien d'accord Jean-François?
3: Effectivement, beaucoup d'activités, c'était vraiment le poumon économique de la France d'alors.
2: Ouais, oui, de la France, on est bien d'accord.
3: Oui, tout à fait. Parce que la France était plus petite, il n'y avait pas, bon, la Bretagne c'était un pays à part, avec une douane, un grand. Il y avait le comté, enfin Lille c'était un comté de Flandre, etc. Il y a plusieurs endroits, plusieurs morceaux de la France qui ne faisaient pas partie de la France de l'époque, celle dont on parle dans l'activité économique, quoi. Mais la Loire se trouve en fait en plein milieu de cette zone en fait géographique, et il y avait énormément de trafic parce qu'il y avait beaucoup de, à l'époque, bon, Paris évidemment était, comme ça a toujours été, la ville la plus peuplée. En plus, on avait des châteaux au bord de la Loire, etc. Et donc, il fallait transporter beaucoup de matériaux. Et ben, c'est à Angers qu'on allait, à Trélazé, qu'on allait chercher les ardoises. C'était dans les monts du Forez qu'on allait chercher du bois. À Premont, on allait chercher des pierres, etc. Et toutes ces choses-là, fallait les amener soit à l'endroit où on construit les châteaux, soit les amener sur Paris. Et donc, ça générait énormément de trafic.
2: Évidemment, donc surtout du trafic de commerce. Il n'y avait pas vraiment de transport de passagers.
3: Il n'y avait pas de transport de passagers parce que c'était totalement imprévisible. En fait, on n'avait aucune idée. À l'époque, on n'avait pas de moteur, hein, bien évidemment. Et donc, c'était totalement imprévisible, surtout quand on était en remonte, quand on remontait, en montaison, comme on dit, quand on allait contre le courant, il fallait y aller à la voile. Et bien, s'il n'y a pas de vent, on ne pouvait pas avancer.
2: Y avait des animaux, par exemple, sur les chemins de halage qui permettaient de tirer pour faire remonter les bateaux ou les faire descendre un peu plus vite, ou pas du tout?
3: Alors, non, à ma connaissance, non. Dans d'autres endroits comme le Rhône, on utilisait beaucoup les chevaux, mais nous, assez peu. Une des raisons, notamment, c'est le fait que comme il y a quelquefois des bancs de sable, quand vous aviez le halage, vous avez des haleurs qui tiraient le bateau. Si devant le bateau il y a un banc de sable, il faut changer de côté. Alors qu'est-ce qu'on fait? On ramène les gars sur le bateau, on recule un petit peu, on repart dans l'autre sens avec le courant pour aller de l'autre côté. Et donc avec des chevaux, ça n'aurait pas été aussi facile qu'avec des êtres humains. On pouvait monter même si on avait pas mal de chargement dans le camion, j'allais dire, dans le bateau. On n'avait pas de camion sur l'eau à l'époque.
2: On évoquait beaucoup les marchandises de construction qui étaient transférées par la Loire. Il y avait d'autres produits comme ça un peu phares?
3: Alors bon, le produit phare évidemment c'était le sel.
2: Ouais.
3: Alors il y avait la nourriture. Les principaux produits, c'était le sel. C'est parce que, bon, le sel, on le sait, c'était le moyen de conserver les aliments, mais c'était aussi un moyen de gagner de l'argent pour l'État, enfin pour les rois, les princes, etc. Il y avait le vin, il y avait le blé pour la nourriture, et puis il y avait les matériaux. Et donc, on avait beaucoup de notamment de sel, de trafic de sel, enfin trafic autant au sens propre qu'au sens figuré.
2: Hein? C'est
3: puisque,
2: ça.
3: Bon, il y avait un certain métier pour...
2: Là, dit comme ça, je suis un peu nostalgique de ne pas avoir connu ce temps. Je sais pas vous, Jean-Philippe Van Love, votre réaction. Moi, je me suis dit, j'aurais bien aimé voir le port de la Poterne à Orléans battre son plein.
4: Le voir, oui. Le vivre,
2: oui, au quotidien,
4: c'est autre chose. Ouais. Mais c'est vrai que c'était un fleuve d'hommes, la Loire. Ouais. On dit que c'est un fleuve sauvage. On voit plein de vestiges, justement, de cette histoire à Orléans, à Châteauneuf, et puis un peu partout, depuis la construction des levées.
2: On continue de parler de tout cela avec nos invités. C'est l'émission Reflet de Loire sur votre radio, ici Orléans.
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3: Je me tourne autour de, auprès de Pierrick Corollaire, parce que on évoquait un petit peu ce côté où on se dit oh, ça aurait été cool de voir cette Loire vivante. Vous, c'est quelque chose en effet qui aurait été cool pour vous de voir. Est-ce que vous avez vu différents vestiges de l'époque lors de votre voyage de Loire à vélo ou pas?
4: Sur les vestiges des bateaux et de la batellerie sur la Loire à vélo, non. À part les fêtes de Loire à Orléans, ouais, où il y a une bonne rétrospective, ouais, avec beaucoup de bateaux sur la Loire. Mais c'est vrai que ça doit être joli à voir.
3: Ça devait être très joli à voir à l'époque, on est bien d'accord, toute cette effervescence. Alors on va évoquer évidemment tous ces bateaux qui devaient être construits, parce que c'est vrai qu'il y avait énormément de bateaux sur la Loire à l'époque, des plus gros qu'on peut voir actuellement. Et on évoque aussi l'importance de la Loire pour la marine royale, Jean-François.
5: Oui, effectivement, on avait tous les bateaux de Loire, les chalands, les futraux, les tout, etc. Mais il y avait aussi, en termes d'activité économique et de trafic sur la Loire, il y avait énormément de choses qui étaient, comme notamment le bois pour fabriquer les bateaux de la marine de Loire. Mmh. Ce bois était pris dans les monts du Forez, était pris dans le centre de la France, et donc il fallait transporter, une fois que les bûcherons avaient coupé tous ces arbres, il fallait les transporter vers Nantes, à l'endroit où on construisait les gros bateaux de la marine de Loire, la marine royale, pardon. Hein? Et donc, juste pour vous donner une idée, les 74 canons, on en a fait plus de 100 sur une trentaine d'années, dans les années 1750. Il fallait 2800 chaînes centenaires. Un chêne centenaire, c'est 1 mètre de diamètre. Il en fallait 2800 plus 30 pins pour la mâture. Tout ça pour construire un 74 canons. Et donc, on en a fait beaucoup de bateaux comme ça. Donc, ça faisait beaucoup de trafic. Plus tout, excusez-moi, plus toute la ferronnerie aussi.
3: C'est ça, j'allais vous dire, la ferronnerie, elle est faite pas très loin aussi. Elle était faite à l'époque.
5: Elle était faite du côté de Cône-sur-Loire, du côté de Prémingy, et c'est là où on faisait les ancres, c'est là où on faisait les boulets de canon, c'est là où on faisait les chaînes, c'est là où on faisait enfin tout ce qui était en fer.
3: Jean-Philippe,
6: À ce sujet-là, j'ai un copain qui a inventé une épave, qui a découvert une épave en fait en Loire, elle était chargée de boulets de canon.
3: Ah ouais.
6: Et le bateau, il avait coulé en fait en 1792.
3: Et ça a été découvert où? À
6: Langeais, en aval de Tours.
3: D'accord.
6: Et donc après, les archéos ont fouillé cette épave, et grâce à la dendrochronologie, et aussi les archives, ils ont pu dire que c'était un bateau qui avait donc échoué en 1792, et c'est un bateau qui descendait des canons, des boulets de canon pour la marine royale.
3: Donc 1792, on était vraiment dans la période un peu en France révolutionnaire, globalement. Donc ça, c'est hyper intéressant. Et évidemment, ce genre de choses, pourquoi maintenant il n'y a plus de ferronnerie, par exemple, à Cône-sur-Loire? Pourquoi on a l'impression d'avoir perdu un petit peu ce savoir-faire, finalement?
5: Alors oui, on a perdu le savoir-faire, parce qu'en plus, on a un commerce international maintenant. Donc il y a un certain nombre de choses qu'ils ont faites dans d'autres pays. En plus, on utilise quand même peut-être moins de fer au sens tel qu'on le faisait à l'époque, mais plus avec des aciers, etc. Enfin, toutes sortes de matériaux qui sont un peu différents, quoi. Mais c'était énorme. Quand vous pensez que sur ces fameux gros bateaux de la marine royale, il fallait 6 ancres. Les ancres faisaient entre 1 tonne et 4 tonnes. Une ancre. Hein, il en fallait 6. Mais on en emmenait à peu près 24. Pourquoi? Parce que quand on était stationné en pleine mer, qu'on voyait des Anglais qui arrivaient, il fallait se sauver très vite. Et se sauver, ça voulait dire monter rapidement les voiles, et on n'avait pas le temps d'aller remonter les ancres. Donc on coupait la corde et l'ancre est restée au fond. Hein, et donc, ce qui fait qu'on avait besoin énormément de centaines de tonnes d'encre qui étaient fabriquées à Cône-sur-Loire.
3: Et c'est là que la dette française a commencé. Hyper intéressante comme anecdote. On continue d'en parler, évidemment, de cette activité économique florissante de l'époque sur notre Loire adorée dans l'émission Reflet de Loire avec Ici Orléans.

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2: On parcourt les siècles et les siècles sur notre radio ici à Orléans dans l'émission Reflet de Loire. On évoque l'activité économique qui était très importante jusqu'au 19e siècle sur la Loire. Arrivé après les bateaux poussés par le vent, arrivent les bateaux à moteur et notamment les inexplosibles.
3: Oui, tout à fait. On n'avait pas la possibilité de savoir combien de temps on mettrait pour aller d'un point A à un point B, jusqu'au moment où quelqu'un s'est dit, mais si je mets un moteur, là je gère complètement mon déplacement. Je sais quand je pars, je sais quand j'arrive. Et donc il y a des moteurs qui ont été mis sur certains bateaux pour transporter des passagers, avec un petit souci, c'est qu'il est arrivé à plusieurs reprises qu'ils ont explosé.
2: Ah oui.
3: Alors, on a arrêté. Et puis, quelques années après, il y a un garçon très intelligent, dont j'ai pas le nom, mais qui a dit, moi, j'ai construit le moteur qui ne peut pas exploser. Mon moteur, il est inexplosible.
2: Et donc,
3: on a mis ça sur un bateau, c'est devenu l'inexplosible numéro 1. Et puis le numéro 2, puis le numéro 3, et je crois que c'est le numéro 24 ou 22 qu'on a aujourd'hui à Orléans.
2: À Orléans, c'est ça. On peut
3: le voir, enfin, trinquer, etc.
2: Dedans, à l'époque, c'était peut-être pas le cas. Mm-hmm. Mais hyper intéressant, du coup, de rentrer à l'intérieur d'un inexplosible pour voir un petit peu à quoi ça correspondait. Inexplosible, vous en avez vu d'autres, Pierrick, vous, des bateaux, comme ça, tout au long de votre parcours de la Loire à vélo? C'est que l'inexplosible, c'est un bateau qui marque. Il y a d'autres bateaux comme ça qui vous ont marqué?
4: Non, à part les péniches d'habitation, ouais, quand on arrive à Vambrière sur le canal latéral de la Loire et les bateaux de location où on se fait coucou et on roule ensemble. Mais c'est plus touristique.
2: Ouais, c'est ça. Que utilitaire comme ça a pu être le cas avant.
4: Voilà.
2: C'est ça. On est d'accord, il n'y avait pas de bateau de plaisance à l'époque sur la Loire.
3: Non. Il n'y avait quasiment pas de transport de passagers. Ouais. Quelques rois ou princes prenaient un bateau pour aller d'un point à un autre sur un petit parcours. Mais bon, c'était trop imprévisible, en fait. C'était ça l'énorme problème de l'époque pour les passagers.
2: Après, il y a eu l'arrivée du chemin de fer. Et alors là, tout a été chamboulé.
3: Eh oui, tout a été chamboulé quand le premier Paris-Orléans, le premier train Paris-Orléans, parce que bon, même s'il y avait à un moment donné des vaches qui traversent en pleine Beauce, qui traversent les rails, on perdait que 10 minutes, un quart d'heure ou une heure, c'est tout, par rapport à des bateaux. Une fois, un chargement a mis 4 mois pour faire un bateau, je parle.
2: Oui, bien sûr.
3: Blois-Orléans, 4 mois. Ouais. Parce qu'on est contre le courant, il fallait attendre qu'il y ait du vent. 4 mois pour faire 50 km et des poussières. Là, je veux dire que le chemin de fer, c'était formidable, parce que même avec un petit retard, au moins on pouvait prévoir. Ensuite, on a eu l'ouverture de la ligne Orléans-Tours, et ce qui fait qu'à partir de ce moment-là, c'était en 1843, je crois de mémoire, c'est la fin vraiment de la marine de Loire, parce que ça n'avait plus aucun intérêt, compte tenu du fait que le train, on savait quand on partait, on savait quand on arrivait.
2: Est-ce que quand on fait une petite balade proposée par les passeurs de Loire, avec vous, Jean-François Raffestin, on est au courant de vous conter aussi ce genre d'histoire?
3: Oui, effectivement, ils m'ont demandé, les passeurs de Loire m'ont demandé à deux reprises, cette année, en 2026, dans ce qu'on appelle les nocturnes, de parler un petit peu de ces différents métiers. Sachant qu'il y a aussi d'autres types de sorties où ça c'est des sorties qui durent une journée, où il y a l'après-midi une balade en bateau, mais le matin moi je fais dans la salle municipale de Siglois, je fais cette conférence sur les métiers
2: en français et en anglais.
3: Voilà. Si et le midi ils ont un repas.
2: Ça c'est plutôt sympa. Merci beaucoup à vous Jean-François Raffestin, vous êtes conférencier. Demain on va évoquer les différents métiers qu'il y a eu, qui n'existent plus ou qui ont évolué en rapport avec la Loire. Merci à vous, merci Pierrick Corollaire, auteur d'Un amour de Loire à vélo, paru aux éditions Baudelaire. Et merci à vous Jean-Philippe Van Love, guide de Loire et passeur de Loire à Siglois. Vous retrouvez cette émission en podcast sur notre site ici.fr et l'application Ici. À demain.
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1: Merci pour votre fidélité et bienvenue. Vous êtes sur votre radio ici Orléans. Il est midi, place à l'actualité. Tristan Arnéa, bonjour.
2: Bonjour Mohamed, bonjour à tous. Quand une entreprise promet des récompenses financières contre des informations, le groupe Roi Énergie, basé à Toury en Eure-et-Loire, a subi plusieurs vols de matériel ces deux derniers mois sur des chantiers, notamment dans le Loiret. 200 000 euros de préjudice au total pour ce spécialiste du photovoltaïque. Alors le patron, Romain Roy, ancien élu d'Orléans et de la métropole, a décidé d'offrir des récompenses financières. Il les appelle des rançons. De 3 000 à 10 000 euros à toute personne qui apporterait des informations permettant d'identifier les auteurs des vols ou de retrouver le matériel dérobé. Une décision prise pour tenter de stopper cette série de vols car elle pèse très lourd sur les finances de l'entreprise, explique Romain Roy.
3: Pour nous, voler entreprise qui a 250 salariés, enfin, on peut pas se faire voler 200 000 euros tous les trois semaines à moi.
4: On s'est fait voler des cuves à fioul, du bac acier, des panneaux solaires. Ils ont emmené du câble. Ils ont volé des remorques échafaudage chez des éléments de sécurité, malgré que les remorques étaient très sécurisées. Ça a désorganisé les chantiers. Parce que je vous ai juste parlé de la perte financière, coût matériel. Et la vérité, c'est que on est en arrêt sur les chantiers. Il faut recommander le matériel en urgence. Il faut racheter à des prix qui sont plus les bons, etc., etc. La réorganisation des plannings, le transfert des engins et des effectifs. Il y a des coûts indirects qui sont nombreux et qui sont ponctuellement supportables. Mais dans une organisation de société où on fait un peu plus de 50 millions d'euros, on peut pas tous les mois avoir une perturbation aussi intense. C'est aussi pour ça qu'il fallait réagir. Donc la rançon, c'est peut-être la partie immergée de l'iceberg. Mais on a mis beaucoup de procédures en place pour les prendre sur le fait, pour les filmer. Ça prendra 6 heures, 6 jours, 6 semaines, 6 mois, 6 ans, mais on va les trouver.
2: Information à retrouver sur notre site ici.fr. La résidence secondaire des grands-parents maternels du petit Émile au Auvernais a été visée par plusieurs départs de feu dans la nuit de vendredi à aujourd'hui. Information du procureur de la République de Digne-les-Bains. Un homme a été arrêté et placé en garde à vue ce matin. Le suspect déclare avoir 78 ans. Son identité n'est pas encore confirmée. Avant-dernier jour pour le rassemblement Vie et Lumière à Nevoix. Le terrain commence petit à petit à se vider. Plus de 400 caravanes ont quitté les lieux. Il en reste tout de même toujours plus de 6000. Toute l'Europe chante ce soir à l'Eurovision. C'est le jour J, la finale du concours à Vienne en Autriche. La France est représentée par Monroe, chanteuse lyrique de 17 ans qui chantera Regarde. Elle tentera de se hisser en haut du classement et de mettre fin à une disette française vieille de 49 ans. Ce qui est sûr, Flavien Groyer, c'est qu'elle est prête.
5: La jeune Monroe, 17 ans seulement, aborde ce gigantesque concours comme une grande artiste, une passionnée. Elle a un objectif, monter sur cette scène et donner le meilleur d'elle-même.
6: Le moment le plus excitant, c'est quand tu marches sur la scène et la musique commence. Et tu sais que pendant ces 3 minutes, tu vas partager un moment avec tout le monde. Tu racontes ton histoire et tu espères pour cette connexion.
5: Monroe qui arrive à gérer le stress et la pression malgré l'énorme spectacle qu'est l'Eurovision.
6: Des fois, je parle avec mon équipe, je parle avec des autres gens et ça te détend, ça t'aide à un peu relaxer. Des fois, il faut juste être dans ta bulle, fermer la porte et réfléchir un peu à ta performance.
5: La chanteuse le dit elle-même, hein, c'est un grand honneur pour elle de représenter la France. Alors, pour rendre fier son pays, la prodige se met dans les meilleures dispositions.
6: J'ai commencé à courir. Je mange moins de frites, j'ai fait mon mieux.
5: Monroe peut aussi compter sur le soutien de ses parents et de ses frères présents ici à Vienne. Mais ce dont elle aura le plus besoin, ce sont les votes des téléspectateurs qui comptent à 50% dans le résultat final.
6: Votez la France !
2: Monroe, la représentante française à l'Eurovision, elle passera en 15e position entre 22h20 et 22h30. Son interview est à retrouver sur ici.fr. Puis l'OLB connaît son adversaire en quart de finale de play-off. Ce sera Vichy. Match 1 se jouera à Comet dimanche prochain. Le succès obtenu hier dans la douleur contre l'Alliance Sport Alsace 81-80 après prolongation permet aux Orléanais de terminer la phase régulière à la 4e place d'élite 2. Vichy finit de son côté 6e.
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2: Et Météo France nous promet un temps plutôt ensoleillé cet après-midi dans le Loiret, avec quand même quelques nuages et des températures comprises entre 14 et 15 degrés. 14 à Gien, Neuville-aux-Bois, Courtenay, 15 à Orléans, Pithiviers et Montargis. Cette nuit, on attend de faibles averses dans tout le département et la pluie qu'on retrouvera demain matin et même toute la journée. Merci de nous avoir écoutés et bonne journée en notre compagnie. Tout de suite, c'est Willy Rové.
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8: Bonjour, merci d'avoir choisi votre radio ici. C'est Willy vient déjeuner chez vous, numéro 1053.
9: Oh là là.
8: Ça filoche. Ça filoche, mes amis. Bonjour la tribu.
9: Bonjour.
8: Alors, qui est là aujourd'hui? Nicolas Malabeuf, notre enfant de la télé. Bonjour mon bon Nicolas.
9: Bonjour Willy, bonjour tout le monde.
8: Et Fabien Imo, notre geek. Bonjour mon Fabinou.
10: Bonjour Willy, bonjour à tous.
8: Et bienvenue à tous. Vous avez passé une bonne semaine,
9: c'est oui. Excellente.
8: Ah, bah tant mieux. Alors moi, je suis toujours en direct des locaux de ici La Rochelle à La Rochelle, puisqu'on continue jusqu'à vendredi prochain les tournages de votre émission culte Fort Boyard qui passera cet été sur France 2. Le reste de la tribu est à la à la maison de la radio à Paris, voilà, parce que vous n'avez rien à faire sur le fort et je m'en réjouis. Je suis sûre que Fabien a pris ma place.
9: Même pas.
10: J'ai laissé le siège vide.
8: C'est horrible.
10: Ça fait un peu bizarre. Oui, je ne vous cache pas, ça fait bizarre.
8: Bah oui, on a l'impression que je ne suis plus de ce monde. Bon, bah, priez pour moi, mes amis. En attendant, on va repartir pour un nouveau numéro de votre grand talk show du week-end. Le seul de la radio française à mélanger actu et humour. Ici, on apprend ce deux temps. Notez les dossiers du jour. D'abord, attention, les accidents sur la route sont en hausse. C'est un long week-end. Vous êtes peut-être parti en famille ou entre amis. Vous avez pris la voiture. Attention, nous sommes moins vigilants au volant. On en parle dans une minute. Et à 12h30 au cinéma, c'est un véritable raz-de-marée pour le film Michael sur Michael Jackson. Presque 5 millions là, 5 wow. millions de spectateurs en 4 semaines. Moi, je suis déjà allé 3 fois en même temps. Donc ça aide un peu. Donc on y entend entre autres tous ces plus grands tubes des années 80. Triomphe également au cinéma pour le film Juste une illusion d'Olivier Nakache et Eric Toledano qui raconte les émois d'adolescents dans les années 80. Alors les années 80, est-ce que c'était mieux qu'aujourd'hui? Pourquoi cette nostalgie sur une décennie devenue réconfortante avec le temps? Eh bien, on en parle dans 20 minutes. Et bien sûr, vous le savez, on fait cette émission ensemble. D'abord sur le groupe Facebook, mon cher Fabinou.
10: Pour nous retrouver, vous tapez sur Facebook Youpi la vie avec Willy Rovelli. Et il y a le sondage du samedi spécial.
8: Alors, c'est quoi ce sondage?
10: Spécial Eurovision.
8: Oui, c'est ce soir.
10: Pensez-vous qu'on peut gagner enfin l'Eurovision cette année? Eh bien, écoutez-moi bien. 92% des youpistes ont voté. Oui. Aucune chance.
8: C'est bien. Ça s'annonce bien. Voilà.
10: On est optimiste.
8: On est optimiste. On va en parler en fin d'émission parce qu'on retrouvera Laurent Petit-Guillaume qui est sur place puisque votre radio ici est partenaire de cet événement. Allez, on y croit quand même.
10: On
8: en parlera en fin d'émission. Voilà. 0810 055 056. Appelez-nous pour agir sur ce que vous voulez. C'est la libre antenne du week-end. Vous passez à tout instant, même pour nous faire un petit coucou. Et vous repartez avec quoi, mon cher Nicolas?
9: Eh bien, on ne sait pas si on va gagner l'Eurovision, mais une chose est sûre, la carte carburant de 100 euros va bel et bien être remportée dans notre émission. Et le tirage au sort, c'est demain.
8: Merci, mes enfants. Vous savez que je vous aime. Je vous aime encore plus quand vous êtes loin de moi. Mais là, je vous aime
9: vous
8: tellement.
9: Vous n'avez pas notre odeur.
8: Oui, c'est ça. Est-ce qu'on a tout dit? Alors, démarrons. Allez, Zouzou.
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8: Allez, ouvrons notre premier dossier. Bonjour Julien Thibault.
11: Bonjour.
8: Bienvenue ici mon cher Julien, vous êtes le président de l'association Victimes et Citoyens. On va parler dans un instant de votre association et de l'aide que vous proposez aux victimes de la route. Mais d'abord la sécurité routière là qui a indiqué il y a 2-3 jours que le nombre de morts sur la route est en hausse de 15% en avril en France. Est-ce que ça vous étonne mon cher Julien ce chiffre?
11: Malheureusement non. C'est une tendance qu'on a depuis le début de l'année et puis même depuis l'été dernier. Donc on a que des mois en hausse.
8: C'est quoi? C'est toujours dû à la même chose, la vitesse, l'alcool, c'est toujours ça quoi.
11: L'inattention, l'alcool, la vitesse. C'est vrai que tous ces signaux, on les connaît. Et malheureusement, on a l'impression que les conducteurs ne les prennent pas en compte.
8: Ouais, c'est
11: Connaît le résultat.
8: Voilà, il y a un relâchement, un peu de bon, on se dit allez, voilà, on s'en fiche un peu de tout. Moi qui suis beaucoup en, je le dis tout le temps, hein, qui suis avec ma petite Vespa lorsque je suis à Paris, je vous jure que tous les jours, je suis, lorsque je passe au vert, d'accord, je freine.

0: la route, au niveau national. On nous fait des permanences également au niveau hospitalier. Et puis, on a une association aussi, 80% de l'association, c'est des victimes de la route. Hein. Donc, ouais. On fait aussi des actions de prévention sur le terrain via des témoignages de victimes. Et puis, on réfléchit aussi à des dispositifs de combat national et d'outils pour lutter contre l'insécurité routière.
1: Voilà. Et là, parmi ces outils, il y a quelque chose qui est très intéressant, là, que vous venez de sortir, qui est un guide pour aider ceux qui ont eu un accident routier, parce que quand on a un accident, parfois, voilà, on est face à forcément le choc, etc., etc., hein, puis face à des démarches qui peuvent être très complexes.
0: C'est ça. Alors, on a sorti un dispositif qui s'appelle le code de la sortie de route parce qu'on a fait un constat simple en fait, c'est que après un accident, les victimes sont souvent livrées à elles-mêmes. Elles ne savent pas quoi faire, à qui parler, quels sont leurs droits, quelles sont les erreurs à ne pas faire. Et donc, on a voulu développer un outil qui soit un peu avant l'accident, qui soit un outil de prévention, qui éduque finalement sur ces questions-là et qui sensibilise sur les responsabilités aussi du conducteur, parce qu'on connaît les responsabilités pénales, mais souvent on se rend pas compte des complications en termes d'indemnisation si on est responsable d'un accident et on parlait il y a quelques minutes d'alcool ou de stupéfiants, ça peut avoir un gros impact en fait.
1: Ouais. Et quand on porte plainte aussi, parfois c'est très long et on le sait pas. Donc c'est ce que vous dites dans votre guide, voilà, que voilà, il faut être patient et qu'on sache également vers quel organisme se tourner.
0: Oui, bien sûr. Et puis on prend la question de porter plainte. Il y a beaucoup de personnes qui ne le savent pas,
1: qui ne le savent pas.
0: Et voilà, et ils ne connaissent pas le chemin non plus pour pouvoir porter plainte. Donc bon, voilà, on a voulu réfléchir à un dispositif, un outil clair, accessible, parce que malheureusement ces informations, on peut les retrouver, mais souvent elles sont noyées dans des rubriques où on coche et puis finalement on lit pas. Et donc on n'a pas l'information.
1: Voilà. Et on peut le trouver où ce guide alors, Julien Thibault?
0: Et ben alors en fait c'est un peu plus grand qu'un guide. Hein. On peut le retrouver sur le site la sortie de route.com. Ouais, et c'est un site dédié où la première interface, c'est en fait vous inviter à faire un test. Ce test, c'est plus simplement pour vous faire voir que vous n'avez pas les réponses aux questions. Et donc, in fine, on vous invite, on invite les usagers à télécharger le code de la sortie de route pour pouvoir être mieux informés.
1: Voilà, sortiederoute.com. Merci infiniment, Julien Thibault, d'être passé nous voir, président de l'association Victimes et Citoyens. Et prudent sur la route, mes amis, hein. Tiens, si vous êtes partis un petit peu en week-end à droite à gauche, appelez-nous 0810 055 056. Dites-nous où vous êtes, comment ça se passe. On va en parler dans un instant. Et Fabien Aymon, on parle de quoi avec toi, là?
2: L'actu web, six ans après le Covid-19, les internautes ont peur de l'antavirus.
1: Ah oui, l'antavirus.
2: On fait le point dans un instant, car apparemment, on ne fait plus les gestes barrières. Et ça, c'est un véritable problème.
1: Ah bah décidément, on fait plus rien. Hein. Tiens, les deux là, comme vous faites rien, on écoute quoi là?
2: Kylie Minogue.
1: Eh bah alors lancez-moi ça correctement, voir si je vous.
2: Allez Fabien, allez. Kylie. C'est parti.
1: C'est tout.
2: D'accord. Bah, elle a commencé à chanter.
1: C'est ça ton lancement de chanson. C'est allez Kylie.
2: Allez Kylie, chante.

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0: Je suis à Issy-La Rochelle, mes amis, à La Rochelle. Il est midi 16 à La Rochelle. Quelle heure il est à Paris?
3: Midi 16.
0: Pareil, midi 16, midi très 16. Bien.
4: Synchronisé.
0: Il n'y a pas de jet lag alors.
3: Non, ça va.
0: Très bien. Alors, mon cher Fabien, oui, ça va toi?
5: Oui,
0: comment ça va la vie en ce moment?
5: Bien, très bien, très bien.
0: Bien, très bien. Fleur va bien. Fleur, c'est la chérie de Fabien. Fleur
5: va bien.
0: Louis va bien. Louis, c'est le fils. Martine va bien.
5: Martine,
0: c'est la maman.
5: Très bien,
0: la maman de Fabien et Mot. Voilà, c'est bon, je crois qu'on a fait le tour. Comment vont les deux bagnoles polluantes?
5: Parce que Fabien et Mot, je ne roule plus.
0: Mais oui, voilà.
5: Je ne roule plus avec le prix du carburant. Vous savez, je ne fais même plus le plein.
0: Non, comment tu fais? Tu siphonnes d'autres voitures.
5: Voilà, c'est ça.
0: C'est bien.
5: Si vous voulez des astuces, écoutez-nous.
0: Allez, alors Fabien, on
5: c'est
0: parle
5: parti,
0: de quoi avec
5: toute
0: toi.
5: L'actu oui. web, et depuis oui. quelques jours, la France a peur. Mais oui, les chaînes d'infos sont en boucle sur la nouvelle épidémie, l'antivirus. Depuis quelques jours, on entend des termes qui nous rappellent des mauvais souvenirs, comme cas contact, patient zéro, quarantaine. Non mais la psychose commence à s'installer. Les internautes ne peuvent s'empêcher de faire le lien forcément avec le Covid-19. Il y a 6 ans, le président prenait la parole pour annoncer ça.
6: Dès lundi et jusqu'à nouvel ordre, les crèches, les écoles, les collèges, les lycées et les universités seront fermés.
5: Bon, je sais que les étudiants vont être déçus, mais pour l'instant, les écoles restent ouvertes.
0: Hein. Oh merde.
5: Oui, désolé. Merde. Et les autorités de santé se veulent rassurantes face à l'épidémie. Bon, c'est ce qu'ils disaient aussi avec le Covid. Résultat, 2 mois après, on était tous à la maison en train de fabriquer des masques avec de vieux slips. Mais un constat a été fait, non plus sérieusement, par des médecins et des experts. En fait, on a complètement oublié les gestes barrières. Par exemple, quand on est en période d'épidémie de grippe, il faut porter un masque, par exemple, dans les transports en commun. C'est important.
0: Ah oui, c'est vrai.
5: Ou pire encore, non mais ça c'est très sérieux, on ne se lave plus les mains quand on va aux toilettes.
0: Bon non.
5: Écoutez, non mais voilà ce qui se passe pour les hommes.
7: Chez beaucoup d'hommes, se serrer la main revient à se serrer le pénis.
5: Oui.
7: Vu qu'ils ne savent pas les mains sortant des toilettes, c'est exactement ce qui se passe.
0: Vois non mais voilà, tu vois, Fabien, c'est pour ça que je te serre directement le pénis. C'est pour éviter.
5: Non mais c'est un message. C'est un message pour tous les hommes de France qui nous écoutent ce midi et surtout pour Nicolas. Oh. Voilà, lavez-vous les mains en sortant des toilettes. Non, j'en ai marre de serrer des pénis toute la journée. Voilà. Allez, toujours dans l'actu web de la semaine, sur Facebook, la gendarmerie de Saône-et-Loire a lancé une alerte. Attention, si vous prenez le volant dans ce département, vous pouvez croiser le chemin de chevreuils complètement ivres. C'est très sérieux. En fait, les chevreuils consomment des fruits fermentés et des bourgeons tombés au sol. Et résultat, les chevreuils sont complètement bourrachas. Il y a une vidéo là qui tourne et qui fait le buzz. En fait, on voit la pauvre bête qui zigzague au milieu d'une route. Au début, certains internautes ont cru que c'était Renault qui avait trop abusé lors de son anniversaire. Mais non, pas du tout, c'était bien un chevreuil. Et on termine par le coup de gueule de la semaine. Coup de gueule d'Emmanuel Macron. Il était au Kenya lundi au sommet Africa Forward. Et lors d'un échange, il est
0: monté. Comment il s'appelle ce...
5: Le sommet, c'est Africa Forward.
0: Ah oui.
5: Et lors d'un échange, il est monté sur scène pour réclamer le silence. La salle était trop dissipée selon lui. Écoutez, il s'est fâché tout rouge.
8: Excuse me, everybody. Hey! Hey!
5: Oh! Non, vraiment,
8: I'm sorry, guys.
5: Il ne rigole pas. Suite à ce coup de gueule, les DJ français French Fuse ont décidé de faire un remix de son intervention. Écoutez.
8: Hey! Hey! Hey! Everybody! Hey! Hey! Everybody! Hey! Hey! Hey!
5: Et bien voilà, nous avons le nouveau tube de l'été. Merci au DJ French Fuse pour cette création, for sure.
0: Thank you mon cher Fabinou. Thank you. Donc on ressort
5: les masques
0: faits en slip.
5: En slip, ouais, avec des vieux slips.
0: Voilà, exactement. Tu sais que moi j'ai des slips faits avec des vieux masques. Et ça, c'est pas mal. Je vous le conseille. Jingle, je vous le conseille.
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0: Oui, il y a Céline de Brest qui est là. Ça va, ma Céline?
9: Hello!
0: Hello! Coucou. Comment vas-tu, ma Céline?
9: Hello!
0: Ah, elle a la forme, Céline, j'adore. Ça va, ma Céline?
9: Ouais, toi?
0: Bah, ça va très très bien. Qu'est-ce que tu fais de bois à Brest? Tu habites là-bas ou tu es en vacances?
9: Je picole un peu.
0: Ah, tu picoles? D'accord. Ça, c'est bien.
5: On arrive avec un chevreuil.
0: Ça, c'est très très bien. Mais évidemment. Là, t'es sûr que t'es avec modération, là?
9: Je sais pas. Ça fait quelques années que ça dure, donc je sais pas.
5: Ah oui, comment?
0: Bon, alors. Très bien, Céline. Alors, avant qu'on te perde définitivement, pourquoi tu nous appelais ce midi, ma chère Céline?
9: Pour faire coucou.
0: Ah, bah, c'est bien, faire coucou. Ben voilà, coucou.
9: Oui.
0: Coucou. Tu as commencé l'apéro tôt, il y a déjà plusieurs mois, non? Là, plusieurs années, très bien. Très bien. Bon, tu fais attention.
9: J'allais voir des gens spécialisés. Oula. Pour.
0: Ah oui.
9: Voilà.
0: Bon, tu fais attention, hein. Tu fais attention. Et Céline, tu fais attention à toi, ma Céline. Hein.
3: D'accord.
0: Voilà, hein, tu fais attention, ma Céline, d'accord. Tu vas faire quoi cet après-midi? Tu voulais nous parler des années 80, toi, non? T'aimes bien les...
9: Mais oui, voilà.
0: Ah, voilà. T'aimes bien Eurythmix? Ah, moi aussi, j'adore.
9: Ah, oui.
0: Et t'as un petit peu de nostalgie des années 80 aussi ou pas?
9: Bah, je pense, ouais, parce que je suis née dans les années 70, du coup.
0: Ouais. Ouais. Donc toi,
9: c'est vivant, quoi.
0: Ouais, t'as grandi avec le son des années 80. Bah oui, voilà.
9: Ouais.
0: Qui était plus joyeux. J'ai l'impression que c'était plus joyeux, non?
3: Oui.
9: Ah oui.
0: Ah oui.
3: Bon, bah là, Céline, elle est joyeuse aussi, apparemment.
0: Ah oui. Oui. Ah oui. Donc toi, c'est Eurythmix. Toi, t'aimes bien Eurythmix. Tiens, voilà, il y a Eurythmix, là, écoute.
3: Ça met la pêche.
0: Merci Céline d'être passée nous voir. On t'embrasse fort, ma Céline. Et tu prends soin de toi,
9: oui,
0: d'accord, ma chérie. Fais attention à toi.
9: Oui,
0: et voilà, tu repars avec ta sélection pour
3: 100 euros de carburant et pas autre chose.
0: Exactement. Bon, bah, pas autre chose alors.
3: Merci Nicolas.
0: Merci. Ça sert à rien d'engueuler les gens, Nicolas. Un petit peu de respect pour nos auditeurs. Merci Nicolas, merci Fabien, merci Céline, merci tout le monde. Dans un instant, on va vous présenter un invité pas banal parce qu'on aime vous présenter des invités
10: pas banaux.
0: Mais d'abord, on écoute qui, mes petits bébés?
3: On écoute Charles Doré à Billou.
0: Ah, Charles Doré,
3: un ancien candidat de la Star Academy.
5: Brille.
0: Tout à fait, je l'ai vu hier. Tiens, il est venu faire Fort Boyard.
3: Une exclue.
0: Exactement, il a une petite moustache.
3: C'est
0: l'info que je voulais vous donner.
3: Merci.
0: Écoutons ça, au revoir. Écoutons ça vite.

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2: Allez, comme promis, place à la personne pas banale du samedi. Bonjour Vincent Olivier.
3: Et bonjour.
2: Bienvenue ici mon cher Vincent. Alors vous avez 29 ans, vous êtes le patron et le chef du restaurant Kinko à Cap-Breton. Et il y a tout pile un mois, ici à La Rochelle où je suis encore aujourd'hui, vous avez été sacré champion de France de quoi mon cher Vincent ?
3: De sushi.
2: De sushi. Champion de France de sushi. Alors expliquez-nous, voilà, vous étiez combien de participants et c'était quoi le but de cette compétition ?
3: Alors c'est sur une journée, donc il y a 15 participants sélectionnés dans toute la France.
2: Ouais.
3: Et pendant toute la journée, on va s'affronter sur 5 épreuves différentes. Donc ça va passer par la dégustation,
2: ouais.
3: Quelques plateaux de sushi sashimi. Et voilà, c'est d'ailleurs toute la journée, on est noté sur la technique, sur l'hygiène, sur l'organisation.
2: Voilà.
3: Et voilà.
2: Voilà, parce que ça paraît comme ça un petit peu amusant, mais c'est une affaire très sérieuse, le sushi, mon cher Vincent, hein, parce que voilà, vous avez été jugé sur la découpe du poisson, les respects des traditions, que vous connaissez bien, parce que vous êtes parti en 2024 faire une formation au Japon, c'est ça ?
3: C'est ça, j'ai fait la meilleure école de sushi du monde, donc à Tokyo.
2: Voilà, la Tokyo Sushi Academy, c'est la Starac du sushi.
3: C'est ça.
2: Bien. Voilà, vous y avez appris quoi ?
3: Là, on apprend toutes les bases du sushi, que ça va passer par l'anatomie du poisson, comme par la découpe, les différentes techniques, et puis la tradition aussi. Parce que c'est très, il y a beaucoup de codes et beaucoup de traditions dans le sushi.
2: Ouais. C'est ça, la découpe au millimètre, le riz. Alors, pas n'importe quel riz, on prend pas du Uncle Ben's à la con, hein. C'est un riz particulier, c'est ça?
3: C'est ça, c'est un riz particulier. Moi, par exemple, j'utilise un riz de variété Koshigari de Niigata.
4: Ah oui.
3: Et après, on a des mélanges qui diffèrent de chaque chef différent. Moi, par exemple, j'utilise deux vinaigres, un vinaigre 3 ans d'âge. Après, il y a le taux de sucre et le taux de sel qui va changer entre chaque chef.
2: Incroyable.
3: Et chacun sa recette.
2: Ah non, mais c'est de l'art, hein. C'est de l'art, c'est très sérieux. Hein. Parce que, ouais, exactement, d'orfèvre, mon cher Nico, t'as raison, parce que Vincent dit, le sushi, c'est de la joaillerie. Joaillerie, à ce point-là.
3: Oui, c'est ça. Oui, parce qu'en fait, si vous voulez, il y a assez peu d'ingrédients. Donc, si on vulgarise la chose, il y a du riz, du poisson pour les différentes pièces, ou alors que du poisson. Donc, il faut que chaque pièce soit sublimée pour que ça soit une explosion de saveur en bouche et aussi un visuel travaillé et que ça soit simple, minimaliste, mais comme vous dites, de la joaillerie, donc comme une très belle bague par exemple, c'est plutôt simple dans l'idée, mais en fait c'est beaucoup de travail.
2: Ah, c'est une bonne idée, si je me fiançais, tiens, j'offrirais un sushi plutôt qu'une bague.
4: Ça
2: c'est pas mal, ça va me coûter moins cher. Merci Vincent pour le truc là, ça c'est bien. Comment ça se fait que vous êtes fasciné à ce point là par le sushi, Vincent?
3: C'est vraiment une passion que je me suis découvert par hasard. Moi, j'ai eu la chance de découvrir ça vraiment par hasard il y a 5 ans. Et voilà où j'en suis maintenant.
2: Bravo.
3: Donc c'est assez récent pour moi.
2: Ouais. Et je crois que votre restaurant aussi est pas banal. Je crois qu'il y a que 6 places, c'est ça, non ?
3: C'est ça, donc c'est Kinko Makassé, donc à Cap-Breton. Donc il y a que 6 places assises, vous êtes au comptoir, dans une ambiance intimiste, et j'essaie de qu'il y ait une poésie culinaire en fait qui s'installe pendant toute une soirée, pendant 2-3 heures.
2: Un vrai voyage culinaire qu'on fait grâce à vous, mon cher Vincent. Et bravo. Je crois que la prochaine étape c'est les championnats d'Europe, hein. C'est ça, c'est quand?
3: Oui, c'est ça, c'est en septembre. Octobre.
2: Où ça?
3: Là, ça va être Barcelone.
2: Barcelone, très bien. Et on croise les doigts, mon cher Olivier, puis peut-être qu'on vous rappellera. Soyez bon, ne nous décevez pas, mon cher Vincent. Vincent Olivier, champion de France de sushi. Et vous pourrez donc les déguster dans son resto à Cap-Breton, Kinko, qui signifie équilibre en français. Car oui, j'ai aussi des bases de japonais. Je suis incroyable. Vous aimez être ici,
4: ah
2: les
4: oui
2: amis. Vous aimez la pub.
4: Ah oui,
2: tant mieux, elle arrive. Et juste après, ça sera les infos pratiques près de chez vous avec le ICI Express.
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2: Allez, partons gaiement vers la deuxième demi-heure de votre talk show du samedi. Alors ici, c'est comme le talk show de Léa Salamé qu'à l'époque.
4: Mais pas pareil.
2: Sinon, c'est la même chose. Dans un instant, on va parler des années 80. Alors, est-ce que c'était mieux avant? Eh bien, la réponse dans un instant. Et votre tribu est là, notre enfant de la télé, Nicolas Malabeuf, qui n'était même pas conçu dans les années 80.
4: Ben, loin de là.
2: Loin de là. Quel âge tu as, mon bébé, déjà?
4: Eh bien, je suis né en l'an 2000.
2: Il a 26 ans. C'est un bébé. Et notre spécialiste de web, Fabien Hémot, non plus. On est 80 non plus, toi.
7: Non, je n'étais pas là.
2: Ah, bah voilà. Il n'y avait personne.
7: Il y avait que moi.
2: Mais il n'y avait que les meilleurs, tu vois.
7: Oui. Et c'était bien, les années 80.
2: C'était super. Ouais. C'est vrai. Mais je pense qu'on va en parler dans un instant. Mais tu sais, les trucs nostalgiques, en fait, on regrette notre jeunesse. Parce que tout n'allait pas bien non plus. Mais on va en parler dans un instant. Si vous voulez en parler avec nous, d'ailleurs, vous pouvez le faire. D'abord sur le groupe Facebook, mon cher Fabien.
7: Pour nous retrouver sur Facebook, vous tapez Youpi la vie avec Willy Rovelli. Vous tombez sur notre groupe. C'est complètement gratuit. Le sondage du samedi, spécial Eurovision. Pensez-vous qu'on peut gagner cette année?
2: Alors
7: 90% de non. Aucune chance.
2: Très bien.
7: Francis a écrit, bon non, c'est de la magouille. Marine, je préfère l'Eurovision Junior.
2: Ah bah oui.
7: Et Sylvain...
2: Ah oui, c'est vrai qu'on est bon.
7: Et Sylvain, lui, pas d'Eurovision. Vu le temps ce soir, c'est raclette partie.
2: Donc
7: continuez à réagir, c'est gratuit. Le groupe Facebook, c'est Youpi la vie avec Willy Rovelli.
2: Voilà, et appelez-nous, 0810 055 056. Vous passez à tout instant. Vous êtes chez vous. C'est la plus grande émission de radio du monde parce que vous êtes tous des chroniqueurs. Tous. Donc venez, vous passez à tout instant et vous repartez, mon cher Nicolas.
4: Ils vont bel et bien tomber, c'est la carte carburant de 100 euros. Elle tombe
2: incroyable.
4: Demain.
2: Oh là merci. Là. Merci. Allez, mais d'abord, si vous n'avez pas suivi l'actu, pas de panique. L'actu vous suit. Il est temps pour moi de mettre
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2: Et on commence avec l'affaire Patrick Bruel. Après 14 témoignages d'agression, c'est maintenant 15 nouvelles personnes qui se plaignent des agissements du chanteur. On appelle ça un double album. Demandons aux femmes qui n'ont pas été agressées par Bruel de se faire connaître, on gagnera du temps. Bruel face à ses victimes, si bah alors, on n'attend pas Matrick. Qui a le droit qu'il chantait? Bah toutes celles qui ne veulent plus la fermer, bravo à elles. Hier, c'était la journée mondiale de la famille, un bel hommage pour fêter les 15 ans de l'affaire Xavier Dupont de Ligonnès. C'était la journée mondiale de la famille, mais également la journée mondiale des blaireaux, ce qui revient parfois à la même chose. En une de Paris Match, Marilyn Monroe qui aurait fêté ses 100 ans. Comme la chanson de Monroe à l'Eurovision, on dirait qu'elle a 100 ans. À Lyon, le premier restaurant gastronomique pour chiens ouvert ses portes. Ah oui, à Paris, les chiens avaient déjà leur salle de cinéma, le Grand Rex. Le réalisateur Luc Besson sont visés par une plainte pour agression sexuelle. D'après la plaignante, il a le gland bleu. Festival de Cannes, pour l'instant, c'est toujours aussi chiant. Sur le tapis rouge du festival, l'actrice Demi Moore est apparue tellement maigre qu'elle est devenue Thiers Moore. Cette semaine, sur France 2 avait lieu la soirée des Molières. C'était tellement long que même la statuette a voulu se barrer. Un premier cas contact à l'antivirus transféré à l'IHU de Marseille. Oh là là, non, pas là-bas, le pauvre, il y a le professeur Raoul qui va venir pour lui enfiler une seringue de chloroquine dans le derche. À Nice, deux personnes sont mortes et 6 ont été blessées à la suite d'une fusillade liée au trafic de cocaïne dans le quartier sensible des Moulins. Finir pour de la farine au moulin, fallait y penser. Enfin, la question du jour. Est-ce qu'à Nice, les tirs de Kalash font pan pan pan bagna?
4: Ouh.
2: Eh ben, vous avez 2 heures. Allez, heureusement, dans 229 jours, c'est fini 2026.
4: Bravo.
2: Voilà, mes amis. Ah là là.
4: Et tu alors,
2: vois, Eh ben tu vois, oui.
4: Et alors Willy, on vient d'apprendre aussi le pape Léon XIV va venir en France au mois de septembre. Ça veut dire on aura le pape et Céline Dion en même temps.
2: Oh là là. En même temps, dis donc, en même temps. Oh là là, tu sais mon Nico. Tu sais mon Nico, je te remercie d'écouter cette émission car j'en ai déjà parlé la semaine dernière de cette information.
4: Oui, mais là c'est officiel.
2: Merci.
4: Il va venir à Lourdes.
2: Non mais Nico, il vient, mais il écoute une autre radio. C'est assez original.
4: Le Vatican vient parler.
2: Oui, mais toi tais-toi. Tais-toi parce que tu m'énerves. Et je suis pas bien. Les gens sont pas bien à cause de toi, Nicolas. Alors si vous n'êtes pas bien à cause de Nicolas, écoutez-moi. Quand je vais vous dire à vous, vous allez me faire palama papala et tu verras, ça ira beaucoup mieux. Alors vas-y, tiens, moi c'est jingle. Là on n'est pas bien. Nicolas, il nous a énervé.
4: Ça va mieux.
2: Franchement,
4: ça va beaucoup mieux. Heureusement que vous êtes là, Willy.
2: Ben oui, heureusement que je suis là. Et heureusement que

0: l'incroyable Stevie Wonder et l'incroyable Paul McCartney sur votre incroyable radio ici. Jingle, allez-y.
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0: Ah oui, alors je vais m'énerver.
2: Qu'est-ce qui se passe ?
0: Là, je vais m'énerver. Je viens d'avoir Marian qui est au standard à la maison de la radio à Paris qui vient de me dire ça appelle pas trop. Qu'est-ce que c'est que cette affaire ? Appelez-moi immédiatement 0810 055 056. Je vais me fâcher, hein. Appelez tout de suite pour ce que vous voulez, même juste pour me dire bonjour, ça me ferait bien plaisir. 0810 055 056. Réagissez, tiens, sur les années 80. Est-ce que vous pensez que c'était mieux avant ? Je sais que parmi vous, il y a des auditeurs qui étaient vivants dans les années 80. Donc je veux vous entendre. On va en parler tout de suite. C'est la folie au cinéma avec le film Michael sur Michael Jackson, 5 millions d'entrées bientôt, et aussi pour le film Juste une illusion du duo de réalisateurs français Nakache et Toledano. Ces deux films racontent une époque, celle des années 80. Bonjour Bertrand Dical.
3: Bonjour.
0: Bienvenue ici mon cher Bertrand. Alors vous êtes journaliste, vous aviez publié en 2013 un livre qui s'appelait Les années 80 pour les nuls. Franchement, vous pourriez le ressortir ce livre, hein, parce que pourquoi, à votre avis, Bertrand, il y a autant de nostalgie sur cette décennie ?
3: Ah bah, il y a deux raisons. Il y a une première raison qui est démographique, chronologique, évidente. Ouais. C'est qu'aujourd'hui, les gens qui ont grandi dans les années 80, ouais, eh ben, c'est les chefs. C'est eux qui dirigent les radios, c'est eux qui dirigent les télés, c'est eux qui sont les producteurs, c'est eux qui dirigent les cinémas.
0: Ben oui,
3: tout simplement. Donc leur jeunesse, c'est ça. Et eux-mêmes, ils ont vécu à une époque où les gens qui étaient les producteurs, les directeurs de radio, les directeurs de télé, etc., etc., étaient des gens qui avaient vécu les années 60 et leur disaient « Ah non, mais à côté, les gamins, là, ce que vous faites avec la Ritali de Tuco, mais vous imaginez pas que c'était Johnny. » Voilà, c'est juste un décalage génération. Mais il y a quelque chose de vraiment vrai, de profond, qui tient à une caractéristique des années 80. Les sociologues disent que ce sont les premières années vraiment postmodernes. Ah. Et en fait, postmoderne, ça veut dire après les modernes. Mmh. Et en fait, en Occident, en Europe en particulier, depuis des dizaines de générations, parce que là, on est en train de parler de la Révolution française, voire même du règne de Louis XIV, les jeunes sont toujours contents de faire quelque chose que n'ont pas fait les vieux et disent ce qui est nouveau, c'est bien, ce qui est vieux, c'est mal. Grosso modo, c'est ça. Le rock'n'roll a été inventé comme ça. Georges Brassens, c'est ça. Georges Brassens, c'est une révolution. Bon, et ben, ce qui se passe dans les années 80, il y a des gens, et ceux qui ont vécu les années 80 s'en souviennent, il y a les formants qui se mettent soudain à jouer le rock'n'roll des années 50. Il y a des gens qui se mettent, Matt Bianco par exemple,
0: Matt Bianco, c'est bien
3: qui
0: ça.
3: Se met à jouer de la musique des années 50. Il y a tout ça. Donc, on a à la fois du revival des années 50, etc., etc. Le fait que le règne des années 60 est toujours puissant et des vedettes des années 60 qui ont 20 ans, 30 ans de carrière ne sont pas mises à la poubelle parce que le Johnny, le Eddie Mitchell, ils sont toujours là.
0: Ils sont toujours là.
3: Les gamins des années 80, on leur fait écouter la musique des années 60 en même temps qu'ils écoutent la musique des années 80. Donc c'est vraiment les années postmodernes. C'est-à-dire que tout le monde écoute de tout. Et puis au milieu des années 80 arrive le CD. Et le CD, ça veut dire des compiles, 70 minutes de musique pour le prix d'un disque. Et on se retrouve avec plein de jeunes adultes, plein de gamins qui n'ont pas de vinyle. Ils n'ont que du CD. Donc ils rachètent les disques des années 60 et ils achètent les nouveautés en CD.
0: Mais mon Bertrand, vous nous parlez beaucoup de culture là, beaucoup de chansons, mais de la vie dans les années 80, enfin tout n'allait pas bien non plus. Et là, j'ai l'impression qu'il y a un peu de fantasme en se disant c'était mieux avant. Et est-ce qu'est-ce qui est marrant aussi,
3: c'est ça, c'est quand même le SIDA, c'est quand même Tchernobyl, c'est quand même Bhopal, c'est quand même
0: le chômage,
3: la victoire de la gauche. Et la défaite de la gauche, puis la défaite de la droite, puis la défaite de la gauche, le chômage de masse.
0: Le chômage, voilà.
3: Et puis, le moment où on commence à dire, ben, le chômage, ça va pas s'arranger. La crise, maintenant, c'est le modèle. C'est-à-dire, vous foutez rien à l'école, vous êtes un glandeur, vous êtes un pochetron, vous allez taper à la porte d'une usine, vous aurez du boulot. Ben, maintenant, c'est fini. Il faut être un trader, il faut suivre la bourse. Faut faire comme Bernard Tapie. Donc c'est quand même des années où il y a quand même beaucoup de choses qui à la fois qui sont bouleversées, à la fois et pas toujours très gaies. Et nous on a la nostalgie des SOS racisme.
0: C'est ça.
3: Et en fait, s'il y a SOS racisme, bah, c'est quand même du racisme.
0: C'est qu'il y avait du racisme, voilà.
3: c'est quand même que c'est une société qui est quand même très très dure et très très violente encore. Et soudain, on se rend compte à quel point cette société est dure et violente.
0: Mais c'est vrai que quand on parle des années 80, et vous avez raison d'avoir démarré comme ça, c'est vrai que souvent on repense à des tubes, à des chansons, etc. Et voilà, les gens, quand ils en parlent, ils disent « Ouais, on a l'impression que c'était plus fun, c'était plus marrant, il y avait plus d'humour, les gens se prenaient moins la courge quand même, même à la télé. » Voilà, Nicolas Malabeuf qui est fan de télé, moi qui suis un enfant de la télé, j'ai l'impression qu'on osait beaucoup plus, quoi.
3: On osait beaucoup plus, mais parce qu'on avait plus l'impression que ça osait.
0: Ouais.
3: Parce qu'il y avait combien de chaînes ?
0: Bah oui, il y en avait.
3: Eh ouais, on avait 5-6 chaînes. Ouais, on n'avait pas 45 chaînes de télé. Aujourd'hui, personne n'est capable de dire combien il y a de chaînes de télévision en France. On ne sait même plus tellement il y en a. Plus YouTube, plus les réseaux sociaux, plus TikTok. Donc évidemment, des choses qui avaient l'air d'être très osées à l'époque, un scandale comme Gainsbourg qui fait brûler un billet de banque à la télé. Bon, bah, vous regardez TikTok, vous en avez 80 aujourd'hui. Et vous avez aussi quelque chose qui est effroyable, et qu'on va extraordinairement loin dans l'image pornographique, la pornographie sexuelle, la pornographie de la violence. C'est-à-dire que on trouve chaque jour des dizaines de milliers de crimes humains. Donc, on a l'impression rétrospectivement que l'image était d'une innocence absolument incroyable.
0: Ouais,
3: que quand quelqu'un disait à la télévision, mais monsieur, vous êtes un imbécile. Ouais.
0: Oh là là, on se disait, oh là là.
3: La violence, le déchaînement, etc., etc. Donc, on a effectivement très facilement l'idée d'un âge d'or.
0: Exactement. Bertrand, restez avec nous une petite minute encore. Je vous présente Laurent. Ça va, mon Lolo ?
4: Salut, mon Willy.
0: Ça va, mon Laurent ? Tu nous appelles d'où ?
4: Je t'appelle de Normandie, là.
0: Normandie, très bien, bravo.
4: Ouais.
0: Tu voulais réagir aussi sur les années 80 ?
4: Bah ouais, je suis un enfant. Moi, je suis 74, mais voilà, j'ai vécu le début des années 80, l'adolescence, les premiers émois amoureux.
0: Ah là là.
4: La découverte de Jean-Jacques Goldman, la New Wave, etc. Donc c'était, pour moi, c'est les meilleures années, même encore aujourd'hui, à 52 ans. Pour moi, les années 80, c'est les meilleures années, quoi.
0: Ah ouais. Est-ce que tu te souviens du prénom de ta première chérie ?
4: Ouais, elle s'appelait Stéphanie.
0: Eh ben tu sais, elle est là. Elle est là, Stéphanie.
4: Mais non, là, c'est Anne-Sophie, elle est de 1980.
0: Ah, ben voilà, comme ça t'es dans les années 80 tout le temps, avec
4: voilà,
0: ta chérie.
4: Voilà, je suis dedans tous les jours.
0: Voilà, on a compris, mon Lolo. Tu fais quoi dans la vie, mon Laurent, en Normandie ?
4: Je suis directeur commercial.
0: Très bien, ben voilà un directeur qui doit être sympathique. Merci mon Laurent, je t'embrasse fort, merci d'être passé nous faire un petit coucou, tu repars
4: avec
0: ta...
4: Merci mon Willy, gros bisous à tout le monde.
0: Prends bien soin de toi et t'embrasse ta chérie. Hein. Nico, tu offres quoi à Laurent ?
5: La carte carburant de 100 euros et non pas 100 francs.
0: Non, bien sûr que non, mon cher Nicolas. Bertrand Dical, merci beaucoup d'être passé nous voir. Journaliste, donc voilà. Est-ce que c'était mieux ou pas les années 80 ? Ben voilà, chacun... Ce qui est marrant, c'est qu'il y a des gens qui n'étaient pas nés dans les années 80 et qui disent c'était mieux. Hein,
5: même on est
0: toi,
5: nostalgique
0: Nico.
5: D'une époque qu'on n'a pas vécue. Après, peut-être qu'en 2060, on sera nostalgique des années 2020.
0: Eh bien, on en reparlera peut-être. En 2060.
5: Oui. Vous serez plus là.
2: Ah bah, sympa, Léo.
0: Toi, je vais
2: un
0: te
2: peu
0: dire.
2: De respect.
0: Toi, je vais te dire, tu seras peut-être même... Voilà. Et bah, tu seras peut-être même pas là pour ta chronique. Ouais. Mais vas-y, dis-moi, on parle de quoi dans un instant, peut-être avec
5: et
0: toi.
5: Eh bien, on va parler de l'Eurovision. C'est la soirée télé de l'année.
0: Eh bah, ben, on verra. mais d'abord, écoutons Julien Lib, il est là avec
5: un autre
0: autrement. Oui, mais c'est bon. Vas-y, parle encore. C'était 5 dernières secondes. Vas-y.
5: Eh oui, un autre finaliste de la Star Academy, voilà. Julien Lib, avec son titre Autrement.
0: Adieu, Nicolas. Adieu.
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0: Julien Live. Merci, merci
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0: Voilà, Julien Live autrement. Alors, Nicolas.
3: Qu'est-ce qu'on fait? Il fait
0: alors,
3: sa chronique ou pas?
0: Écoute-moi bien, mon Nicolas.
4: Chaque semaine, c'est la même chose.
0: Tu sais, mon Nicolas, il y a des moments, il faut savoir respecter le patron que je suis. Tu comprends ce que je veux te dire?
3: Oui, parce que là, et, il vous manque de respect. Il vous manque de
0: on
3: respect.
0: Est bien d'accord, ah oui, Fabien. Oh, on est d'accord qu'il me manque de respect. Et que toutes les semaines, tu sais, c'est comme les enfants. Tu vois, ah oui. Tu vois mon Fabien, t'as un petit qui s'appelle Loïs. Quel âge il a, Loïs?
3: 4 ans bientôt.
0: 4 ans. Et donc là, tous les parents vont comprendre ce que je veux dire. Les enfants, ils testent. Tu sais, ils font des choses, puis ils voient jusqu'où ils peuvent aller, tu vois. Ben, Nicolas Malabar, il est pareil.
4: J'aime bien, châtie bien.
0: Chaque semaine, il me teste. Vous juste voir jusqu'où je peux aller. Et ben là, tu m'as énervé, Nicolas. Ouais, ouais. Elle était vraiment bien ta chronique sur l'Eurovision, Nicolas.
4: À vous de juger, j'ai envie de dire.
3: En plus, oui, je ne peux pas la faire demain parce que l'Eurovision sera passée.
4: Là, je suis embêté. Là, je ne peux pas la recycler.
0: Ah, tu peux même. C'est sûr que tu ne pourras pas la faire demain. Si tu dis non, j'ai pas envie de l'écouter aujourd'hui, tu ne pourras pas la faire demain. Eh bien, écoute, je vais te dire, tu auras travaillé pour rien, mon cher Nicolas.
4: Bon, bah, c'est comme ça.
0: C'est qu'est-ce que tu veux, je te dis. C'est comme ça.
4: C'est la vie, hein. C'est la vie.
0: Qu'est-ce que tu veux, c'est la vie, mon Nico. Ouais, moi,
3: il est quand même payé s'il ne fait pas sa chronique.
0: Ah, bien sûr.
4: Il y a intérêt.
0: Non. Moi, je gère aussi les payes dans cette émission.
4: Qu'est-ce qu'on fait alors?
0: Rien, on ne va pas la faire, Nicolas, parce que tu m'énerves.
4: On va très bien.
0: Voilà. On va écouter un peu de pub et juste après, on va retrouver Laurent Petit-Guillaume qui sera en direct de où, mon cher
4: Nicolas? De Vienne.
0: De Vienne. Eh bien, juste après la petite pause. À tout de suite, mes amis.
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0: Allez, de retour ici, c'est Willy qui vient déjeuner chez vous. Oui. Tu t'en souviens de cette musique, mon cher Nico? T'aurais aimé faire une chronique là-dessus, hein?
4: Mon rêve.
0: Sur l'Eurovision. Ah, c'est ton rêve, hein, mon Nicolas. Allez, va. Tu vois, parce que je suis pas quelqu'un de méchant.
4: Ah.
0: Allez, vas-y, je t'écoute.
4: Vous êtes
0: fais
4: un
0: ça
4: ange.
0: Vite et bien. Et fais bien, ça vite et bien.
4: Sans commune mesure, ce soir, c'est ma soirée télé préférée, donc la 70e édition de l'Eurovision. Celle qui nous représente cette année, c'est Monroe, révélée dans l'émission Prodige. On va la soutenir avec son titre Regarde-moi. Alors pour l'instant on est classé 9e chez les parieurs,
0: ah,
4: c'est pas dingue.
0: Bien.
4: Monroe a 17 ans et alors c'est pas la première fois qu'un ado nous représente au concours. La France a même un record, celui d'avoir envoyé la plus jeune candidate de l'histoire, c'était en 89. Elle avait à peine 12 ans, elle s'appelait Nathalie Pack et elle avait terminé 8e. Mais alors sa participation avait fait des remous et donc dès l'année suivante le règlement avait changé. Il faut avoir désormais 16 ans révolus le jour du concours, sachant que 3 ans plus tôt, la Belgique avait remporté grâce à Sandra Kim qui n'avait que 13 ans. Mais là, c'est parce que les managers avaient menti en prétendant qu'elle en avait 15.
0: Oula.
4: Et alors, au commentaire cette année, Stéphane Bern sera rejoint par Camille Scherf. Et alors, j'ai voulu revenir sur le présentateur qui a marqué l'Eurovision. C'était Léon Zitrone. Alors déjà,
0: la dernière
4: fois que la France a organisé le concours, c'était l'année suivant la victoire de Marie Myriam. Nous sommes en avril 78 au Palais des Congrès de Paris, à la présentation devant l'Europe entière, Denis Fabre, qui s'occupait de la partie en français, et donc Léon Zitrone, qui devait parler en anglais. Mais alors, tout d'un coup, il s'est mis à parler toutes les langues.
6: Mesdames, mesdemoiselles, messieurs, bonsoir. Ici Paris. Quant à la deuxième langue de l'Eurovision, l'anglais, elle vous sera présentée par l'une des personnalités les plus populaires de la télévision française. Je veux parler de Léon Zitrone.
7: Ladies and gentlemen, good evening. Mesdames et messieurs, bonsoir. Meine Damen und Herren, guten Abend. Señoras y señores, muy buenas noches, señores y señores. Buonasera. Guten Abend, Damen und Herren. Erev Tov, Gvirotai, Virabotai. Mina Damer, Ocherar, Bukwer.
4: Il a fait toutes les langues. Alors, Léon Zitrone et Denis Fabre, qui ne s'est pas super bien entendu, Léon ne voulait pas qu'on prenne l'ascenseur avec lui, mais Denis ne le savait pas, il y avait eu embrouille dans l'ascenseur quand même. Et alors, une heure avant le début du direct, la fermeture éclair de la robe de Denis Fabre éclate. Elle se retrouve le dos nu, et donc en urgence, des épingles à nourrice étaient attachées. Et alors, au moment des résultats, époque oblige, la liaison était pas dingue, les jurys donnaient leurs points par téléphone, et la communication était compliquée entre Léon Zitrone et la Turquie.
8: Ankara, est-ce que vous êtes en mesure de me communiquer vos points, s'il vous plaît?
9: Allô, Paris.
5: Oula.
8: Oui, ici encore. Est-ce que vous m'entendez?
7: Comment? Je vous entends très très bien, Ankara. Je vous remercie. I'm hearing you extremely well, Ankara.
8: Irlande,
7: 10 points. Mais est-ce que je peux vous demander, Ankara, s'il vous plaît, de parler tout de même un peu moins fort?
4: Sympa.
7: Okay.
4: Thank
7: you.
4: Et alors, en 91, Citron fait son retour aux commentaires. Au moment des résultats, la Suède et la France arrivent à égalité parfaite. Sauf que Citron ne connaît pas le règlement dans ce cas. Il l'avoue à l'antenne et alors il toussait beaucoup.
9: J'ai cru pendant 30 secondes que nous avions partagé la première place en réalité. Au bénéfice des accessites, c'est la Suédoise, mais il faut s'incliner. C'est un point de règlement dont j'avoue que je ne le connaissais pas. Je ne sais pas pour quelle raison on ne nous avait pas distribué ce point de règlement.
4: Bon, Léon le patron et le petit potin l'an dernier, 166 millions de téléspectateurs ont regardé l'Eurovision.
0: Merci mon bon Nicolas.
4: Ça valait le coup.
0: Je suis gentil. Non, ça ne valait pas. Jingle, je le regrette de t'avoir écouté.
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0: Allez, filons à Vienne, justement, en Autriche, retrouver notre ami que vous entendez tous les soirs entre 20h et 21h sur votre radio ici, le ponte des années 80. Ah. Bonjour, mon cher Laurent Petit-Guillaume.
10: Bonjour la France. Hello France. Hola Francia.
0: Buongiorno
10: Francia.
0: Buongiorno Laurent.
10: Buongiorno, oui.
0: Alors vous êtes l'envoyé spécial de notre radio sur place donc à Vienne, car ce soir il y a l'Eurovision 70e édition. Alors elle va chanter quoi? C'est quoi?
10: Non mais dis donc, regarde-moi Monroe, gagnante de l'émission Prodige, 17 ans, voix de soprano qui mélange la pop et le lyrique, c'est sublime, c'est extraordinaire. Il y a une humeur sur scène formidable, de l'artistique avec des danseurs, des danseuses, un souffle qui amène le public en transe à chaque fois qu'elle est passée, parce que nous avons eu la chance de voir les répétitions générales hier soir, les demi-finales, les représentations en public. Elle est sublime, elle est géniale, elle fait l'unanimité auprès des journalistes et dans la salle, je l'ai vu, le public est dingue de Monroe. Mais la concurrence est rude.
0: On y croit alors. Alors on va écouter un petit bout de Monroe, tiens, si tu veux bien mon Lolo. Voilà, regarde-moi.
10: Oui, c'est regarde-moi. Et regarde-toi.
0: Celle-là dit regarde-toi. Alors regarde-moi.
10: Oui, elle dit les deux.
0: Ah, donc on se regarde tous. Alors, très bien. Et alors,
10: ça,
0: et sinon
10: c'est ça,
0: les
10: l'amour,
0: autres.
10: Ça te fout droit.
0: Ah, c'est ça.
3: Dans tous les sens du terme.
0: Ah ben oui. Mon Lolo, alors à part elle, il y a qui
10: Pour moi, ça n'est pas le duo finlandais qui est vraiment le préféré, le favori. Faut se méfier des pronostics, hein. Attention, c'est comme les sondages, ils se plantent à chaque fois. Mais effectivement, les Finlandais, c'est un duo. Il y a une belle blonde qui joue du violon, il y a un beau brun qui chante au milieu des flammes. Bon, c'est vrai que ça emporte un petit peu tout le monde, Elle s'appelle Linda, elle a joué avec plein de gens célèbres, elle a joué avec Céline Dion. Et lui, il s'appelle Peter Parkkonen.
0: Oui, tout à fait.
10: Et il chante « Like » In 18. Tu veux un petit
0: bouton? Oui, écoutons.
10: Voilà,
0: c'est
10: ça.
0: C'est pas mal. Ouais. D'accord. Les Italiens, ils sont bien, les Italiens, ou pas, cette année?
10: Oh, bah, l'Italien, c'est de la variété extraordinaire, l'Italien. Il s'appelle Sal da Vinci. Alors, il a énormément de dents dans la bouche et il les montre toutes. C'est de la variété. C'est de la variété italienne. Voilà, il chante bien. Il y a une belle histoire d'amour avec un mariage à la fin. Oh, c'est extraordinaire.
0: Ah là là, c'est beau,
10: mais franchement, la chanson est un tube. C'est de la variétoche, mais on adore ça.
0: Moi, c'est ma chanson préférée. Ah, écoutons.
10: Sempre si.
0: D'accord, c'est bien ça. Et la Grèce, comment ils
10: sont? Alors, la Grèce. Lui, il a le premier prix du plus sympathique des concurrents cette année. C'est un petit bonhomme. Il y a 6 mois encore, il chantait dans la rue. Il a mis des vidéos sur TikTok comme tout le monde. Et puis d'un seul coup, tout le monde s'est pris d'amour pour sa chanson qui est absolument entêtante. Bon, c'est pas non plus ce genre de musique que j'adore. Mais moi, je l'ai mis numéro 3, derrière l'Australienne notamment, qui est ma favorite. Et il est rigolo. Il porte un petit bonnet avec des petites oreilles. Tu auras le même l'hiver prochain, je te promets. Il va lancer la mode.
0: Merci.
10: Ça va t'aller à merveille. Oui.
0: Merci
10: pour toi, ce look-là. Tu regarderas ce soir.
0: Ouais.
10: Moi, en le voyant, j'ai pensé à toi.
0: Oui. Merci, on écoute un petit extrait. Je ne sais pas comment je vais le prendre, parce que je n'ai pas encore vu sa tête, donc je vous dirai si je l'ai bien pris ou pas.
4: Ça, c'est la Grèce, ça bouge.
0: Merci, mon Lolo. Qu'est-ce que tu vas faire d'ici ce soir? Alors, qu'est-ce que tu vas faire d'ici ce soir, mon Lolo?
10: Cet après-midi, je vais retrouver tous les journalistes. On se retrouve tous les journalistes de tous les pays du monde et on fait la fête l'après-midi. On attend le suspense pour ce soir.
4: Voilà. C'est notre Léon Lolo, en fait.
0: Exactement. Ben, on retrouvera Laurent demain, d'accord, pour faire le point. Ok, mon Lolo, et si tu vas te promener, faire les boutiques, rapporte-moi le CD de François Feldman, les valses de Vienne, bien évidemment. Voilà, mes amis, c'est fini.
4: Oh non, déjà la barbichette,
0: ça va trop vite, tu vois, ça m'énerve. Merci à Ici La Rochelle pour votre accueil.
4: Vous revenez demain?
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0: Bah oui, si ça ne te gêne pas, oui.
3: Nico, pas sûr, lui.
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0: Merci à l'équipe de Ici La Rochelle pour votre accueil, à la maison de la radio pour à Paris, pour la liaison technique. Passez une belle journée ici et pas ailleurs. Dans un instant, Ma France Week-end version économie. À demain, il est 13h.
11: Bonjour à toutes et tous, bienvenue dans Ma France Week-end. Le samedi, l'équipe de Paris Ici les économies est sur le pont pour votre pouvoir d'achat. Alors dans 5 minutes, on va partir en vacances ensemble. Mais d'abord, l'actu de ce samedi. Bonjour Benjamin Mathieu.
12: Bonjour Valère, bonjour à tous. C'est un honneur pour notre pays, réagit Emmanuel Macron. On apprend ce matin que le pape Léon XIV va se rendre en France du 25 au 28 septembre pour une visite d'État. La dernière de ce type remonte à 2008. Le pape américain qui devrait également se rendre à Lourdes, mais aussi en Lorraine. Les premières informations à Rome avec Alexandra Sirjean.
13: 4 jours de visite du 25 au 28 septembre, le Vatican confirme la venue du pape Léon XIV en France. Dans un communiqué paru à la mi-journée, la salle de presse du Saint-Siège précise que celle-ci répond à l'invitation d'Emmanuel Macron, qui s'était rendu à Rome le 10 avril dernier, mais aussi des autorités ecclésiales françaises et du directeur général de l'UNESCO. Seule étape de ce voyage dans l'Hexagone confirmée par le Saint-Siège, la visite du pape au siège de l'organisation onusienne à Paris, où la dernière visite d'un pontife remonte à 2008. Le programme détaillé du voyage est encore en cours de préparation, mais il pourrait inclure, outre la capitale, Lourdes, cité mariale des Pyrénées, ainsi que le village lorrain de Sichazelle, en Moselle, qui abrite la résidence de Robert Schuman, père fondateur de l'Europe, dont le pape François avait ouvert la voie à la béatification en 2021. Après la principauté de Monaco en mars, le voyage à venir en Espagne en juin, Léon XIV confirme ainsi, avec sa prochaine venue en France, son intérêt pour le vieux continent.
12: Les suites de la plainte pour viol déposée hier par l'animatrice télé Flavie Flamand à l'encontre de Patrick Bruel. Une pétition avec 15 000 signatures réclame l'annulation de la tournée de la pièce de théâtre dans laquelle joue la star. Pour l'avocate du chanteur, maître Céline Lassec, il n'y a aucune raison de céder à ces injonctions.
14: Je ne vois pas ce qui empêcherait cette tournée d'avoir lieu. Encore une fois, M. Bruel est présumé innocent. Et ce n'est pas un vain mot, ce n'est pas juste un concept un peu théorique inscrit dans une déclaration des droits de l'homme dont tout le monde ferait fi. C'est une réalité. Il fait l'objet d'un certain nombre d'allégations qui seront traitées par la justice. Je ne confonds pas la vérité et le bruit. J'espère que la justice sera sourde à ces manifestations qui ne sont que l'expression d'une conviction.
12: Une trentaine de femmes témoignent de violences sexuelles subies de la part de Patrick Bruel dans une enquête publiée par Mediapart. Trois ont porté plainte. Plusieurs tentatives d'incendie au domicile des grands-parents du petit Émile au Vernay dans les Alpes de Haute-Provence la nuit dernière. Un homme a été placé en garde à vue. La disparition de ce petit garçon de 2 ans et demi en 2023 avait ému la France entière. Son corps avait été retrouvé plusieurs mois plus tard, enfoui sous terre. Les grands-parents avaient un temps été suspectés avant d'être relâchés, faute de preuves. On passe au sport. Vous avez probablement entendu parler de la pépite du cyclisme français, Paul Sexas, qui va participer à son premier Tour de France cette année. Mais en attendant juillet, il y a un autre Français qui crève l'écran en ce moment sur le Giro, le Tour d'Italie. Paul Magnier, 22 ans, le Grenoblois qui a déjà remporté 2 victoires d'étape et porte le maillot Cyclamen. C'est le maillot du meilleur sprinter. Fanny Lechevestrier, il n'a peur de rien.
15: Lui qui se rêvait grimpeur au début de sa carrière brille aujourd'hui au royaume des grosses cuisses, vainqueur cette semaine devant une partie du gratin mondial, Jonathan Milan en tête. Une confirmation pour le coureur de la Soudal Quick-Step qui avait déjà impressionné l'an dernier avec pas moins de 19 victoires à une unité des 20 succès du roi Pogacar. Mais le jeune français le reconnaissait cette semaine en conférence de presse, gagné sur le Tour d'Italie, c'est encore autre chose.
16: Ouais, je pense que mon statut a un peu changé. Je sais que l'année dernière j'avais fait une saison exceptionnelle et j'ai montré
5: que je pouvais être parmi les meilleurs et c'est encore un nouveau step up.
15: Une expression américaine qui lui reste peut-être de son enfance au Texas où ses parents travaillaient. Paul Magnier qui reconnaît volontiers être plus calé sur le rappeur Jules que sur les légendes de son sport est tout de même bien conscient qu'il peut déjà s'inscrire dans le sillage d'Arnaud Démare, deux fois meilleur sprinter du Giro.
5: Arnaud Démare était meilleur sprinter du monde français à l'époque et ouais, il m'a envoyé un message sur Instagram. J'étais très content et maintenant j'espère que je suis la relève.
15: Une relève que l'on a de grandes chances de voir cet été au départ de son tout premier Tour de France. Démonstratif, pas avare de bons mots, le grand brun au large sourire a en tout cas tout pour devenir l'une des nouvelles coqueluches tricolores.
12: La 8e étape du Giro qui débute à 13h30. C'est le rendez-vous musical du kitsch et de la musique quand même en Europe. La 70e finale du concours Eurovision, c'est ce soir à Vienne, à suivre évidemment sur France 2 mais aussi sur ici.fr avec notre française Monroe, 17 ans. Et ça fait 49 ans que la France n'a pas remporté la compétition. Du coup, on va regarder. Évidemment, c'est à suivre Sonk sur ici.fr.
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12: 13h05 sur ICI, Ma France, le mag avec Valère Coréard. Bonjour.
11: Bonjour et bienvenue dans votre magazine Ma France, par ICI, les économies. Alors maintenant, vous le connaissez, notre objectif. Hein, chaque semaine, c'est de vous redonner du pouvoir d'achat. Aujourd'hui, on va partir en vacances ensemble. Chouette, mais quels moyens de transport, quelles assurances, quels sont les bons plans du moment? On va tout vous dire avec notre invité. Bonjour Sophie Kwan.
16: Bonjour Valère, bonjour à tous.
11: Vous êtes rédactrice en chef adjointe des hors-série de 60 millions de consommateurs. Je vous propose pour commencer de répondre à une première question de Françoise qui vit dans la Vienne.
17: Bonjour Françoise, j'habite dans la Vienne, juste à côté du Futuroscope. Alors nous, pour voyager sans galère, quand on part en vacances, en général, on prend des locations du dimanche au dimanche. On fait ça depuis très longtemps. Comme ça, il y a moins de monde sur les routes, on est tranquille et surtout, il n'y a pas les camions à doubler. On prévoit aussi un pique-nique dans la voiture, comme ça, on s'arrête où on veut parce que ce n'est pas toujours facile de trouver un endroit pour acheter à manger. Et puis comme ça, on perd moins de temps. Sinon, maintenant qu'on n'a plus d'enfants à charge, on part aussi en dehors des vacances scolaires, un grand avantage, parce qu'il y a moins de monde et on peut louer au dernier moment selon la météo, on va à tel ou tel endroit. Et puis en plus, c'est moins cher. Voilà le petit conseil du jour.
11: Oui, c'est vrai Françoise que ce sont des conseils, c'est pas vraiment une question, vous faites bien de le préciser. Merci en tout cas pour votre témoignage. Alors Sophie Kwan, partir le dimanche, un petit encas dans la voiture et hors vacances scolaires, là on est pas mal côté pouvoir d'achat ou pas?
16: Ah, Françoise, elle a tout bon et puis surtout elle est flexible. Et ça, la flexibilité dans les dates, c'est essentiel si on veut des bons plans pour les vacances. Évidemment, l'important c'est aussi de bien intégrer tous les coûts de ces moyens de transport quand on projette un petit peu ses vacances. Pas seulement se dire je vais prendre le train d'un point A à un point B, mais il faut se rendre jusqu'au train, il faut compter parfois les bagages quand on prend un avion, le prix du parking, le métro, et tout ça, ça vous fait votre enveloppe réelle pour le transport. C'est important parce que typiquement le coût des bagages, notamment aérien, ça alourdit fortement la note. Un bagage en soute, par exemple, c'est entre 18 et 130 euros, selon les compagnies. Donc c'est pas rien.
11: Oui, c'est vrai. Il y a beaucoup de frais cachés, c'est un peu ce que vous dites, mais on va y revenir. Sophie Kwan, vous êtes rédactrice en chef adjointe des hors-série de 60 millions de consommateurs. On va évoquer donc tous les sujets utiles pour profiter de nos vacances sans se ruiner cet été, si bien sûr on a la chance de partir, en commençant peut-être donc par le moyen de transport, justement. Comment on décide d'y aller de telle ou telle façon pour pas se ruiner justement d'un point A à un point B?
16: Alors, il y a plusieurs choses à prendre en compte. D'une part, est-ce que vous êtes seul ou en couple ou vous avez des enfants? Tout de suite, en termes de volume de bagages, ça va pas être la même chose et la quantité de bagages va peser sur le budget du transport. Prendre en compte les différents coûts annexes. Par exemple, un coût typique, les Ouigo qui sont le moyen de transport le plus économique, le tarif low cost de la SNCF, eh bien, quand vous avez des bagages supplémentaires, vous devez payer un surcoût. Ça c'est une chose à intégrer.
11: Ça veut dire que finalement, avant de décider du moyen de transport, il faut prendre le temps de comparer, c'est ça l'idéal ?
16: Oui, alors vous parlez à une journaliste de 60 millions de consommateurs, donc évidemment la comparaison des différents produits, elle est essentielle et ça vous permettra vraiment de savoir où vous allez. Je parlais tout à l'heure du Ouigo, on peut même comparer au sein de la SNCF un tarif Ouigo et un tarif sur un TGV Inouï qui est réputé être plus cher, suivant la destination et le jour où vous allez le prendre, vous n'aurez pas forcément des tarifs si avantageux que ça en Ouigo.
11: Donc premier message, prendre le temps nécessaire avant, anticiper, comparer, notamment sur les moyens de transport. Bon, on est souvent attaché à la voiture aussi en France, notamment quand on part pas trop loin, les destinations un peu stars, notamment pour l'été. D'abord, c'est la France, il y a aussi l'Espagne, l'Italie, c'est vrai qu'on peut imaginer y aller en voiture. Est-ce que c'est un bon choix budget ?
16: Alors, ça reste un bon choix de budget malgré les hausses de coûts récentes du carburant. Bon, là encore, c'est intéressant de faire des simulations, mais en particulier pour les familles. On a parlé de la question des bagages, mais la question des équipements encombrants comme la poussette, ça permet aussi d'alléger la note de ce côté-là. Bon, pour les couples et les personnes seules, là encore, on a fait des simulations, c'est nettement moins intéressant de prendre la voiture. On pourra éventuellement aller vers le covoiturage qui permet...
11: Oui, ça c'est pas mal.
16: Voilà, c'est une solution pour alléger...
11: Quand on est que deux dans la voiture, on a une place ou deux.
16: Absolument. Néanmoins, vous ferez vraiment des économies d'échelle en prenant une solution à laquelle on pense pas toujours, le car. Il faut savoir que les compagnies de car n'ont pas du tout répercuté

0: minutes.
1: Oui, bon, il faut quand même reconnaître qu'en dernière minute, c'est moins facile de faire des bonnes affaires, à moins d'être comme Françoise, votre auditrice du début, qui est flexible. C'est-à-dire, si vous êtes flexible, que vous pouvez partir en semaine sur des trains moins fréquentés, là, vous aurez des chances d'avoir encore des billets pas trop chers. En revanche, si vous partez en pleine période scolaire un samedi, remontez vos manches pour prendre des trains pas chers en dernière minute.
0: Vous savez, quand on achète des billets de train, d'avion, d'ailleurs de bus, hein, mais surtout train et avion, Sophie Kwan, on a souvent, maintenant, on nous propose des assurances annulation. Alors sans doute parce que dans ce cas-là, on peut changer d'avis, se faire rembourser, mais c'est pas très clair cette histoire-là. Est-ce qu'il faut prendre une assurance annulation? Est-ce qu'on a le droit d'annuler? Comment s'y retrouver?
1: Alors, bah évidemment, vous avez le droit d'annuler. Sur les Ouigo, l'annulation n'est pas possible. Hein. Vous ne pouvez que vous faire rembourser, échanger les billets, pardon. Mais attention, quand vous prenez une assurance annulation, c'est pas j'ai changé d'avis, je vais prendre une autre date. Le changement d'avis n'est pas couvert par l'annulation, hein, hélas. Les annulations, c'est très encadré. Décès dans votre famille, maladie impactant gravement un autre membre de la famille, un licenciement, une catastrophe naturelle. Et ça, il va falloir le prouver, notamment au niveau de la maladie. Ne sont pas couverts les maladies qui se déclarent alors que vous aviez déjà une maladie chronique, par exemple. Vous avez un diabète, vous faites une hypoglycémie importante. Ça, c'est la conséquence d'une maladie qui existait déjà. L'assurance annulation ne fonctionnera pas non plus. Donc attention, l'assurance annulation, elle a quand même beaucoup de limites.
0: Oui, c'est ça. Faut pas la prendre comme ça, en se disant c'est bon, comme ça je suis libre, quoi, en gros. Notre carte bancaire, elle peut aussi jouer le rôle d'une assurance, hein, si on a payé avec.
1: Absolument. C'est même quelque chose qu'il faut regarder avant même de partir en voyage, c'est de faire le point sur les garanties des cartes bancaires. Elles peuvent faire beaucoup de choses. Les possesseurs notamment de la carte Visa et de la carte Mastercard haut de gamme ont des garanties assez fortes. Hein. Vous pouvez vous faire rembourser 5 000 euros avec la Visa, 10 000 euros avec la Mastercard, avec un problème d'annulation de dernière minute. Elles donnent même lieu à des indemnités si c'est le transporteur qui a annulé. C'est-à-dire récemment, on a eu des lecteurs qui se sont plaints de la compagnie Volotea qui avait annulé des vols de dernière minute. Eh bien ça, typiquement, la carte bancaire, si vous avez payé avec, peut vous couvrir. Elle peut même vous indemniser un petit peu plus en cas de perte de bagages par une compagnie aérienne.
0: Si on part à l'étranger, c'est bien d'avoir notre carte vitale européenne. Hein. J'ai découvert ça et ça permet de voir des frais éventuellement médicaux pris en charge.
1: Absolument. Alors, c'est une carte gratuite que vous demandez à votre caisse d'assurance maladie. Alors, prévoyez quand même 3 semaines de délai pour l'obtenir. Et elle est intéressante parce que dans les pays européens, elle vous permet d'être pris en charge dans les mêmes conditions que l'assuré du pays. À condition évidemment d'être soigné par un professionnel de santé du service public. Et à ce moment-là, vous paierez le même type de somme qu'en France, par exemple.
0: Et pour rester à l'étranger, il faut faire attention aussi aux forfaits téléphoniques et puis aux frais bancaires. Hein, c'est-à-dire que dès l'instant qu'on passe une frontière, on peut se voir appliquer une surfacturation sur ces deux outils du quotidien, le téléphone et la carte bancaire.
1: Oui, les surfacturations sont fréquentes, mais attention, il faut faire le distinguo entre la zone économique européenne, à laquelle on inclut la Norvège, l'Islande et le Liechtenstein. Dans cette zone-là, il n'y a pas de frais supplémentaires, c'est interdit au niveau des forfaits téléphoniques. Ça inclut souvent dans les forfaits le Royaume-Uni, par exemple. Mais la Serbie ou même la Suisse ne sont pas dans les forfaits. Donc attention, si vous allez dans ces pays-là, vérifiez votre couverture ou prenez une couverture supplémentaire. Pour les frais bancaires, c'est la même chose. En zone euro, vous n'aurez pas de frais bancaires supplémentaires si vous tirez de l'argent ou si vous payez avec votre carte. En revanche, dès que vous sortez de la zone euro, ça peut douiller assez fortement puisque vous allez avoir des frais fixes plus des frais au pourcentage des sommes dépensées. Donc là, une petite astuce, c'est de penser aux banques en ligne avec lesquelles il y a quasiment pas de frais quand on est à l'étranger.
0: Rapidement, dans votre hors-série Vacances et week-ends sans galère, vous avez comparé les modes de transport sur des destinations stars et vous évoquez souvent des prix cachés.

0: marché. Vous en parliez un peu tout à l'heure. Vous pouvez nous rebriefer rapidement?
1: Ah oui, alors méfiez-vous du prix d'appel de 34 euros pour un Paris-Barcelone, par exemple, hein, dans une compagnie low cost. Alors évidemment, ça fait rêver, mais il faut savoir que le bagage cabine va coûter entre 8 et 60 euros. Le bagage cabine, c'est une toute petite valise. Le bagage en soute, il coûtera entre 80 et 130 euros. Vous serez facturé, si vous voulez être à côté de vos enfants ou à côté de votre mari ou de votre femme, dans l'avion. Donc, voyez, si vous ajoutez toutes ces petits, tous ces frais, ça va être vraiment une facture importante.
0: Quand on se déplace en voiture, c'est pas toujours facile de se garer. Alors, pourquoi ne pas louer un emplacement chez un particulier, par exemple? Bonjour, Geoffroy de Villepin.
2: Bonjour, enchanté, merci pour votre invitation.
0: Bienvenue, vous êtes fondateur de Casa Park. Quel service est-ce que vous proposez?
2: Alors, casapark.fr, c'est un service qui permet à des voyageurs de se garer deux fois moins cher chez l'habitant, partout en France et dom-tom également, à proximité donc des aéroports, des gares TGV et également donc des ports où quand on a un ferry à prendre par exemple pour une île.
0: Ça veut dire que vous proposez à des particuliers de mettre à disposition un emplacement pour que d'autres particuliers y garent leur véhicule, quoi?
2: Exactement, donc ça peut être un jardin, une cour intérieure, un parking extérieur, un garage privatif. Et une fois garé, en fait, l'hôte, nous on les appelle les hôtes, hein, les particuliers qui accueillent donc des voyageurs, eh bien une fois garé, vous emmène à destination et viennent vous rechercher au retour. Deux fois moins cher que le parking.
0: Donc on est vraiment sur un emplacement où on met un véhicule et on le laisse pendant la durée du séjour. On est d'accord que c'est pas un parking où on vient trois fois par jour et qu'on utilise tout au long de la journée.
2: On le laisse tout à fait la durée de séjour. En moyenne, c'est 7 jours, mais ça peut être 3 semaines, 4 jours, un week-end. Voilà, où on bénéficie de cette solution casapark.fr.
0: Et cette solution, elle est plutôt valable, donc quoi, dans des endroits très touristiques? Est-ce qu'il y a des lieux en particulier où il y a à la fois besoin d'offres et de la demande?
2: Oui, tout à fait. Alors, c'est souvent des hubs de mobilité, là où on n'arrive plus à se garer, tout simplement. Donc, ça peut être à proximité donc des aéroports comme Roissy, Beauvais, Orly, Nantes également, en Bretagne ou dans le sud de la France. Mais ça peut être aussi à proximité de certaines villes très touristiques, des plages, des stations de ski. Voilà, dès qu'il y a, en fait, si vous voulez, un bateau à prendre, un train à prendre, vous voyez, ça vient solutionner aussi la congestion. Vous savez, quand on a des bouchons, là on sait où se garer, on sait qu'on va on va se garer chez un autre Casa Park.
0: Merci beaucoup Geoffroy de Villepin, vous êtes fondateur même de Casa Park, c'est donc casapark.fr. Merci d'avoir accepté notre invitation. Rapidement, Sophie Kouan, rédactrice en chef adjointe des hors-séries de 60 millions de consommateurs, le logement le moins cher quand on part en vacances?
1: Écoutez, chez l'habitant, effectivement, via soit les gîtes, soit les plateformes, ça peut être intéressant. Là encore, il faut comparer les plateformes entre elles.
0: Et le camping, c'est pas mal aussi? Ça marche bien, non?
1: Ah oui, le camping, à condition de partir en tente ou en caravane, ça peut être vraiment très peu cher. Ouais. En revanche, si vous optez pour un mobilhome, là, ça peut être beaucoup plus important comme facture.
0: Non, le vrai camping, effectivement. Le mobilhome, c'est un peu la maison.
1: Le camping avec la tente, oui, vous pouvez avoir des emplacements vraiment pas chers dans des beaux sites et même en pleine saison.
0: Et dans les solutions de logement pas cher, il y a aussi l'échange de maison. Dans un instant, on va recevoir Nicolas Labasse, fondateur d'Anol.

0: Zazie Zen sur votre radio locale ici.
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0: En version magazine, le samedi, le thème aujourd'hui, des vacances sans se ruiner. Avec Sophie Kwan, rédactrice en chef adjointe des hors-série de 60 millions de consommateurs. Il y en a un là qui vient de sortir, il est en kiosque d'ailleurs. Et vous nous y parlez de tourisme, de vacances, mais avec l'œil du pro de la consommation. Et donc ça nous aide à mieux choisir, mieux être guidé. Et puis on va accueillir aussi Nicolas Labat. Bonjour.
3: Bonjour.
0: Vous êtes fondateur d'Anol. Qu'est-ce que c'est Anol? Donc A-N-O-2-L-E.
3: Oui, alors Anol.com, c'est le premier et le seul site qui réunit l'échange et la garde de maison. Le principe est simple, vous allez d'abord créer votre annonce, soit dans la catégorie échanger si vous souhaitez échanger une maison, un appartement, un camping-car ou un mobilhome, soit dans la catégorie garder si vous souhaitez garder des maisons, ou soit dans la catégorie faire garder si vous avez besoin de faire garder votre maison ou votre appartement. Ensuite, vous allez contacter les propriétaires des annonces qui vous intéressent en utilisant la messagerie sécurisée du site. Et lorsqu'un échange ou une garde est envisagé, il ne vous reste plus qu'à compléter et valider le contrat d'échange ou de garde, toujours sur le site.
0: Là, on est d'accord que dans ce cas de figure, il n'y a pas d'échange financier entre les particuliers. Il y a peut-être un abonnement à votre plateforme et c'est tout ensuite.
3: Oui, oui, il y a juste un abonnement donc qui est à 150 euros par an. Il permet d'accéder à toutes les fonctionnalités du site, comme la messagerie par exemple. Mm. Les échanges et les gardes sont illimités. Si vous ne réalisez pas d'échange ou de garde l'année de votre abonnement, l'année suivante est offerte.
0: Et juste une question là, vous parlez d'échange, pardon, vous parlez d'échange de maisons. Est-ce qu'il faut échanger les maisons en même temps ou il y a un système de points au niveau de la plateforme comme on peut le voir avec d'autres acteurs qu'on avait pu recevoir ici?
3: Oui, alors il y a un système de points, donc c'est les nuitées. Vous pouvez réaliser donc un échange non réciproque.
0: C'est ça.
3: Donc, par exemple, si un membre A souhaite aller chez B et que B n'est pas forcément disponible à cette période, il peut utiliser le système de nuitée pour accueillir A et ensuite les dépenser pour aller chez C. Donc, c'est un système de points, c'est okay. Une nuitée égale une nuit pour une personne.
0: C'est hyper clair et donc c'est anol.com. Merci beaucoup Nicolas Labat pour cette présentation, c'est hyper intéressant et l'échange de maisons fait partie des solutions. L'économie collaborative d'ailleurs en général, non Sophie Kwan, fait partie des solutions pour trouver notamment un logement pas cher entre particuliers.
4: Ah bah alors l'échange de maisons c'est de plus en plus plébiscité, ouais. Puisqu'effectivement ça permet de faire diminuer très fortement le coût des vacances.
0: Oui, oui.
4: Alors bon, il faut passer le cap de prêter sa maison à des inconnus. Voilà, une fois que vous avez passé ce cap-là et que vous avez retiré de vos placards les affaires pour laisser place aux affaires de vos
0: invités
4: finalement,
0: oui, c'est ça.
4: Vous pouvez effectivement réduire considérablement la facture, découvrir d'autres pays. Et finalement, le coût, toutes les plateformes demandent un coût d'inscription, hein, celle de Anol est dans la fourchette des 130 à 150 euros par an, ce qui est quand même un coût très modique pour un logement de vacances.
0: Moi, c'est génial. Moi, cet été, je pars en Hollande en échange de maison pendant 3 semaines. Je ne serai jamais allé dans cette région. Et c'est ça qui est super avec l'échange de maison, c'est que ça permet de visiter des régions parfois un peu moins touristiques. Voilà. Et donc, vraiment, l'échange de maison, je pense que c'est une vraie solution. Budget pour bien se loger. Alors, si vous le voulez bien, Sophie Kwan, rédactrice en chef adjointe des hors-série de 60 millions de consommateurs, avant de nous quitter, vous allez vous prêter au jeu de notre quiz, le vrai faux, pour finir avec les idées claires sur ce thème des vacances. Vrai ou faux, réserver un billet d'avion le mardi permet toujours de payer moins cher?
4: Non, c'est faux, c'est une légende urbaine.
0: C'est noté. Les assurances de carte bancaire couvrent automatiquement tous les problèmes en vacances?
4: Eh ben là, non, non plus, hélas. On aimerait, hein.
0: Les compagnies low cost facturent parfois les bagages cabine, vrai ou faux?
4: Alors c'est faux, elles les facturent toujours.
0: C'est à noter, ça fait
4: oui,
0: partie
4: le
0: des
4: bagage
0: frais cachés,
4: cabine, hein. C'est le bagage qui est dans les compartiments au-dessus de vous. Le seul qui n'est pas facturé, c'est le tout petit sac que vous mettez sous le siège.
0: Ah oui, là, faut vraiment le savoir. Bon, on peut utiliser ces chèques vacances uniquement pour payer un hôtel, vrai ou faux?
4: Bah faux, on peut l'utiliser pour plein de prestations différentes. C'est vraiment valable dans beaucoup d'endroits.
0: Vrai ou faux, en Europe, on peut utiliser son téléphone sans hors forfait dans tous les cas?
4: Alors, c'est vrai. C'est un des meilleurs moyens pour sauf si en Europe vous considérez l'Europe géographique et que vous incluez la Suisse par exemple.
0: Et puis vrai ou faux, prendre une assurance annulation est toujours indispensable pour un billet de train ou d'avion?
4: Ben non, si vous avez une carte bancaire, ce sera vraiment inutile de prendre une assurance supplémentaire.
0: Et vous nous le disiez à juste titre, attention, il ne faut pas penser que prendre une assurance annulation qui coûte de l'argent va permettre d'annuler n'importe comment, quoi. Il y a plein de conditions restrictives.
4: Ah, il faut toujours lire les petites notes en bas de page.
0: Merci beaucoup en tout cas pour vos éclairages, Sophie Kouane. Je le rappelle,
4: merci,
0: vous êtes rédac chef adjointe des hors-série de 60 millions de consommateurs. Je fais pas la liaison puisqu'il y a un H, n'est-ce pas? Voilà, j'espère qu'en tout cas vous y voyez plus clair, vous qui nous avez écoutés. Pour écouter l'émission mais aussi toutes les autres, c'est sur ici.fr. Alors la semaine prochaine, soyez à l'écoute, on va s'occuper de nos plantes, fleurs et potagers. Et puis j'attends vos questions par ici leséconomies@radiofrance.com. À suivre, des infos près de chez vous et votre après-midi en musique sur votre radio locale ici.
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6: Votre agenda du week-end avec ce rendez-vous incontournable de la région. À présent, le festival Bol d'air est de retour le week-end prochain à Bol. Art de rue, fanfare, comédiens, circassiens et musiciens seront de retour pour une nouvelle édition de ce festival multidisciplinaire. La place centrale, le parc du château et l'église, le festival Bol d'air investit le village de Bol et le fera vibrer au rythme des fanfares, des spectacles et de la musique pendant ces 3 jours effrénés. Le festival Bol d'air, c'est donc le week-end prochain à partir du vendredi, c'est-à-dire le 22 mai et jusqu'au dimanche 24. Et cette année, la belle image fête en plus ses 30 ans à cette occasion. Retrouvez un programme spécialement conçu pour célébrer l'anniversaire de cette fanfare emblématique de Bol. De quoi faire plaisir aux fans de musique sud-américaine notamment. Retrouvez tout le programme du festival Bol d'air sur l'embouchure.org et puis rendez-vous le week-end prochain donc à Bol.
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Vous écoutez votre radio ici avec Chris Isaac et Blue Hotel. Nous sommes le samedi 16 mai. Vous êtes bien installé dans le fauteuil à la maison, devant l'ordinateur au bureau ou au volant de la voiture, en route peut-être pour une balade ou un mariage. Bah oui, c'est la saison. Vive les mariés! De notre côté, on va se poser confortablement tout l'après-midi avec un super programme. C'est Sophie Nolvaux pour faire un petit bout de chemin avec vous dans le prochain quart d'heure. Mylène Farmer, juste après cette nouveauté, l'adaptation de Petite Marie encore par le groupe Affiletta et Francis Cabrel. Voici Cara Mariuccia. 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
1: Vincent Bordeaux vient de nous rejoindre sur la radio Ici Orléans. Bonjour Vincent.
2: Bonjour Léo.
1: Alors aujourd'hui, on va apprendre avec vous à tailler notre glycine. Déjà, est-ce qu'une glycine se taille en tout temps?
2: Oh, oui, c'est tellement vigoureux, ça pousse. N'hésitez pas, taillez. Alors, le seul moment où il ne faudrait pas tailler la glycine, c'est quand elle est en fleur.
1: D'accord.
2: Quand elle va être en fleur. Juste avant, ça sera un peu dommage parce que on supprimerait les fleurs.
1: Mais si on a une glycine, globalement, c'est pour l'avoir fleurir.
2: C'est plutôt le cas, oui, voilà. Donc, attendez la fin de la floraison et après, vous pouvez y aller.
1: On peut y aller.
2: De bon cœur, parce que de toute façon, ça repart très très bien. C'est très vigoureux, c'est costaud. Donc, et puis, au passage, réfléchissez quand vous allez tailler les branches. Est-ce que je dirige celle-là plutôt sur un autre support? Qu'est-ce que je peux faire d'autre? Ou alors, oulala, déjà c'est bien limité. Attention, elle commence à s'accrocher dans la gouttière. Oulala, elle commence à passer sous les tuiles ou les ardoises. On laisse pas faire. Ça, c'est extrêmement important de bien la canaliser, parce que alors,
1: sinon, elle prend ses libertés, des libertés inconditionnelles, finalement. Il y a Ronan de Saint-Jean-de-Bray qui nous a écrit via le WhatsApp au 02 38 53 25 25. Est-ce qu'il y a des précautions à prendre avant de tailler une glycine? Et tout cela, après, on met ça dans une végéterie?
2: Oui, tout à fait. Il y a pas de précaution particulière. Bon, avoir des outils bien affûtés.
1: Forcément.
2: Et puis, si on travaille en hauteur, stabiliser le support, voilà, c'est tout ce qu'il y aura à faire.
1: Est-ce que la glycine, en tant que telle, elle a besoin d'être beaucoup arrosée à l'approche des beaux jours ou autre?
2: À la plantation, oui. Mais
1: oui.
2: Sinon, elle
1: vit sa vie, même si on a des moments de sécheresse de nouveau, pas besoin.
2: Elle se débrouille très très bien.
1: Bon, c'est très bien. Elle est autonome, cette plante. Parfait. Il en faudrait plus des comme ça. Voilà, bon, faut l'entretenir tout de même, bien la tailler, vous l'avez compris, Ronan, vous n'avez aucune excuse puisqu'il n'y a vraiment pas de grosses précautions à prendre en amont. Merci beaucoup, Vincent Bordeaux, on vous retrouve demain, évidemment, pour un nouvel épisode de Tous au Jardin. À demain.
2: À demain, bonne journée.
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0: C'est Runaway qui nous invite à danser, à taper dans nos mains et à nous imaginer partir en voyage. Le hit de l'été 2023 par les One Republic sur votre radio ici. Dans quelques minutes, vous avez rendez-vous avec l'info à 14h. Ce sera après le duo Marc Lavoine et Catherine Ringer, mais aussi après Michel Polnareff.
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1: Excellent après-midi, il est 14h, vous écoutez Ici. Toute l'info en France et dans le monde en 90 secondes avec Benjamin Mathieu.
2: Une visite officielle du pape en France du 25 au 28 septembre prochain, une première depuis 2008. Le pape Léon XIV devrait se rendre, en plus de Paris, à Lourdes, en Béarn et à Sichazel en Lorraine. Cette visite en septembre prochain sera un honneur pour notre pays, une joie pour les catholiques et un grand moment d'espérance pour tous, se félicite Emmanuel Macron dans une publication sur les réseaux sociaux. Flavie Flamand est une lanceuse d'alerte, estime ce matin Emmanuel Dancourt, présidente de MeToo Media et signataire de la pétition demandant l'annulation de la tournée de Patrick Bruel. Le chanteur nie avoir violé l'animatrice télé qui annonçait hier avoir déposé plainte contre lui. Le ministre de la Justice Gérald Darmanin se rend à Alger lundi, notamment pour évoquer le cas de Christophe Glaize. Ce journaliste sportif français est emprisonné depuis près d'un an en Algérie. Le gouvernement autorise la circulation des camions-citernes pendant tout le week-end afin de sécuriser la continuité des approvisionnements en carburant des stations-service, selon un arrêté publié au journal officiel. La 70e finale de l'Eurovision ce soir avec la Française Monroe, 17 ans, mais qui n'est pas dans les favoris. Cela fait 49 ans que la France n'a pas remporté le titre. Une soirée à vivre, évidemment, sur ici.fr en direct. En football, le club de Kylian Mbappé, le Real de Madrid, en pleine tourmente, change d'entraîneur. Alvaro Arbeola, très critiqué, est remplacé par le Portugais José Mourinho, qui avait déjà entraîné le club merengue entre 2010 et 2013.
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4: Côté météo, ce sont de belles éclaircies que nous annonce Météo France et des températures plutôt agréables pour cette journée. 15 à 17 degrés pour les maximales. On compte 15 degrés à Bellegarde, Gien et Châtillon-Coligny, 16 degrés à Orléans, Montargis ainsi qu'à Pithiviers. Tout ça accompagné d'un vent d'ouest plutôt faible. Et puis pour demain, c'est un temps changeant qui nous est annoncé. Nuages, averses et quelques éclaircies, il y en aura pour tous les goûts.
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0: écoutez Marvin Gaye avec Sexual Healing. Sophie Nolvaux avec vous ce samedi et je suis très heureuse d'avoir la chance de vous accompagner sur votre radio ici. Une radio que vous choisissez chaque jour d'ailleurs, notamment pour ses conseils utiles à côté de chez vous et la musique avec dans un court instant vos trois chansons françaises à la suite.
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0: Il y aura Véronique Sanson, Benabar et Alain Bachung. Bon week-end.
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0: éternelle amoureuse, c'est bien Véronique Sanson. On l'écoutait sur votre radio locale ici. Dans une poignée de minutes, Anifrid, Agnetta, Benny et Bjorn, le groupe ABBA nous rejoint. Mais tout de suite, voici des infos près de chez vous.
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2: Sortez vos agendas pour vos idées de sortie du week-end à présent avec au programme un véritable voyage dans le temps. Ce week-end au château de Sully-sur-Loire, c'est les heures historiques. Traverser les époques de la préhistoire au XXe siècle avec des animations, des costumes et des découvertes pour toute la famille. Arrêtez-vous à l'arène des chevaliers ou passez au stand de l'herboristerie. Pendant ce week-end, c'est près de 1300 figurants qui investissent le domaine du château pour vous faire vivre un moment insolite. Alors si vous avez envie en plus de passer au niveau supérieur pour les véritables fans d'histoire qui veulent une immersion totale, vous venez entièrement costumé en tenue d'époque et l'entrée au château vous sera offerte gratuitement. Pendant ce week-end donc, campement, démonstration et reconstitution, il y en a vraiment pour tout le monde. Rendez-vous tout au long du week-end, aujourd'hui et demain, au château de Sully-sur-Loire pour les heures historiques. Les infos sont à retrouver sur châteausully.fr.
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0: Toujours branché sur votre radio ici avec Zucchero et Il Volo. Vous avez un anniversaire à fêter ce week-end? Sachez qu'aujourd'hui, c'est l'anniversaire de Janet Jackson. Janet qui a 60 ans ce samedi. On fête aussi Pierce Brosnan, Billy Crawford ou encore Tori Spelling. Vous vous rappelez du personnage de Donna Martin dans la série Beverly Hills 90-210. Et si c'est votre anniversaire, eh bien on vous embrasse très fort. Bientôt 15h et toute l'info en France et dans le monde en 90 secondes. D'ici là, on va retrouver la musique avec Eurythmics, Les Enfoirés et Indochine.
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3: C'est la première visite d'État officielle en France d'un souverain pontife depuis 18 ans. Le pape Léon XIV va se rendre dans l'Hexagone du 25 au 28 septembre prochain, annonce le Vatican. Elle se rendra notamment à Paris et probablement à Lourdes. Plusieurs tentatives d'incendie au domicile des grands-parents du petit Émile au Vernet dans les Alpes de Haute-Provence la nuit dernière. Un homme a été interpellé. La disparition de ce petit garçon de 2 ans et demi en 2023 avait ému la France. Son corps avait été retrouvé enfoui sous terre plusieurs mois plus tard. Un appel au boycott de la tournée de Patrick Bruel, lancée après des accusations de viol contre le chanteur. Hier, c'est l'animatrice Flavie Flamand qui a annoncé porter plainte pour viol alors qu'elle n'avait que 16 ans. Un drapeau palestinien déployé sur la tour Eiffel hier en fin d'après-midi. 6 personnes ont été interpellées. L'action revendiquée par le groupe Extinction Rebellion visait à commémorer l'anniversaire de la Nakba lors de la création de l'État d'Israël en 1948. Un rassemblement a lieu également en ce moment à Paris, place de la République. Le 24e journée du top 14 de rugby avec de belles affiches, notamment Pau, 3e du championnat, qui reçoit Clermont, actuellement 5e. Ça joue depuis une demi-heure et Pau mène 10 à 6. Pour les amateurs de foot, c'est la finale de la Coupe anglaise, la plus vieille compétition de football au monde. C'est à 16h. Chelsea qui affronte Manchester City. Il y a des Français sur la pelouse, notamment Ryan Cherki du côté des Mancuniens. Et puis c'est l'un des tout meilleurs buteurs européens, Robert Lewandowski, annonce qu'il quitte le FC Barcelone à la fin de la saison après 4 saisons en Catalogne. Bien rempli.
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4: Le temps qui est plus agréable que ce matin cet après-midi avec de belles éclaircies selon Météo France. On compte des températures de 15 à 17 degrés pour les maximales, 15 à Bellegarde, Gien et Châtillon-Coligny et jusqu'à 16 degrés à Orléans, Montargis ainsi qu'à Pithiviers. Demain, le temps sera changeant, on aura des nuages, des averses, quelques éclaircies. Il y en a vraiment pour plaire à tout le monde, 16 à 17 degrés les températures de demain.
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0: Living on my own, c'était Freddie Mercury. Sophie Nolveau ici sur votre radio locale avec vous pour faire le plein dans le prochain quart d'heure d'infos utiles près de chez vous. Mais pas que, car vos trois chansons françaises à la suite débarquent aussi. Laurent Voulzy sera de la partie, Amir et Eddie Mitchell également. Passez un agréable week-end à notre écoute.
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0: Les pieds dans l'eau, le regard vers l'horizon. C'est comme ça qu'on imagine écouter Laurent Voulzy avec Belle-Île en mer, Marie Galante sur votre radio locale ici. À suivre, Jeanne Masse, juste après quelques petites infos d'ici.
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2: Votre agenda du week-end avec ce rendez-vous incontournable de la région. À présent, le festival Bol d'air est de retour le week-end prochain à Bol. Art de rue, fanfare, comédiens, circassiens et musiciens seront de retour pour une nouvelle édition de ce festival multidisciplinaire. La place centrale, le parc du château et l'église, le festival Bol d'air investit le village de Bol et le fera vibrer au rythme des fanfares, des spectacles et de la musique pendant ces trois jours effrénés. Le festival Bol d'air, c'est donc le week-end prochain à partir du vendredi, c'est-à-dire le 22 mai et jusqu'au dimanche 24. Et cette année, la belle image fête en plus ses 30 ans à cette occasion. Retrouvez un programme spécialement conçu pour célébrer l'anniversaire de cette fanfare emblématique de Bol. De quoi faire plaisir aux fans de musique sud-américaine notamment. Retrouvez tout le programme du festival Bol d'air sur l'embouchure.org et puis rendez-vous le week-end prochain donc à Bol.
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0: Sur votre radio ici, on écoutait Femme, je vous aime. Il ne l'a pas fait, mais Julien Clerc aurait très bien pu participer à l'Eurovision, à l'instar de France Gall, Françoise Hardy, Gérard Lenormand, Patrick Fiori ou encore Céline Dion.
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0: C'est Monroe, 17 ans, qui va représenter la France ce soir lors de la grande finale de l'Eurovision 2026 qui va se dérouler à Vienne, en Autriche. Un événement exceptionnel dont ICI est partenaire et c'est à suivre sur France 2. Bientôt 16h et votre rendez-vous avec l'info en France et dans le monde en 90 secondes. Avant ça, William Scheller, Bruno Mars et Céline Dion.
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1: Vous écoutez Ici, il est 16h, bel après-midi. 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
2: Le groupe Pierre et Vacances Center Parcs a déposé plainte hier pour une fuite de données sur 1,6 million de réservations. On apprend aujourd'hui que ce piratage informatique concerne potentiellement 4,5 millions de clients. Les données potentielles exposées concernent le numéro de réservation, les dates et lieux de séjour, les noms, les numéros de téléphone et leur date de naissance, mais pas les données bancaires ni les emails. Une visite officielle du pape en France du 25 au 28 septembre, une première depuis 2008. Le pape Léon XIV sera donc en France, une visite en septembre prochain, à l'honneur pour notre pays, une joie pour les catholiques et un grand moment d'espérance pour tous, félicite Emmanuel Macron dans une publication sur les réseaux sociaux. 6 matchs de top 14 à jouer aujourd'hui dans le cadre de la 24e journée du championnat de rugby. Pau mène 16-9 face à Clermont dans un duel de haut de tableau joué dans des conditions météo difficiles. La finale de la plus vieille compétition de football au monde, la Cup anglaise qui oppose Chelsea à Manchester. Le match débute à l'instant avec quelques Français sur la pelouse comme Malo Gusto ou Wesley Fofana. Il a cassé tous les records. Le premier concert du rappeur marseillais Jules hier soir au Stade de France a accueilli 100 000 spectateurs, un record d'affluence. L'artiste le plus écouté l'année dernière sur les plateformes de streaming récidive ce soir avec un deuxième show. Et puis c'est aussi ce soir la 70e cérémonie de l'Eurovision à suivre en direct sur ici.fr. La chanteuse Monroe, 17 ans, porte les couleurs de la France.
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4: Côté météo, ce sont de belles éclaircies que nous annonce Météo France et des températures plutôt agréables pour cette journée. 15 à 17 degrés pour les maximales. On compte 15 degrés à Bellegarde, Gien et Châtillon-Coligny, 16 degrés à Orléans, Montargis ainsi qu'à Pithiviers. Tout ça accompagné d'un vent d'ouest plutôt faible. Et puis pour demain, c'est un temps changeant qui nous est annoncé. Nuages, averses et quelques éclaircies. Il y en aura pour tous les goûts.
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chagrin d'amour avec chacun fait ce qui lui plaît sur votre radio ici. Sophie Nolvaux au micro comme chaque samedi après-midi. C'est peut-être l'heure de votre pause bien méritée entre deux lessives, un tour au marché ou une petite sieste discrétos dans le canapé. On poursuit avec de la musique qui fait du bien et avant de retrouver Alain Chamfort, voici Taylor Swift avec Opelite.

0: 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La mission quotidienne de Sébastien Doucet est de répondre à cette question. Si on sortait...
1: Oui, si on sortait à Bôle pour la 19e et nouvelle édition de Bôle d'Air. Ce sera le week-end de la Pentecôte, les 22, 23 et 24 mai, avec pas moins de 8 fanfares et 11 compagnies des arts de la rue pour animer le cœur de la commune de Bôle. Un rendez-vous familial qui devrait accueillir 6000 festivaliers dans un esprit de partage et de pure bonne humeur. Stéphane Pillet, le directeur et programmateur de Bôle d'Air.
2: Bôle d'Air, c'est un festival d'art à l'air libre, donc on fait la part belle aux arts de rue et principalement, enfin spécifiquement aux fanfares, parce que la musique est de tradition bauloise, en tout cas de notre territoire. Et puis aussi, c'est un bel engagement bénévole, et ça on le voit parce qu'ils adorent préparer une belle décoration. Cette année, ce sera Art Textile, notre fil conducteur. Et d'ailleurs, ces bénévoles qu'on appelle communément les cochons de Bôle, parce que on a le sobriquet des cochons sur notre commune. Voilà, et nous, l'intérêt, c'est d'inviter, de faire rencontrer des artistes avec des festivaliers. Et ensuite, c'est la découverte, c'est la convivialité, c'est le partage. Venez découvrir.
1: Alors, 19e édition, ce sera aussi l'occasion de fêter un bel anniversaire, celui de la Belle Image. 30 ans, c'est ça ?
2: Ouais, c'est ça. Donc, la Belle Image, c'est un des instigateurs au départ historique du Festival Bôle d'Air. C'est vraiment la rencontre de la Belle Image avec la Société Musicale de Bôle qu'a créé Bôle d'Air. Et pendant les 3 jours, ils seront omniprésents. Donc, ils ont préparé beaucoup de créations avec la Société Musicale, avec l'École de Musique, avec le Conservatoire de Blois, avec voilà, plus des rétrospectives de leur spectacle, enfin voilà, et ça se finira forcément par, à un moment donné, un bal latin, quoi.
1: Très bien, parfait, 30 ans, on fête ça. Les festivités d'ailleurs seront partout, en cœur de ville, à Bôle, sur l'espace de l'église, sur celui de la place centrale, au parc du château. Quel type de fanfare va-t-on pouvoir apprécier ? Quel style ?
2: Alors, il y a une fanfare emblématique des arts de rue, très parallèle à celle de la Belle Image, c'est la Compagnie du Coin. C'est un des gros rendez-vous du week-end. Ils joueront samedi et dimanche. Et puis, Molokoye, qui apporte une touche très créole, on va dire. Et Radio Kezman, qui est là dans un registre beaucoup plus groove, même rap, donc une fanfare très originale. Et puis ensuite, on a une part belle aux arts de rue. Il y a 11 compagnies, donc on va pas les nommer toutes, mais l'idée, c'était de mettre en lumière des compagnies locales, nationales et internationales. Donc internationales, on a des compagnies qui viennent d'Argentine, Italie, Espagne et Bolivie. Et locales, on a Orléans, on a les chaises de Jean-Marie Guérin,

0: portée par le théâtre de la Tête Noire et puis Criolène Circus qui sont une compagnie de cirque du département.
1: Un immanquable sur ce festival Bolder, c'est le grand rassemblement. C'est quand et ça consiste en quoi?
0: Alors le grand rassemblement, il est là, il clôture le festival depuis ses débuts en 2005. L'idée, c'est justement de proposer un méga orchestre fait de professionnels et d'amateurs et autour d'un répertoire. Donc cette année, 30 ans de la Belle Image, ce sera du répertoire de la Belle Image. Sans enjeu, n'importe qui peut venir avec son instrument. On a une répétition à 11h le matin et à 19h, c'est parti.
1: Neuvième Bolder, c'est 22, 23 et 24 mai en cœur de ville à Bôle pour un grand week-end de fête, de musique et de partage.
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0: Renault avec Mistral gagnant sur votre radio ici. Le prochain quart d'heure, c'est quoi? Eh bien, c'est de l'humour en tube avec Mathieu Madénian et Marine Leonardi, mais aussi des conseils utiles près de chez vous. Côté musique, on va retrouver un certain Louis Chédid, juste après une jolie nouveauté, la BO du dernier film Avatar, Miley Cyrus avec Dream as One.
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0: Louis Chédid avec Ainsi soit-il sur votre radio locale ici. On va se retrouver dans quelques minutes avec Alain Souchon, juste après quelques infos d'ici.
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2: Sortez vos agendas pour vos idées de sortie du week-end à présent avec au programme un véritable voyage dans le temps. Ce week-end au château de Sully-sur-Loire, c'est les heures historiques. Traverser les époques de la préhistoire au XXe siècle avec des animations, des costumes et des découvertes pour toute la famille. Arrêtez-vous à l'arène des chevaliers ou passez au stand de l'herboristerie. Pendant ce week-end, c'est près de 1300 figurants qui investissent le domaine du château pour vous faire vivre un moment insolite. Alors si vous avez envie en plus de passer au niveau supérieur, pour les véritables fans d'histoire qui veulent une immersion totale, vous venez entièrement costumé en tenue d'époque et l'entrée au château vous sera offerte gratuitement. Pendant ce week-end, donc campement, démonstration et reconstitution, il y en a vraiment pour tout le monde. Rendez-vous tout au long du week-end, aujourd'hui et demain, au château de Sully-sur-Loire pour les heures historiques. Les infos sont à retrouver sur châteausully.fr.
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0: Wish You The Best par l'excellent Lewis Capaldi sur votre radio locale ici. Place à la détente maintenant avec Fred Ballard pour l'humour en tube qui interpelle quelques spécialistes de l'accouplement sauvage aujourd'hui.
1: Nous les mecs, quand on a un orgasme, on demande l'autorisation. On est comme ça, je peux craquer maintenant? Même on vous prévient, on fait attention, je vais craquer!
2: Alors, on ne va pas contredire l'expert en coït, Mathieu Madénian, hein, mais apporter une petite nuance. Certains hommes préviennent ou demandent l'autorisation de craquer. C'est pas systématique non plus. Hein. Ceci dit, nous, les filles...
1: Vous, les filles, quand vous avez un orgasme, vous nous prévenez pas. Et nous, après, on sait plus comment on a fait. Attendez, comme ça, putain, sur quoi j'ai appuyé, bordel? Dernière différence, c'est que quelle que soit la durée de l'acte sexuel, nous, les mecs, on est fiers de nous. Moi, dernièrement, j'étais avec ma copine, je pensais avoir cartonné juste après l'acte. Tu vois, alors, ça va? Et là, elle me fait, c'est pas grave.
2: Oui, ben c'est ça aussi qui fait qu'on est différent. Hein. On ne met pas la perf au même niveau, on n'a pas la même échelle du plaisir, mais c'est pas grave. Tant qu'on a le même sens de l'humour pour aborder certains sujets intimes en début de relation.
3: Il y a toujours ce moment qu'on redoute tout, hein, où l'homme te dit, et toi, t'as couché avec combien de gars? Et tu sens, à ce moment-là, que 122 n'est pas la bonne réponse. T'es là, oh bah je me suis beaucoup cherché, on m'a beaucoup trouvé.
2: Excellente pirouette de Marine Leonardi, hein, celles qui ont pour habitude de contourner le sujet peuvent s'en inspirer pour ne pas ruiner de potentiels ébats, parce que mieux vaut en rire à deux qu'à 122.
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0: Calypso, une chanson mélancolique et magistralement interprétée par France Gall en 84. À 17h, place aux infos. Mais avant cela, on va se faire plaisir avec Mylène Farmer et une nouveauté d'Alex Warren intitulée Fever Dream. Je vous souhaite un bon samedi sur votre radio ICI.
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1: 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Les infos présentées par Benjamin Mathieu.
2: C'est la première visite d'État officielle en France d'un souverain pontife depuis 18 ans. Le pape Léon XIV va se rendre dans l'Hexagone du 25 au 28 septembre prochain, annonce le Vatican. Il ira notamment à Paris pour visiter le siège de l'UNESCO et probablement à Lourdes. Plusieurs tentatives d'incendie au domicile des grands-parents du petit Émile au Vernet dans les Alpes de Haute-Provence. La nuit dernière, un homme a été interpellé. La disparition de ce petit garçon de 2 ans et demi en 2023 avait ému la France. Son corps avait été retrouvé enfoui sous terre plusieurs mois plus tard. Flavie Flament est une lanceuse d'alerte, estime ce matin Emmanuelle Dancourt, présidente de MeToo Media et signataire de la pétition demandant l'annulation de la tournée de Patrick Bruel, le chanteur qui nie avoir violé l'animatrice télé qui annonçait elle hier avoir déposé plainte. Le gouvernement autorise la circulation des camions-citernes pendant tout le week-end afin de sécuriser la continuité des approvisionnements en carburant des stations-service, selon un arrêté publié aujourd'hui au Journal officiel. Le ministre de la Justice, Gérald Darmanin, se rend à Alger lundi prochain pour évoquer notamment le cas de Christophe Glaise, ce journaliste sportif français emprisonné depuis près d'un an en Algérie. En sport, justement, 24e journée du top 14 de rugby avec de belles affiches, notamment Pau face à Clermont qui s'est imposé 24-19 et qui se hisse provisoirement à la deuxième place du championnat. L'entraîneur du PSG en foot, convaincu que les Parisiens peuvent gagner une deuxième Ligue des Champions de suite le 30 mai prochain. Luis Enrique qui s'exprime aujourd'hui en conférence de presse à la veille du dernier match de la saison dans le derby parisien opposé au Paris FC. Une dernière journée en forme de multiplex qui sera à suivre sur ici.fr. Le club de Kylian Mbappé, le Real de Madrid, en pleine tourmente, change d'entraîneur. Alvaro Arbeloa, très critiqué, est remplacé. Oui, on peut même dire qu'il est viré. Et est remplacé par le Portugais José Mourinho. Et puis la 70e finale de l'Eurovision, c'est ce soir, également à suivre sur ici.fr, avec la Française Monroe, 17 ans, qui portera les couleurs de la France.
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3: Le temps qui est plus agréable que ce matin cet après-midi avec de belles éclaircies selon Météo France. On compte des températures de 15 à 17 degrés pour les maximales, 15 à Bellegarde, Gien et Châtillon-Coligny et jusqu'à 16 degrés à Orléans, Montargis ainsi qu'à Pithiviers. Demain, le temps sera changeant, on aura des nuages, des averses, quelques éclaircies. Il y en a vraiment pour plaire à tout le monde, 16 à 17 degrés les températures de demain.
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Billy Preston avec Nothing for Nothing. J'espère que votre samedi se passe super bien. C'est Sophie Nolvaux avec vous. On se détend, on est relax. C'est le week-end sur votre radio locale. Ici, que demander de plus? À part passer le début de soirée avec vos artistes préférés. Justement, c'est REM qui arrive juste après Zaz avec Mon Sourire.

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1: Aujourd'hui, dans 2 minutes pour être en forme, notre coach sportif Nordinatab répond à une question fréquente. Avec des douleurs au genou, est-ce que c'est une bonne idée d'arrêter complètement de bouger?
2: Le genou, c'est une articulation qui aime le mouvement, mais le bon mouvement. Le problème, ce n'est pas forcément de bouger, c'est souvent comment on bouge. Parce qu'au final, arrêter complètement, ça peut même accentuer les douleurs. Parce que les muscles autour du genou, ils vont perdre de la force et donc en soutien. Et l'idée, ce n'est pas d'en faire plus, c'est d'en faire mieux. On débute avec un premier exercice, l'extension de jambes tout en étant assis. Donc on débute assis sur une chaise de buste droit. Et à partir de là, vous allez lever le tibia et le pied afin que la jambe soit parallèle au sol. Vous maintenez 2 à 3 secondes, puis vous ramenez le pied par terre. Et vous effectuez 3 séries de 12 à 15 répétitions de chaque jambe. Et grâce à ça, vous allez solliciter l'avant de la cuisse, les quadriceps.
1: Donc, on continue à solliciter le genou, mais sans douleur.
2: Exactement. Au final, on cherche une zone de confort, sans gêne. Et surtout, on privilégie des mouvements contrôlés. On passe à un deuxième exercice durant lequel on va solliciter l'arrière de la cuisse, les ischio-jambiers. Et pour ça, vous êtes assis, le buste est droit. Et là, vous allez tendre légèrement la jambe droite devant vous en posant le talon par terre. Ça y est, vous y êtes. Et ensuite, vous poussez le talon dans le sol comme si vous vouliez le rentrer dans le sol. Et là, vous allez sentir l'arrière de la cuisse se contracter. Et on maintient la position, par exemple, 10 à 15 secondes. Allez, on pousse, on pousse, on pousse. On relâche, on ramène le pied et on effectue le même geste de l'autre côté. Le talon gauche est posé par terre. Et là, je pousse dans le sol durant 10 à 15 secondes. Et vous pouvez effectuer 5 à 6 séries de chaque jambe. Et si vous avez une gêne à un genou, pensez quand même à renforcer de manière adaptée les muscles autour du genou. On adapte l'amplitude et l'intensité. Parce qu'un genou qu'on protège trop finit parfois par se fragiliser. Alors que quand il est bien accompagné, le mouvement peut devenir un vrai allié. Allez, à vous de jouer.
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0: Une belle amitié scellée par ce tube de 2023. Le feu, c'était Kenji Girac et Vianney sur votre radio ici. Les infos près de chez vous arrivent bientôt. On se retrouve juste après Pascal Obispo et Francis Cabrel avec Il faudrait que pleuve l'amour et Bernard Lavillier avec Noir et Blanc.
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0: faudrait que pleuve l'amour. Duo réussi et mission accomplie pour Pascal Obispo et Francis Cabrel. On adore ce morceau sur votre radio ici. Dans un instant, Jerry Rafferty avec Baker Street. Juste après quelques petites infos d'ici.
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2: Votre agenda du week-end avec ce rendez-vous incontournable de la région. À présent, le festival Bol d'air est de retour le week-end prochain à Bol. Art de rue, fanfare, comédiens, circassiens et musiciens seront de retour pour une nouvelle édition de ce festival multidisciplinaire. La place centrale, le parc du château et l'église, le festival Bol d'air investit le village de Bol et le fera vibrer au rythme des fanfares, des spectacles et de la musique pendant ces trois jours effrénés. Le festival Bol d'air, c'est donc le week-end prochain à partir du vendredi, c'est-à-dire le 22 mai, et jusqu'au dimanche 24. Et cette année, la belle image fête en plus ses 30 ans à cette occasion. Retrouvez un programme spécialement conçu pour célébrer l'anniversaire de cette fanfare emblématique de Bol. De quoi faire plaisir aux fans de musique sud-américaine notamment. Retrouvez tout le programme du festival Bol d'air sur l'embouchure.org. Et puis rendez-vous le week-end prochain, donc à Bol.
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0: Bon début de soirée, c'était Amel Bent avec Pourquoi tu restes. Allez, il est l'heure de parcourir l'histoire sur votre radio ici avec les voyages dans le temps de Stéphane Bern et on va vous faire voyager au temps de François Ier et des Blanques.
1: Saviez-vous que le loto n'était pas né à la télévision mais sous François Ier ? Château-Renard naît 1539. François Ier, ruiné par ses guerres en Italie et son goût du faste, cherche une idée pour remplir ses coffres, sans faire hurler ses sujets. Il signe un édit inédit. Pour la première fois, un roi de France autorise une loterie. L'idée vient tout droit de Florence, où le loto fait fureur. On mise une pièce et on peut toucher le jackpot. Tout le monde y trouve son compte, surtout l'État. 100% des gagnants ont tenté leur chance, certes, mais l'État, lui, est gagnant à 100%. C'est simple, efficace, et ça évite d'inventer un nouvel impôt. Le roi autorise donc la création de blanques, ces jeux de hasard où l'on tire des billets gagnants ou blancs, c'est-à-dire perdants. En échange, les organisateurs payent une très belle somme au trésor royal. Mais le jeu tourne court. Le Parlement de Paris refuse de valider la décision. Pour lui, cette loterie enfreint les lois du royaume et surtout la morale chrétienne. Le jeu d'argent, c'est bon pour les pêcheurs, pas pour les sujets du roi. On peut collecter de l'argent, oui, sauf que ça doit s'appeler la quête. Résultat, le grand loto de François Ier tombe à l'eau sans même un tirage. Et donc, le loto, à qui le tour ? Eh bien, il faut attendre Louis XIV, 100 ans plus tard, pour que la France officialise enfin sa loterie royale. Vous le voyez, les jeux d'argent ne datent pas d'hier, comme les gens qui rêvent de devenir riches du jour au lendemain, et surtout, comme les trous dans les caisses de l'État.
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0: route à vous qui êtes au volant de la voiture en ce moment. On écoutait Gérald Palmas sur votre radio ici. Il sera bientôt 18h, le temps d'écouter dans quelques minutes Gauvin Serres avec Silence Radio et le groupe Supertramp avec It's Raining Again.
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1: Vous écoutez Ici, il est 18h, bon début de soirée. Les infos présentées par Benjamin Mathieu.
2: La vente d'une montre collector tourne au fiasco. La marque Swatch, associée à l'horloger suisse de luxe Audemars Piguet, a dû fermer un grand nombre de ses magasins aujourd'hui, submergée par le nombre de clients dans toute la France, notamment à Lyon, Deauville, Rennes, Lille, Saint-Tropez ou Montpellier. En région parisienne, au centre commercial Parly 2, la vente a même tourné à l'émeute. Des policiers et agents de sécurité ont été pris à partie par 300 personnes. 6 personnes, dont 3 enfants de 6 à 8 ans, partis camper jeudi dernier dans les Pyrénées en Haute-Garonne, ont été piégés par la neige tombée dans la nuit, 20 cm. Les militaires du peloton de gendarmerie de haute montagne de Bagnères de Luchon ont été obligés de leur porter secours. Les conditions météo qui vont continuer à se dégrader au cours du week-end avant un redout. Nous nous réjouissons que sa sainteté ait confirmé son voyage en France, réagit ce midi Emmanuel Macron. Le pape américain se rendra effectivement à Paris et en France du 25 au 28 septembre pour visiter le siège de l'UNESCO et d'autres déplacements. C'est une très grande joie, mais en même temps une grande responsabilité, réagit de son côté le cardinal Jean-Marc Aveline, président de la Conférence des évêques de France. Déjà visé par 3 enquêtes en France et en Belgique, le chanteur Patrick Bruel est désormais accusé de viol par Flavie Flamand. L'animatrice a annoncé hier sur Instagram avoir porté plainte pour des faits qui seraient survenus quand elle était adolescente. La 70e édition de l'Eurovision, ce soir à Vienne en Autriche à 21h, avec comme d'habitude des costumes extravagants et des musiques un peu kitsch. Une édition marquée par le boycott de plusieurs pays en raison notamment de la présence d'un concurrent israélien. Notre représentante, Monroe, passera en 15e position. Une soirée à suivre évidemment sur ici.fr. Côté sport, Pau s'est fait peur en top 14 mais s'impose finalement à domicile 24-19 face à Clermont. Et puis le Stade français qui est en train de réaliser le carton du jour en menant 42-20 face à Montauban. Et puis à suivre demain la finale du tournoi de destination féminin entre la France et l'Angleterre. Ça sera à 17h45.
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3: Côté météo, ce sont de belles éclaircies que nous annonce Météo France et des températures plutôt agréables pour cette journée. 15 à 17 degrés pour les maximales. On compte 15 degrés à Bellegarde, Gien et Châtillon-Coligny, 16 degrés à Orléans, Montargis ainsi qu'à Pithiviers. Tout ça accompagné d'un vent d'ouest plutôt faible. Et puis pour demain, c'est un temps changeant qui nous est annoncé. Nuages, averses et quelques éclaircies, il y en aura pour tous les goûts.
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Étienne Dao avec Duel au soleil. Vous écoutez votre radio ici, bienvenue si vous nous rejoignez. Sophie Nolvaux avec vous pendant encore une petite heure. Et promis, on va passer un super moment ensemble. Peut-être d'ailleurs que le dîner est en train de mijoter, que vous rentrez d'une super balade ce samedi. Dans la suite de la playlist, Stevie Wonder avec Pastime Paradise. Juste après Mpokora que voici, avec quand même...

0: ça a commencé assez tôt, inscription en école de musique, là où j'étais, et puis, mais assez vite ça m'a plu, et donc j'ai suivi ce fil-là jusqu'à temps d'en faire mon métier. J'ai fait partie d'un groupe qui s'appelle La Caravane Passe, pendant 20 ans on a fait des concerts un peu partout en France et partout dans le monde, et voilà. Et
1: vous êtes allé où dans le monde?
0: Au Japon, en Corée, ça c'est le plus loin, mais on a été beaucoup en Europe, on a été beaucoup autour du bassin méditerranéen, voilà.
1: C'était quoi comme style de musique?
0: Au départ, plutôt inspiré des musiques des Balkans, d'Europe de l'Est, et puis après on a élargi le spectre, on va dire, quoi.

0: Il n'y a pas longtemps, vous êtes lancé dans la Chapeloise, une toute nouvelle guinguette installée à la Chapelle.
1: On a fait la première édition de la Chapeloise l'été dernier, en 2025. Ouais. C'était une formidable expérience.
0: Vous avez démarré du point zéro, c'est-à-dire que vous avez pris un espace qui était vide de chez vide.
1: Ouais, exactement. Ouais. Il y avait la mairie mettait à disposition un endroit, alors un espace qui est un bel espace pour le bord de Loire, ombragé, un peu vallonné. Enfin, il y a tout ce qu'il faut. Il a fallu tout imaginer, construire une scène, faire venir un conteneur pour abriter la buvette, récupérer un parquet de balles, etc.
0: Mais quoi. Vous avez eu la vision directement quand on a un espace vide comme ça ?
1: D'une part, avec l'expérience de la caravane dont je parlais, moi j'ai quand même été dans beaucoup de lieux de concerts, festivals, etc. Donc je commençais à avoir des idées de choses qui me plaisaient ou pas. Le site est très inspirant. Enfin voilà, c'est pas juste un endroit tout plat, sans arbres. Il y a déjà une âme là-dedans. Et d'ailleurs, le bâtiment qui est sur le site s'appelle la Guinguette. Donc historiquement, c'était un lieu de fête et de danse et de soirée là-bas.
0: Est-ce que vous vous rappelez d'un beau souvenir l'année passée à la Chapeloise, pour vous l'une des plus belles soirées peut-être ?
1: Oui, alors on savait pas trop à quelle sauce on allait être mangé le premier jour. Bon, moi comme je suis quand même musicien, il s'est trouvé que le premier jour j'étais en train de faire mon travail de musicien, donc j'étais pas sur place, j'étais loin, donc j'étais accroché à mon téléphone à savoir qu'est-ce qui allait se passer, à essayer de donner quelques indications, etc. Donc j'ai vécu ça par intermédiaire, et ça m'allait bien quelque part, parce que j'ai l'impression d'avoir tout donné et puis de me dire bon bah on verra bien. Et par contre je suis arrivé le lendemain on a encore passé toute l'après-midi dans l'urgence. Alors le projet était déjà lancé, mais il fallait qu'on accroche les guirlandes, on a passé toute la journée à faire ça. Et après déjà la veille ça avait été un succès, le vendredi soir, et le samedi soir l'inauguration, ça s'est extrêmement bien passé. Après c'était parti, ouais, c'était lancé.
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0: Vous écoutez ici, c'était Oshi avec Je partirai. Dans le prochain quart d'heure, des conseils près de chez vous et Patrice Gascoigne qui nous invite dans les coulisses télé du concours Eurovision de la chanson, une émission dont votre radio ici est partenaire. À suivre pour soutenir Monroe ce soir dès 21h sur France 2. Avant ça, nous, on va retrouver Louane et Fools Garden.
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1: Vous écoutez ici, c'était Louane avec Conduire. Place au groupe Gold dans un instant, juste après quelques infos d'ici.
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3: Sortez vos agendas pour vos idées de sortie du week-end à présent avec au programme un véritable voyage dans le temps. Ce week-end au château de Sully-sur-Loire, c'est les heures historiques. Traverser les époques de la préhistoire au XXe siècle avec des animations, des costumes et des découvertes pour toute la famille. Arrêtez-vous à l'arène des chevaliers ou passez au stand de l'herboristerie. Pendant ce week-end, c'est près de 1300 figurants qui investissent le domaine du château pour vous faire vivre un moment insolite. Alors si vous avez envie en plus de passer au niveau supérieur pour les véritables fans d'histoire qui veulent une immersion totale, vous venez entièrement costumé en tenue d'époque et l'entrée au château vous sera offerte gratuitement. Pendant ce week-end, donc campement, démonstration et reconstitution, il y en a vraiment pour tout le monde. Rendez-vous tout au long du week-end, aujourd'hui et demain, au château de Sully-sur-Loire pour les heures historiques. Les infos sont à retrouver sur châteausully.fr.
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0: Le groupe britannique 10cc avec I'm Not In Love, ici sur votre radio. Il est l'heure, comme chaque week-end, des coulisses télé de Patrice Gascoigne. Salut Patrice.
1: Salut Sophie.
0: Aujourd'hui, vous nous parlez d'un grand divertissement qui fête cette année ses 70 ans. Ce soir, sur France 2, c'est le grand concours Eurovision de la chanson.
2: Ce soir, l'événement se passe à Vienne, où Monroe représentera la France à

0: L'hymne à l'amour signé de la chanteuse Monroe, révélée dans l'émission Prodige. C'est elle qui va représenter la France ce soir avec ce titre « Regarde ». Pour mémoire et pour se faire un petit peu mal, la dernière victoire française remonte à 1977 avec Marie Myriam. L'Eurovision est à suivre dès 21h sur France 2 avec un nouveau tandem de présentateurs. On a l'incontournable et précieux Stéphane Bern qui sera cette fois accompagné d'une petite nouvelle, Camille Serre. Alors j'ai demandé à Alexandra Redamiel, la directrice des divertissements et des jeux de France Télévisions, pourquoi elle avait choisi Camille Serre. Écoutez la réponse d'Alexandra Redamiel, jointe à Vienne.
1: Alors oui, Camille Serre, eh bien, elle crée un lien naturel avec une nouvelle génération entre la télévision et le digital. C'est aussi une ancienne Miss France, elle connaît donc la compétition de l'intérieur, les codes, les émotions, les enjeux. Elle a de l'humour, elle a cette justesse et cette capacité à être à la fois au carrefour de toutes les générations. Et avec Stéphane Bern, ils vont transformer l'Eurovision en une expérience totale, à la fois à l'antenne et sur le digital, pour justement rassembler tous les publics autour de l'événement.
0: Alexandra Redamiel, directrice des divertissements et des jeux de France Télévisions, mais aussi chef de la délégation française de l'Eurovision. Il y a une légende qui raconte que France Télévisions ne voudrait pas que la France gagne le concours parce que ça coûterait trop cher à organiser l'année suivante. Info ou intox, Alexandra ?
1: Bon, je crois qu'on le dit quand même très souvent partout. Nous avons envie de gagner, après les 50 ans, l'année prochaine de la victoire de Marie Myriam. Et nous travaillons d'ailleurs toute l'année pour ça, avec exigence et ambition. Organiser l'Eurovision et recevoir une grande partie de l'Europe serait une fierté immense pour la France et pour France Télévisions. Et puis, c'est important encore de le préciser, dans son business model, l'Eurovision est un événement qui se construit avec plusieurs institutions et partenaires. Donc, c'est un modèle partagé et maîtrisé.
0: Alexandra Redamiel, directrice des divertissements et des jeux de France Télévisions et chef de la délégation française de l'Eurovision. Et pour débriefer la soirée, notez que Laurent Petit-Guillaume, présent à Vienne, sera l'invité de Willy demain midi. Donc, à demain pour de nouvelles coulisses télé.
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0: Gaëtan Roussel avec Tous en va sur votre radio ici. Il sera bientôt 19h et toute l'actu qui arrive. Votre soirée sera placée sous le signe des années 80 avec Laurent Petit-Guillaume juste après les infos. Nous, on se quitte en musique avec la chanteuse norvégienne Len Marlin. Excellent week-end.
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1: Excellente soirée, vous écoutez Ici, il est 19h. On s'informe avec Benjamin Mathieu.
2: C'est la première visite d'État officielle en France d'un souverain pontife depuis 18 ans. Le pape Léon XIV va venir dans l'Hexagone du 25 au 28 septembre prochain, annonce du Vatican ce matin. Il va se rendre notamment à Paris et probablement à Lourdes, au sanctuaire fréquenté par des millions de touristes et de pèlerins chaque année. L'évêque Jean-Marc Mika l'attend évidemment avec impatience.
3: Soulagé que les dates soient confirmées et désormais publiques, il viendra certainement à Lourdes. On y travaille, c'est-à-dire on se prépare avec les équipes. On a reçu suffisamment de garanties et même de consignes pour nous mettre au travail, pour avoir déjà commencé à le faire. Bien déjà, on a un cahier des charges sur la manière de s'y prendre, sur ce qu'il faut assurer. Déjà, il faut se préparer à accueillir une délégation qui viendra de Rome pour nous transmettre ces consignes, pour repérer les lieux d'hébergement, les lieux où on prévoit d'organiser des rencontres avec le Saint-Père. Beaucoup de ferveur et beaucoup de simplicité aussi. Je me souviens, à titre perso, d'avoir participé à la rencontre avec Jean-Paul II en 1983 et puis surtout plus récemment avec Benoît XVI en 2008. Et donc, les choses se passaient tout à fait paisiblement, tranquillement, alors qu'il y avait beaucoup, beaucoup de monde. Et non, il n'y a pas plus de stress que ça.
2: L'évêque de Lourdes au micro, ici Béarn Bigorre, pas stressé donc. Plusieurs tentatives d'incendie au domicile des grands-parents du petit Émile au Vernet, dans les Alpes de Haute-Provence la nuit dernière. Un homme a été interpellé, un homme de 78 ans est placé en garde à vue. La disparition de ce petit garçon de 2 ans et demi en 2023 avait ému la France entière. Scène un peu surréaliste ce matin devant de nombreuses boutiques de la marque Swatch dans plusieurs villes de France comme Lyon, Lille ou encore Montpellier. Des clients qui avaient parfois fait la queue toute la nuit pour espérer acheter une montre, un modèle réalisé avec un horloger de luxe, n'ont même pas pu rentrer dans la boutique. En banlieue parisienne, des agents de sécurité ont été pris à partie par une foule de 300 personnes mécontentes. Dans le centre de ville de Rennes, les 150 personnes, eux, qui avaient fait la queue, ont trouvé porte close. Thomas Pinaroli.
4: Oui, ce matin, la rue ressemblait plutôt à un camping, avec des chaises dépliantes, des sacs à dos et des pique-niques. Certains clients avaient passé toute la nuit devant la boutique pour être les premiers à acheter cette nouvelle montre. Nouvelle montre dont Swatch fait la publicité depuis des semaines maintenant sur les réseaux sociaux. Mais le gérant ne s'attendait visiblement pas à voir autant de monde. Il n'avait pas assez de marchandises. L'ouverture a donc d'abord été repoussée, puis une dizaine de policiers se sont rendus sur place. Certains clients, impatients, devenaient plus agressifs et taper sur la vitrine. Pour éviter tout risque de bousculade et donc d'accident, le magasin n'a finalement pas ouvert du tout, de quoi provoquer la colère des 150 personnes qui sont restées plusieurs minutes pour négocier avec la police. En vain, la vente des montres est repoussée à lundi.
2: Les informations de Ici Armorique. La folie Joule, le premier concert du rappeur marseillais hier soir au Stade de France, a accueilli 100 000 spectateurs, record d'affluence pour l'enceinte. L'artiste le plus écouté en 2025 sur les plateformes de streaming récidive ce soir avec un deuxième show. La tension monte avant la finale de l'Eurovision, le concours qui fête ses 70 ans ce soir à 21h à Vienne en Autriche. 25 pays qui s'affrontent pour décrocher le trophée. La France en rêve depuis 49 ans. C'est Monroe, jeune chanteuse lyrique de 17 ans qui porte nos couleurs. Flavien Groyer, vous êtes sur place pour nous faire vivre cette folle soirée. Bonsoir.
5: Bonsoir.
2: Alors, on attend de pied ferme les fameux costumes de scène extravagants, les danses un peu kitsch et la ferveur qui est en train de monter sur place.
5: Oui, on sent que l'excitation est de plus en plus palpable ici en salle de presse. On a hâte de voir comment vont se débrouiller les favoris, tout simplement. La Finlande, l'Australie, la Grèce, la Bulgarie. Notre représentante Monroe sera aussi très scrutée, évidemment. Hier soir, lors des répétitions, elle a livré une prestation parfaite et a réussi comme une pro son envolée lyrique. Et il ne fallait pas se rater, hein, puisque les jurys nationaux votaient hier soir. La jeune prodige devrait donc faire le plein de points chez les professionnels de la musique. L'inconnu, maintenant, c'est comment va être reçue ce soir sa chanson chez les téléspectateurs. Le top 10 est tout à fait atteignable, hein, on lui souhaite. La délégation est optimiste. Pour les résultats, il faudra attendre avant de se coucher. Rendez-vous vers minuit 50.
2: Et bien, vous allez vous coucher tard ce soir, Fabien, mais vous allez passer une bonne soirée que vous pouvez également suivre évidemment sur ici.fr. Monroe qui passe vers 22h20 environ en 15e position. On passe au sport. En rugby, la bonne perf pour Pau qui remporte le duel de haut de tableau dans cette 24e journée de top 14 face à Clermont. Victoire 24-19. Les Parisiens du Stade français réalisent eux la déculottée du jour en battant Montauban 73-25. Voilà, ce n'est pas un sport de baby-foot, mais on parle bien de rugby. Et puis demain, c'est la finale du tournoi des Six Nations féminin entre les Françaises et les Anglaises. Les Anglais favoris, mais on va dire que les Françaises vont y aller et vont le faire. Ça sera à 17h45 au Stade Atlantique de Bordeaux.
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6: Le temps qui est plus agréable que ce matin cet après-midi avec de belles éclaircies selon Météo France. On compte des températures de 15 à 17 degrés pour les maximales, 15 à Bellegarde, Gien et Châtillon-Coligny et jusqu'à 16 degrés à Orléans, Montargis ainsi qu'à Pithiviers. Demain, le temps sera changeant. On aura des nuages, des averses, quelques éclaircies. Il y en a vraiment pour plaire à tout le monde. 16 à 17 degrés les températures de demain.
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7: Bonsoir à tous. Les années passent, mais les chansons parfois restent, et particulièrement celles des années 80. Allez savoir pourquoi. Bah peut-être parce qu'elles étaient tout simplement bonnes, sympas, originales, émouvantes, drôles. Bon allez, on vérifie. Ce soir, ça commence comme ça.

0: Jean-Jacques Goldman, encore un matin.
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0: Une chanson phare du faiseur de tubes sortie en 84. Une chanson qui donne envie de chanter, mais aussi de se bouger, de ne pas rester inerte quand l'ennui, le ronron s'installe. Jean-Jacques nous invite à nous remettre en question, à tout faire pour donner un sens à notre vie. Bah, c'est d'ailleurs durant ce genre de vécu personnel que Jean-Jacques Goldman a écrit cette chanson, devenue un tube incontournable. Autre faiseur de tubes incontournable, mais au niveau planétaire. Lionel Richie, tout de suite, avec Hello.
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0: Lio, c'était Amoureux solitaire. Après l'énorme succès de Banana Split, Lio a dû se battre contre sa maison de disques pour sortir cette chanson de Jacno, le maître de l'électro. Ses producteurs, comme elle le dit, voulaient qu'elle enregistre un truc du genre citron pressé, pêche melba. Elle aura tenu tête, elle a bien fait. Amoureux solitaire a été numéro 1 en France et aussi en Italie. Et pour la suite de 100% années 80, c'est dans un instant. Scorpion, Still Loving You.
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2: Votre agenda du week-end avec ce rendez-vous incontournable de la région. À présent, le festival Bol d'air est de retour le week-end prochain à Bol. Art de rue, fanfare, comédiens, circassiens et musiciens seront de retour pour une nouvelle édition de ce festival multidisciplinaire. La place centrale, le parc du château et l'église, le festival Bol d'air investit le village de Bol et le fera vibrer au rythme des fanfares, des spectacles et de la musique pendant ces trois jours effrénés. Le festival Bol d'air, c'est donc le week-end prochain à partir du vendredi, c'est-à-dire le 22 mai, et jusqu'au dimanche 24. Et cette année, la belle image fête en plus ses 30 ans à cette occasion. Retrouvez un programme spécialement conçu pour célébrer l'anniversaire de cette fanfare emblématique de Bol. De quoi faire plaisir aux fans de musique sud-américaine notamment. Retrouvez tout le programme du festival Bol d'air sur l'embouchure.org. Et puis rendez-vous le week-end prochain, donc à Bol.
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0: I'm Still Standing, c'était Elton John.
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0: Si vous êtes fan d'Elton John, vous savez sans doute qu'en plus de la musique, son autre passion, c'est la photo. Il possède l'une des plus grandes collections privées au monde, plus de 7000 tirages. 300 seront exposés à Paris à partir du 12 juin, à Paris au musée du Jeu de Paume et pendant tout l'été. Peut-être qu'il viendra y faire un tour, hein. À bon entendeur. Allez, l'été n'est pas loin, il est là. On part en direct au soleil, sans supplément de bagages. On part aux Antilles, en musique, avec Cassave, Ciebois, succès de l'année 1987.

0: Paul Young, c'était Come Back and Stay. Bientôt 20h, comme tous les samedis, vous allez retrouver la playlist de l'invité d'Émilie Mazoyer. Ce soir, c'est Philippe Etchebest. Et ce soir, c'est aussi la finale de l'Eurovision. Alors, on croise les doigts pour notre représentante Monroe. Et je vous retrouve demain en direct de Vienne pour commenter les résultats. Entre midi et 13h dans l'émission, Willy vient déjeuner chez vous. Mais avant cela, toujours dans les années 80, U2 arrive avec Pride.
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2: Salut les amis, bienvenue dans les meilleurs moments de Décibel. Ce soir, playlist très rock, concoctée par le chef Philippe Etchebest. Sur votre radio ici, à 20h, c'est Décibel avec ce soir les chansons préférées d'un des chefs les plus énergiques, sympathiques, prolifiques et télégéniques de France. Philippe Etchebest, pilier de l'émission Top Chef, a fait son retour sur M6 et il est ce soir dans Décibel pour s'occuper de vos petites oreilles.
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2: Salut à toutes, salut à tous et bienvenue dans Décibel. Vous le savez, le Décibel du samedi, la programmation musicale est confiée à une personnalité de la musique ou pas. En l'occurrence, ce soir, mon invité, eh bien, il a un groupe. Oui, Philippe Etchebest. Il a des cuisines, évidemment, des étoiles Michelin, assurément, des succès télé, on le sait, depuis de nombreuses années, mais également un groupe, Chef and the Gang. On va parler de tout ça et de la playlist parce que, croyez-moi, il va vous soigner ce soir, le chef. Bonsoir Philippe Etchebest.
4: Bonsoir.
2: Comment ça va?
4: Ça va très bien. J'aime bien la présentation.
2: Ah, c'est vrai?
4: Ouais, c'est sympa.
2: Bon, bah écoutez, on démarre alors du bon pied, ça va, on n'est pas dans Cauchemar en cuisine, je suis contente. Alors, Top Chef a recommencé il y a 3 semaines. Vous avez tout bousculé, c'est-à-dire que il y a plus de brigade, il y a plus de cuisine, les
4: il y a plus de candidats, il y a plus rien en fait.
2: Il y a plus rien à bouffer.
4: Voilà.
2: On a vu pour le moment le premier épisode à la montagne, le deuxième à la plage, en tout cas c'est comme Martine. Donc là c'est Martine à la plage,
4: ouais.
2: Et le prochain épisode donc qui sera dans 4 jours, mercredi, hommage à Paul Bocuse.
4: Ah oui, ouais.
2: Ça va être un grand moment ça.
4: Ouais, alors c'est bien dommage parce que c'est la seule où j'y suis, où je suis pas.
2: Ah, dans celle de Paul Bocuse. Cool. Alors vous n'y étiez pas peut-être parce qu'aussi avec ces nouveaux modes de tournage où il n'y a pas les cuisines de Top Chef et ouais, un endroit où tout le monde se retrouve, ouais, ça a dû être un tournage, ça doit être un enfer à organiser si vous changez de lieu toutes
4: alors,
2: les semaines.
4: C'est vrai, c'est un grand bravo à l'équipe de prod, franchement.
2: Ouais.
4: Ils ont fait un travail incroyable parce que déplacer tout ce matériel, tout ce monde comme ça en si peu de temps à chaque fois, c'était une performance pour déjà bien recevoir les candidats,
2: ouais,
4: puissent travailler dans de bonnes conditions, nous recevoir à nous aussi. Enfin, vraiment, ça a été une prouesse technique incroyable.
2: Moi, je trouve que c'est un peu comme une tournée d'AC/DC ou de Metallica. Ah.
4: C'est, ouais, mais
2: ça
4: c'est
2: ressemble
4: ça
2: en vrai.
4: C'est ça. J'avais vu, j'avais été voir Chaka Ponk
2: ouais,
4: il y a quelques temps à l'Arena et j'avais fait les arrières avec eux. Ils m'avaient montré leur logistique, tout ça, les camions,
2: les
4: comme, comment ça se passait.
2: Ouais.
4: Les semi-remorques. D'ailleurs, c'est pour ça qu'ils avaient arrêté. Parce ouais, que bon,
2: voilà, c'était pas très bio.
4: C'était pas très écolo. Ouais. Et du coup, mais ce qui était impressionnant, c'est qu'après le concert, tout se démontait, mais en peu de temps, ça fourmillait. Hein. Il y avait une centaine de bons hommes qui démontaient, qui chargeaient. C'était un truc de dingue. C'est une organisation, une logistique assez impressionnante.
2: Moi, je suis contente que vous soyez là ce soir, Philippe Etchebest, pour faire la playlist. Parce que, bon, je le disais, c'est un secret pour personne. Vous êtes un fan de musique. Vous avez votre groupe Chef and the Gang avec 4 camarades. Donc, vous donnez des concerts régulièrement.
4: Oui, bien sûr. On en fait 10-12 dans l'année à peu près.
2: C'est ça, là. Le 8 mai, vous serez à Condom, le 13 juin à Saint-Prouan, le 8 août à Auxy-le-Château. Vous baladez dans
4: aussi,
2: les festivals.
4: Il y a la musique à Bordeaux aussi.
2: Ouais.
4: Enfin, il y a au mois de juin, on a 3 dates, je crois. Non, on se balade un petit peu, c'est sympa.
2: Ouais.
4: Et puis c'est surtout, je précise à chaque fois, c'est pour les pompiers solidaires. Moi, on joue pour une association et on y tient vraiment. On se fait plaisir et on fait plaisir aussi.
2: Ouais, et je pense que l'amour du rock et la vie d'un rocker, ça ressemble pas mal à la vie d'un chef. Alors en plus, aujourd'hui, les chefs sont devenus des vrais rockstars. C'est-à-dire que avant, les chefs étaient un peu cachés dans la cuisine. Là, maintenant, il y a un côté
4: rockstar. Il y a plus de visibilité maintenant. C'est vrai,
2: bah ouais,
4: que on est maintenant, c'est vrai que la cuisine a pris une grosse part au niveau de la télévision.
2: Ah oui, et vous n'y êtes pas pour rien. C'est
4: oui,
2: un peu
4: oui,
2: votre faute, hein.
4: C'est pas,
2: il n'y a ça, pas que
4: ça,
2: vous.
4: Non, ouais, ça a commencé. Bah, ça a commencé avec Maïté, en fait. C'est vrai, je disais, Maïté, où ça a vraiment commencé à devenir très populaire. Puis
2: ouais,
4: il y a eu Robuchon avec Bon Appétit.
2: Oui, c'est vrai.
4: Voilà. Et puis après, ça a pris forcément l'ampleur qu'on connaît aujourd'hui.
2: Et ouais, puis c'est une vie, voilà, où, on voyage pas mal, effectivement, comme les rockers, où, aussi, il y a un côté vraiment de solitude, en fait, pour concocter, avoir des idées, etc., au début, et puis ensuite se retrouver en groupe ou en brigade pour tout exécuter. Et je trouve qu'il y a un parcours quand même qui se ressemble.
4: Oui, c'est un petit peu ça. Après, il y a le moment où... c'est pas tant qu'on s'isole, c'est-à-dire que les idées, elles viennent comme ça. Enfin, ça dépend de chaque personnalité aussi. Hein. Moi, j'aime pas me retrouver seul devant une feuille et dire qu'est-ce que je vais faire. Je ne sais pas faire ça.
2: Donc,
4: je suis
2: incapable. Déjà avec
4: Après, ça peut être des inspirations de marché, de produits, de vaisselle même. De penser un plat à travers une assiette, et puis ensuite après c'est un partage que je fais avec mes équipes. Là, j'en viens d'ailleurs. J'étais à Maison Nouvelle avec Camille, et on a réfléchi sur les plats du nouveau menu. Donc on a fait des essais. En tout cas, moi je donne les directives, et on a fait des essais qui étaient plutôt concluants aujourd'hui. Je suis très content d'ailleurs.
2: Bravo.
4: Donc, voilà. Oui, c'est un petit peu comme ça que ça se passe.
2: Et vous écoutiez de la musique ou pas? Ou alors vous êtes réservé pour nous là pour ce soir?
4: Non, là pour le coup, non, j'écoutais pas de musique. C'est vrai qu'on est plutôt concentré quand on met au point les plats. La musique, ça vient plus tard.
2: Bon, alors, je sais que c'est la question horrible à vous poser. Choisissez 10 chansons qui représentent ce que vous aimez, votre vie. C'était compliqué.
4: C'était très, très dur. Parce que la musique, elle a bercé, elle berce toujours ma vie, en fait. Et elle me sert de référence à chaque fois dans le temps. J'ai pas beaucoup de mémoire. J'oublie en tout cas beaucoup de choses. Mais les musiques me rappellent des périodes bien précises de ma vie. Je peux donner, pour ça que je suis très bon en général dans les quiz, parce que j'arrive à donner le nom du groupe, la date souvent, parce que j'ai ces références là.
2: Alors on va commencer avec votre enfance, puisque c'est comme ça que vous avez commencé la liste que vous m'avez envoyée, et on est au Pays Basque. Alors je tente la prononciation, mais tapez-moi sur les doigts à tout moment, Philippe Etchebest. Gaztelu Zahar.
4: Ouais, c'est ça.
2: Et la chanson Zatos, Jan Koigo. Non, là, c'est n'importe quoi. pardon, les Basques. En tout cas, c'est votre enfance, et votre famille aussi.
4: Oui, c'est ma famille. Enfin, mes parents, mon père est basque, forcément. Et quand on faisait les repas de famille, les communions, tout ça, ça se terminait toujours en chant basque. Et même dans la voiture, quand on partait, ça chantait dans la voiture basque, ça chantait tout le temps. Donc, j'ai été bercé aussi par cette culture-là et beaucoup par la musique.
2: Allez, grâce à Philippe Etchebest, on fait tous un tour au Pays Basque. Vous écoutez.

0: Blé.
1: Il s'appelle Gaztelu Zahar, et donc c'est une chorale, un groupe de chant basque.
2: Voilà. Mon cousin Jean-Bernard chante dans cette chorale, justement.
1: Ah, extra. Et ça, on peut aller les voir en concert,
2: parfois il y a des concerts qui se passent. Ils sont déjà venus à Bordeaux aussi, ouais. Il y a quelques années, mais ils tournent de temps en temps, effectivement. Ouais.
1: Bon, super, en tout cas, il y a plein d'albums qui sont disponibles sur les sites de streaming également. Gaztelu Zahar, premier choix extrêmement intéressant.
2: Qu'on n'entend pas souvent.
1: Hors des sentiers battus.
2: Ouais,
1: hein.
2: Ouais, c'est le genre de musique qu'on entend souvent sur les radios, mais c'est bien, justement. Je trouve, de faire découvrir.
1: C'est très bien. Alors, Philippe Etchebest, le premier 45 tours que vous avez acheté, c'est L'Aise-Béton de Renault.
2: L'Aise-Béton de Renault, ouais.
1: Et vous n'avez même pas chippé, parce que franchement, vu les paroles de la chanson, Renault, ça pouvait se voler, hein, à l'aise. Hein.
2: J'avais pas intérêt.
1: C'est vrai. Ah, fallait filer droit.
2: Oup, oup, oup, oup, oup. Non, ça c'était pas. On n'a pas été élevé comme ça à la maison.
1: Donc vous écoutiez des chansons de Loubar, mais vous n'étiez pas du tout un Loubar.
2: Non, pas du tout. Ouais, non. Pas du tout. Non, c'était. Alors, pour le coup, ça me rappelle vraiment un plein de souvenirs. J'étais gamin, j'avais même pas 10 ans. Et j'ai adoré cette chanson. Donc, avec mon argent de poche, je me suis acheté ce 45 tours. Il y avait L'Aise-Béton face A et Je suis une bande de jeunes face B.
1: Double raison d'aller chourer des 45 tours, là, franchement. Et alors, est-ce qu'il est venu un jour manger dans un de vos restos, Renaud ?
2: Oui, absolument.
1: Ah, c'est vrai.
2: Je l'ai reçu c'était à Chancelade, au château d'Héréna, à l'époque, quand j'étais. Il est venu dîner et il a dormi au château.
1: Ah, et alors vous avez osé aller lui parler ?
2: Bien sûr, je dis, j'étais fan, j'adorais. je connais plein de ses chansons. J'ai un album qui s'appelle Un Olympia pour moi tout seul. Je connais toutes ses chansons par cœur, pratiquement.
1: Ah là là.
2: Pratiquement toutes. Ouais, franchement, j'adore.
1: Alors, on l'écoute pour le plaisir du chef Etchebest, mais aussi pour le vôtre. Faut jamais perdre une occasion d'entendre Renaud râler un bon coup. Et L'Aise-Béton.
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1: Les amis, j'en suis témoin. Le chef, Philippe Etchevest, connaît par cœur les paroles de l'Esbéton de Renaud.
2: Ça faisait longtemps que je n'avais pas chanté ça.
1: Oh là là, ouais. Eh, joli brin de voix en plus.
2: Ben ouais, ça va, je me démerde.
1: Et alors dans Chef and the Gang, là, votre groupe, vous chantez et vous jouez de la batterie?
2: Ouais. Je chante Comfort Linum.

0: J'ai eu la chance même de jouer avec Nono de Trust. On a joué à la Cigale.
1: Nono, le guitariste. Ouais.
0: Donc forcément, il est monté en guest sur Antisocial. Il a joué avec nous. Alors quand t'as le mec qui a joué Antisocial, je te dis pas la pression que tu as, quoi.
1: Ah, j'imagine.
0: Mais c'est fabuleux, c'est extraordinaire.
1: Ah, ça c'est plus flippant par exemple de jouer Antisocial sur scène avec Nono Krief de Trust que de servir un repas.
0: Ouais, parce que je suis moins à l'aise, on va dire, sur la scène qu'en cuisine. Hein. Moi, ouais. je découvre ça. Ça fait 7 ans que je joue à la batterie comme ça, un petit peu autodidacte.
1: Ouais.
0: Donc, c'est effectivement beaucoup de pression. Puis comme à chaque fois je fais quelque chose, je suis un petit peu attendu au tournant, il faut que je sois bon. Et moi, ça me va bien parce que ça m'oblige aussi à travailler et à être performant. Donc, j'adore ça.
1: Ouais.
0: C'est le genre de défi qui me plaît beaucoup.
1: Perfectionniste même dans le rock'n'roll.
0: Ouais, mais surtout, puis on a un groupe de copains, ça joue, quoi, je veux dire. Et puis on reprend que des gros standards du rock, que des morceaux que les gens connaissent par cœur pratiquement. Donc le moindre pain, tout le monde entend.
1: Donc c'est vrai.
0: Il faut être carré.
1: Allez voir Chef and the Gang s'il passe près de chez vous. Déjà vous verrez Philippe Etchebest et en plus vous ferez une bonne action puisque on le rappelle, hein, vous donnez votre recette.
0: C'est pour les pompiers solidaires.
1: Pour les pompiers solidaires, ça c'est beau. Est-ce que vous faites du Elvis avec Chef and the Gang?
0: Non. Non, on fait pas d'Elvis. Moi, j'adore chanter Elvis aussi. Ouais, j'aime beaucoup ça. Et j'ai écouté aussi pendant cette période Renaud, Elvis Presley, ça a été un des premiers chanteurs vraiment anglais. Parce qu'à la maison, on écoutait, je suis en basque, beaucoup de chansons françaises. Il n'y a pas de trucs en anglais. Ça n'existait pas. On se demandait, c'était n'importe quoi, en fait, en vrai. pourquoi t'écoutes ça? On comprend rien. Enfin, bon, bref.
1: C'est drôle.
0: C'était notre époque.
1: Ouais, oui.
0: Presque j'écoutais Elvis Presley en cachette, quoi.
1: Oh,
0: presque.
1: Et alors, c'est bien parce que vous m'avez choisi une chanson d'Elvis qui n'est pas la plus connue.
0: Non.
1: C'est Guitar Man.
0: Ouais, Guitar Man.
1: C'est parce que vous appréciez justement parce que la performance à la guitare sur cette chanson est incroyable.
0: Et puis ouais, elle est super. Et puis à la basse quand ça démarre. Enfin, j'adore la tonalité, l'intensité de cette chanson. Elle est rythmée, elle est super. J'adore. Mais c'est vrai qu'il y en a Elvis Presley. Il y en a tellement d'autres. Alors j'aime Elvis Presley dans la période un petit peu année presque un peu vers la fin.
1: Un peu Las Vegas.
0: Ouais, exactement. J'aime bien cette période-là. Et ça fait partie justement de Guitar Man de ces chansons-là. Mais il y en a plein, il y a Are You Lonesome Tonight, il y a In the Ghetto, Don't Cry Daddy,
1: Gospel, c'est sublime.
0: Ah, super belle chanson d'Elvis Presley, quoi. J'adore.
1: Celle-là, elle passe jamais à la radio, mais elle passe dans Décibels ce soir grâce à Philippe Etchebest. Elle s'appelle Guitar Man et c'est Elvis Presley, homme de petit vénard.

0: Presley dans vos oreilles en ce samedi soir, les amis. Vous devez cette régalade au chef Philippe Etchebest. C'est vrai. Eh ben, si vous n'étiez pas là,
1: on aurait pas écouté.
0: Voilà, Philippe Etchebest dans la 16e saison de Top Chef, ou la 17e, attendez, je sais plus.
1: 17e.
0: Non, il y en a eu 16, c'est
1: 17e,
0: la 17e. Ouais. Oh, c'est incroyable. Ça a recommencé le 4 mars avec un épisode à la montagne, puis un épisode à la plage. Prochain épisode ce mercredi à 21h10 sur M6 autour d'un hommage à Paul Bocuse. Et puis voilà, vous avez rendez-vous comme ça tous les mercredis soirs à 21h. Et dites, vous savez, vous déjà qui gagne ou pas? Je vais pas vous demander qui c'est, je sais que vous avez pas le droit, mais non, vous savez pas encore.
1: Mais non.
0: Non, et non, parce que la fin, c'est en direct.
1: On a pas fait le tirage de couteau.
0: Mais oui, bien sûr.
1: Non, on sait pas.
0: Oh, non, vous savez pas.
1: C'est dingue, hein.
0: C'est
1: bien fait quand même.
0: C'est fou, c'est bien fait cette émission.
1: Ouais, ouais.
0: Moi, ça marche à fond en tout cas pour moi. Et quand en plus je me rends compte que vous êtes un fan de rock, on se dit il faudrait caler maintenant les tournages de Top Chef avec une tournée de votre groupe Chef and the Gang. Ça,
1: carrément.
0: Parfait.
1: Je prends là.
0: Dites donc, en parlant de rock, faut qu'on parle de Metallica deux secondes, puisque quand vous nous avez envoyé votre liste de chansons importantes pour vous, vous dites que vos débuts en tant que chef ont été un peu marqués par Metallica et par la chanson Enter Sandman.
1: Ouais.
0: Pourquoi vous associez les deux?
1: Alors, à l'époque, je prenais ma première place de chef à Saint-Émilion et j'avais laissé Dominique, c'était nos débuts tous les deux à Toulouse. Et des fois, quand j'avais fini le service, je prenais ma moto, j'avais une grosse moto, et je filais à Toulouse de nuit. Et je me mettais Metallica dans les oreilles.
0: Vous retrouvez votre amoureuse, mais c'est tellement romantique. Mais c'est génial.
1: Et j'avais l'album de Metallica dans les oreilles.
0: Ah ouais, Black Album.
1: Ouais, ouais, superbe. Et là, je roulais. Ciao.
0: Allez, tous sur la moto.
1: Ah ouais.
0: Avec le chef Etchebest qui file à 160 km/h vers l'amour.
1: On ne doit pas le dire, 160 km/h.
0: Ah oui.
1: C'est bien plus que ça. Mais bon,
0: 130.
1: Faut surtout pas le dire. Voilà.
0: 130.
1: Voilà. 135, allez.
0: Par là. Voici Metallica.

0: Metallica, Enter Sandman, intact depuis 35 ans cette chanson,
1: ouais,
0: quand
1: ça
0: même.
1: Ça bouge pas. Hein.
0: C'est fou.
1: Et nous, on la joue en concert, on l'a dans notre playlist, et à chaque fois qu'on la démarre, les gens, ils sont hystériques.
0: Et alors, est-ce que, quand vous n'avez pas votre casquette de batteur-chanteur de Chef and the Gang, mais que vous avez votre casquette de Chef et Chebest en cuisine étoilée, vous pouvez vous permettre, par exemple, au début d'un service, de mettre une chanson comme ça pour motiver tout le monde ou pas?
1: Alors, on le fait pas. Non, on met pas de musique en cuisine.
0: Et puis jamais.
1: Non, parce que alors parfois en mise en place, ils en mettent un petit peu, mais pas pour mon service. Alors, ce qui est drôle, c'est que quand vous m'avez demandé de choisir la setlist, en fait, j'étais au pass, il manquait des chansons, et je mettais sur mon téléphone, je mettais les musiques. Donc j'avais Enter Sandman, il y en avait d'autres. Puis il y a notre assistante maître d'hôtel Inès qui arrive, elle me dit, chef, on entend la musique en salle. Pardon, c'est moi.
0: Trop drôle. Donc c'est formidable, vous allez dîner chez Philippe Etchebest et à un moment vous entendez Enter Sandman, vous savez pas.
1: Mais ceci dit, à Maison Nouvelle, c'est vraiment une expérience immersive.
0: Oui.
1: C'est ma maison, donc mon univers, et quand les gens arrivent, on les amène au bar, et c'est la playlist, c'est les Beatles. Il y a que des Beatles.
0: C'est trop drôle, ça.
1: Que des Beatles.
0: Quelle bonne idée.
1: Ouais.
0: Très bonne idée. Ouais. Maison Nouvelle, donc restaurant bordelais, doublement étoilé.
1: Doublement étoilé, hein. Absolument.
0: C'est ça, bravo. Fait. Et puis il y a toujours la table d'hôte, le quatrième mur, étoilé Michelin.
1: Oui, une étoile Michelin.
0: 2018.
1: Ouais. Il y a aussi le classique, le petit dernier, il y a quelques mois qu'on a ouvert, là, sur la base des grands classiques de la gastronomie française, et le service en salle, ce qu'on ne voit plus, le véritable service, parce que c'est un vrai métier, les découpes, les flambages, le travail au chariot.
0: Ah ouais.
1: Ouais, c'est super. C'est top. Pour revenir, vraiment, c'est super.
0: Rendez-vous à Bordeaux, les amis, avec Philippe Etchebest. Et rendez-vous dans 2 secondes, parce que vous vous demandez peut-être, une fois qu'il avait écouté Enter Sandman sur sa moto pour aller rejoindre sa dulcinée Dominique, qu'est-ce qu'il lui mettait dans les oreilles pour la soirée romantique? C'était pas Metallica. Ben, vous allez
1: rien
0: voir.
1: À voir.
0: Vous allez voir. À tout de suite.
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0: Et notre invité, c'est le seul, l'unique, le chef Philippe Etchebest, qui est un grand amateur de rock'n'roll, ça vous l'avez compris depuis le début de l'émission. Ça va chef, ça se passe bien?
1: Très bien, très très bien, bon. Ça me rappelle plein de souvenirs, vous voyez.
0: Bah oui,
1: je suis content.
0: Ça c'est le pouvoir de la musique, hein,
1: ouais,
0: c'est que ça nous remet dans des moments incroyables. Donc, juste avant la petite pause, on vous avait laissé sur votre moto en train de filer entre Saint-Émilion et Toulouse en écoutant Metallica à fond pour aller retrouver votre dulcinée Dominique. Et vous n'étiez pas encore marié à l'époque?
1: Pas du tout.
0: Oh là
1: non,
0: là.
1: C'était le début de notre.
0: C'était la drague.
1: De notre idée. Ouais, on avait passé le cap de la drague, mais c'était nos débuts, ouais.
0: Et donc il y avait une chanson d'amour,
1: ouais.
0: Que vous écoutiez ensemble et que je ne connaissais pas et que j'ai écouté grâce à vous.
1: Ah.
0: Angel in the Snow du groupe AA.
1: Ouais.
0: Alors bêtement, moi je suis habituée à Take on Me, les groupes de ces chansons de AA. Mais alors cette chanson là qui est quand même un slow qui tue, ça vous ramène à...
1: c'est une chanson qu'on aimait bien tous les deux, vraiment. Puis c'était une chanson d'amour tendre, voilà. Alors c'est vrai qu'on fait le grand écart là,
0: ah oui,
1: entre Enter Sandman et Angel in the Snow, mais c'est une jolie chanson d'amour, ouais, très belle.
0: Et est-ce que, alors tout comme Enter Sandman vous ramène sur la moto, si ce soir, en rentrant, vous mettez Angel in the Snow. Dominique, direct, elle va savoir. Elle va dire, on va danser un slow et tout. Est-ce que c'est une chanson que vous avez encore en commun aujourd'hui?
1: Ça fait longtemps qu'on l'a pas entendue. Je crois que... Attends, je dis pas de bêtises. Non, c'est pas vrai, parce qu'on l'a écoutée il y a pas si longtemps que ça. Et c'est vrai que là, ça nous replonge dans plein de souvenirs.
0: C'est beau.
1: Ben oui, il y a plus de 30 ans, hein, déjà.
0: C'est beau, l'amour, mes amis.
1: C'est beau, oui.
0: Angel in the Snow. A-A. Dans Décibels, vous écoutez Ici, très bonne chanson de samedi soir. Faites un move si vous êtes assis à côté de quelqu'un qui vous plaît bien, c'est le moment.

0: The Snow, signé AA, le slow qui tue, offert par le chef Philippe Etchebest, qui est ce soir l'invité de Décibel. Alors, on n'a pas entendu beaucoup de chansons en français depuis le début de l'émission. Il y a eu Renaud, quand même.
1: Oui, oui, oui.
0: Statut du commandeur, c'est normal. Et là, vous nous avez sorti un petit Michel Delpech derrière les fagots.
1: Exactement.
0: Le chasseur.
1: De la besace, là.
0: Hop. Ouais. Alors ça, c'est devenu la chanson non officielle, mais quand même très, très obligatoire des troisièmes mi-temps de rugby. Ça a un rapport avec ça, chef, peut-être ?
1: À l'époque, non, je me rappelle pas qu'on chantait Michel Delpech,
0: mais
1: je crois que c'est devenu effectivement maintenant.
0: Pensais que c'est pour ça que vous l'aviez choisi.
1: Non, pas spécialement. C'est une chanson, pas toute jeune cette chanson non plus.
0: Hein,
1: mais c'est une chanson que j'aime beaucoup et que non, j'aime bien chanter en karaoké.
0: Ah, ça y est, on y arrive. Parce qu'en fait, depuis le début de l'émission, faut que vous sachiez que, évidemment, pendant les chansons, on coupe les micros, mais le chef, lui, ne s'arrête pas de chanter. Et donc, vous êtes un roi du karaoké. C'est vrai, vous adorez ça.
1: J'adore le karaoké. Je pourrais chanter plein de trucs et ne jamais m'arrêter. Non, mais j'adore ça. C'est vachement bien. Puis c'est une espèce de défouloir aussi un petit peu.
0: Exactement.
1: Karaoké. Tout
0: le monde. Parce que c'est bon pour l'âme aussi. On en sort
1: oui,
0: bien.
1: Oui,
0: on
1: oui,
0: se
1: oui.
0: sent bien.
1: Oui, oui, absolument. Absolument.
0: Ah, après, il y a des cascades de karaoké. Hein.
1: Oui.
0: Voilà, mais bon.
1: Ah, mais bien sûr. Non, mais c'est toujours un moment qu'on partage aussi avec des amis. C'est toujours sympa. Tout le monde peut participer. Qu'on chante bien ou pas, peu importe. Mais c'est un vrai défouloir.
0: Faites ça à la maison. Mettez-vous en mode karaoké pour le chasseur de Michel Delpech que vous connaissez forcément par cœur. Après avoir chanté à plein poumon pendant 3 minutes, vous vous sentirez tellement bien.

0: Le chasseur. Vous avez bien chanté, les amis. Vous écoutez ici. Et on se fait un karaoké géant du samedi soir avec le chef Philippe Etchebest qui nous a concocté une playlist absolument délicieuse. Et donc, à un moment, il fallait qu'on écoute ACDC. Ça, ça fait partie des groupes incontournables. Ah bah ACDC, quand on est fan 80, de rock, hard rock.
1: Bien sûr. Ouais. C'est mon premier. Ça fait partie de mes premiers groupes de hard rock que j'ai écouté avec Iron Maiden. ACDC. Alors, sauf que c'est plus facile quand même de jouer l'ACDC que Iron Maiden en concert.
0: Ouais.
1: Maiden, c'est très technique, c'est très compliqué, mais on joue beaucoup d'ACDC.
0: Et ça vous a fait aller jusqu'au Hellfest.
1: Oui. Avec,
0: vous avez joué au Hellfest, le festival métal.
1: Improbable, on y était deux fois. C'était une expérience extraordinaire, très rock'n'roll pour le coup, parce qu'on avait fait le Metal Corner sans faire de balance, sans rien, les groupes s'enchaînaient. Allez hop, à ouf. Allez, 5 minutes pour régler les cymbales, les crashs, les machins.
0: On vous a jeté sur scène.
1: Vas-y, et puis après tu joues, puis il y avait 6 ou 7 000 gonzes en furie là qui disaient hey, chef, vas-y. Et en plus, avec des références de cauchemars en cuisine, ils y sortaient. C'était une drôlerie incroyable.
0: Mais ils sont très marrants, le public du Hellfest.
1: Ouais,
0: en plus d'être des amateurs de métal,
1: franchement,
0: ils sont drôles.
1: Et en plus, ils sont des amateurs. Donc, c'est vrai qu'on avait préparé une setlist quand même spéciale Hellfest. Et on s'était régalé. C'était, alors pour le coup, c'est très rock, quoi. Là, c'était dans le dur, et puis tu vas, tu joues, quoi.
0: Mais quelle vie, chef Etchebest. Allez, on part sur l'autoroute de l'enfer. Avec ACDC, Philippe Etchebest est aux commandes jusqu'à 21h.

0: Et il continue à chanter, mon invité, Philippe Etchebest.
1: Je ne peux pas m'en empêcher.
0: Irrésistible, Highway to Hell de AC/DC. Alors, on le disait tout à l'heure, pour vous, la musique, elle a vraiment un très fort pouvoir. Un petit peu comme une machine à remonter le temps. Vous écoutez une chanson et elle vous renvoie à un moment de votre vie.
1: C'est ça, ouais.
0: Et il y a un moment très fort dans votre vie, c'est quand vous avez adopté votre fils. Et il y a une chanson qui vous ramène à ce moment-là, c'est une chanson des Beatles.
1: Ouais. The Long and Winding Road, chantée par Paul McCartney. C'est la chanson que j'ai entendue, en fait, quand je suis entré dans le dortoir où il y avait tous les enfants, en fait, dans des lits. Et en fond musical, on avait The Long and Winding Road, mais version filaire harmonique, et forcément ça m'a interpellé de suite.
0: Très beau souvenir, ouais. Et peut-être la raison pour laquelle maintenant l'accueil de votre restaurant, parce que les Beatles.
1: Oui, absolument. C'est... Et puis les Beatles, c'est un des groupes, je pense que c'est un de mes groupes préférés. J'avais tous les albums, je connaissais toutes les chansons, tous les accords, les machins, imbattable. je pense que je suis encore, parce que à chaque fois que j'écoute, je connais même les enchaînements, la musique qui arrive après sur tous les albums.
0: Ça, c'est un signe.
1: Ouais, c'est un signe, c'est pas bien là.
0: C'est de l'addiction.
1: Ouais.
0: Et celle-là, alors, elle est pour le fiston.

0: rigole parce que jusqu'au dernier
1: Ah, oui.
0: Mon invité, le chef Philippe Etchebesti chante.
1: Je suis imbattable.
0: Chaque note. Ouais. J'adore. Et ben, vous savez quel autre invité a fait ça?
1: Non.
0: Jean-Louis Aubert.
1: Ah ouais?
0: D'accord. Et vous l'avez choisi aussi ce soir, on l'écoutera.
1: Absolument.
0: Terminer l'émission, mais avant, on pouvait pas ne pas passer un moment avec vous à la campagne. Ce que vous m'avez dit dans, quand vous m'avez envoyé votre liste de chansons, quand je suis à la campagne, quand je cuisine pour mes potes, moi c'est Pink Floyd.
1: Ouais, les Pink Floyd. J'aime beaucoup les Pink Floyd.
0: Ouais. High Hopes, la chanson que vous avez choisie. En plus, c'est pas le Pink Floyd, soit des années 60 ou des années 70 ou même The Wall, etc. C'est un Pink Floyd plus récent.
1: C'est un Pink Floyd. Il y a plusieurs raisons. Je me rappellerai toujours d'un concert qui a eu lieu à Bordeaux. J'avais pas eu les places. C'était Place des Quinconces et j'étais sur ma moto.
0: Ah, encore.
1: J'étais resté dehors, j'étais dehors et j'écoutais le concert et c'était incroyable. Forcément, j'avais le son et je me rappelle de cette chanson qui est très forte, que j'adore. Et bizarrement, on s'est dit avec Dominique, on s'est posé la question quelle chanson on aimerait avoir le jour de notre enterrement.
0: Cette chanson-là. Oh, wow.
1: Dominique, c'est Shape of My Heart, de Sting.
0: Ouais.
1: Et moi, c'est celle-là.
0: Vous, c'est celle-là. Bon, alors, en vous le souhaitant le plus tard possible.
1: C'est clair.
0: On écoute, c'est rempli, il y a les cloches et tout. Pink Floyd.
1: Ouais.
0: High Hopes. Pour le chef, Philippe Etchebest.

0: David Gilmour, qui a eu 80 ans il y a quelques jours.
1: Ah, il a la foire.
0: Ah oui, toujours beau gosse, hein. Ouais. Incroyable. Et donc, c'était l'époque de l'album The Division Bell, High Hopes. Énorme chanson de Pink Floyd, qui nous amène presque à la fin de l'émission, mais pas vraiment à la fin, puisqu'il en reste une. C'est donc Jean-Louis Aubert, mm-hmm, avec vous, mon seul invité du Décibel du samedi, à chanter par cœur toutes les chansons du début à la fin.
1: Et puis ça pourrait durer longtemps l'histoire. Hein.
0: C'est vrai, c'est clair. Vous l'avez rencontré, Jean-Louis Aubert?
1: Non.
0: Ah, pas encore.
1: Non. J'ai rencontré le batteur,
0: Colinka.
1: Ouais. Mais Jean-Louis Aubert, jamais. Et j'ai rencontré
0: Bertignac. Ah,
1: Louis Bertignac. Ouais. On a fait un truc avec lui pendant le Covid. En fait, on a joué, on avait joué comme ça, vous savez, comme faisait beaucoup
0: distance,
1: à distance.
0: Ouais.
1: Et on avait joué avec lui Bertignac, justement. C'était un Led Zepp. Et je sais plus c'est quel morceau, mais on a joué avec lui.
0: Oh, sûrement All Lotto Love. Un truc comme ça, non?
1: Oui, je crois que c'était Wall Lotto. C'était ça, exact.
0: Ah, oui.
1: Exact.
0: En tout cas, ça nous fait une très belle chanson de fin. Voilà, c'est fini. Jean-Louis Aubert, chef, merci, c'est fini. Pour ce soir.
1: Dommage, c'était bien.
0: C'était bien, je sais. Mais moi, je suis contente parce que je sais que je vais vous revoir tous les mercredis à 21h10 sur M6 dans Top Chef. Et je vous souhaite une excellente 17e saison.
1: Merci.
0: Et puis le meilleur pour vos restaurants.
1: Il faudra venir me voir à Bordeaux.
0: Mais grave.
1: Si vous êtes là pour la fête de la musique,
0: chef
1: venez.
0: The Gang.
1: Bon,
0: ah oui, hein. Vous jouerez à Bordeaux, quoi,
1: oui,
0: pour la fête
1: le restaurant,
0: de la musique.
1: Tous les ans, devant le restaurant, c'est une tradition.
0: J'adore.
1: Depuis 2017.
0: Merci beaucoup, Philippe Etcheveste.
1: Avec plaisir. Merci.
0: C'est fini.

0: Jean-Louis Aubert. Je sais que la chanson n'est pas totalement terminée, mais l'émission est finie. Et les amis, ben oui, il va être 21h. Juste le temps pour moi de vous dire que vraiment, le chef est de chez Best. J'étais déjà fan dans Top Chef et dans Cauchemar en cuisine. Mais là, quand je vois le choix de chanson qu'il nous a offert pour ce samedi soir, je suis définitivement conquise. Quel mec super. Merci Philippe Etchebest d'avoir passé ce petit bout de soirée avec nous. Et puis merci à l'équipe de Décibel qui était là aussi ce soir. Il y avait Iris Guitoni, il y avait Iki, Nicolas Bonzon et Franck Moilier. Et puis il y avait vous. C'est là-dessus qu'on se quitte et je vous donne rendez-vous demain à 20h. 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
2: 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Manu Chao, Je ne t'aime plus. La chanson préférée de Jérémy Frérot.
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5: Manu Chao, c'est un artiste qui a été assez important aussi pour moi quand j'étais gamin.
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tous les étés, on se retrouvait sur ce club de plage. Et le soir, mon père faisait tourner cet album avec cette chanson qui s'appelle « Je ne t'aime plus ». C'est une petite Madeleine de Proust aussi, Manu Chao.

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0: Saviez-vous que c'est la maman de Mika qui a inspiré le texte de son titre ? Elle me dit...
1: Les secrets de vos chansons préférées, Johan Guérin.
0: C'est le premier tube en français de Mika et il est né de reproches. En 2011, alors qu'il bloque en studio, il se souvient de sa mère qui est aussi sa conseillère. Il se souvient quand elle l'accablait de reproches. Tu gâches ta vie, tu ne sors jamais. Avec ses souvenirs, Mika note chaque pic sur son carnet. Il transforme cette engueulade familiale en un dialogue disco-pop irrésistible.

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3: Nous partirons. Klemt.
4: Fallait un jour poser les bases.
3: Parler de... Originaire du Mans, Klemt porte cette énergie des terres de province. Force tranquille, humilité, texte fort, l'essence de son écriture, l'émotion, la sincérité et le mot juste.

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0: Jazz.
1: Derrière la douceur du titre Pulmarine d'Isabelle Adjani se cache une œuvre d'une noirceur absolue.
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1: C'est le maître Serge Gainsbourg qui signe ce texte sur mesure en 1983. Et ne vous y trompez pas, le fond de la piscine, c'est le récit d'une dépression profonde, le cri feutré d'une tentative de suicide. Pour rendre cette sensation d'étouffement, Gainsbourg exige un mixage avec énormément d'écho pour que la voix d'Isabelle semble venir du fond de la piscine.

0: Pour sublimer ce malaise esthétique, c'est un jeune réalisateur nommé Luc Besson qui filme le clip. Il crée alors cette imagerie bleutée et mélancolique qui va marquer toute une génération. 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
2: Renaud, Mistral gagnant, bon la chanson préférée de Grand Corps Malade.
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4: Est-ce que ce serait pas la plus belle chanson du monde, ça?

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1: C'est mon classique parmi les classiques. Si je devais garder qu'une chanson à écouter en boucle sur une île déserte, ce serait celle-là. Tout est dit dans cette chanson.

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1: Vous écoutez Camille Perrer avec T'as eu vent de nous deux.

0: La chanson parle de la passion pour l'écriture, la musique, le partage. Et la jeune artiste de Romans-sur-Isère s'est inspirée du roman d'Alain Damasio, La Horde du Contrevent. Camille Perrer, t'as eu vent de nous deux. Un coup de cœur ici de Romardèche.
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3: Alors attention, Karine, tu es comme moi, tu as la phobie des araignées.
4: Pauvre d'araignée, mon vrai palais, ma chambre d'or.
3: Tu n'aimes pas les araignées, tu as peur.
5: Oui.
3: Oui, mais alors je vois que avant tu les tuais et maintenant tu essayes de les mettre dehors. Mais comment tu fais pour les mettre dehors?
5: Alors, c'est toute une technique. Hein. C'est un verre, une feuille de papier.
3: Oh là là.
5: Je mets le verre, je glisse la feuille de papier sous le verre.
3: Oui, mais.
5: Et j'essaye de les mettre dehors pour pas les tuer.
3: Mais oui, mais du coup, tu es obligée de t'approcher d'elles?
5: Bah ouais, mais je vieillis, donc je deviens un peu plus sage.
3: Ah, j'ai 60 ans, j'ai toujours pas la feuille et le verre. Hein. Moi, je quitte la pièce. Hein, si l'araignée est dans ma chambre, bien, je dors.
6: Tant que ma femme prend la patte. Mais vraiment, je te jure, il y a une araignée, elle la voit, elle va pas essayer de la chercher, elle va la choper, elle prend la patte et elle la remet.
3: D'accord,
6: dehors.
3: Ta femme est folle.
6: Ah, mais...
3: Alors, donc toi.
5: C'est pas possible encore.
3: Ouais, mais enfin, tu t'approches d'elle. Moi, je pourrais jamais. Hein. Ça, c'est pas possible. Alors, il paraît que tu fais aussi, tu regardes beaucoup de tutos et que tu essayes de faire de la couture.
5: Ouais, oui, en fait, quand je ne sais pas faire quelque chose, je regarde les tutos. Alors, la couture, c'est un exemple, mais oui, pour me lancer, pour avoir des modèles, pour avoir des idées, j'aime bien.
3: Bah, c'est bien, j'adore. Quelle fille curieuse de tout, j'adore. Tu m'expliqueras comment tu fais pour approcher les araignées, on se reparlera après l'émission. Alors, là, c'est le moment où tu peux marquer 3 points d'un coup, c'est la question à choix multiples. Je te pose la question, je te fais des propositions.